0: acheter mon chien.
1: Mon méca qui s'appelle Soleil. Mon chien s'appelle Soleil.
2: Oh, parce qu'il a mis du soleil dans ta vie?
1: Pas tout le temps. Pas tout le temps. Cap Contari, la bestesse d'Omeka, Niotekop. Je vous raconterai les bêtises de mon chien une prochaine fois.
2: Eh ben, j'ai hâte. Merci Camille.
1: Merci, salut.
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7: Sur Dijon, pas de chichi chez Duclos Maillard. On pense vite quartier et vin de Bourgogne. Un amour du terroir partagé par la clientèle. En voici la preuve avec Jeff, client fidèle chez Duclos Maillard.
8: Ça fait un an que je viens régulièrement ici. J'ai aménagé dans le quartier déjà. Et puis c'est vrai qu'ici, on est bien accueillis. Et on trouve des vins à des prix corrects, notamment parce qu'ils mettent quand même plus l'accent sur le produit que sur le marketing pour la boutique, par exemple. Moi et ma compagne, on est amateurs de vins. Et puis ici, on achète essentiellement des vins de Bourgogne.
7: Qu'est-ce que vous avez bu récemment ici qui vous a bien plu, qui vous avait été conseillé alors?
9: Le Bourgogne Chardonnay bio.
7: Oui.
9: Voilà, le château de Chemilly, ouais.
7: Qu'est-ce qui vous a plu dans ce vin?
8: Il est vraiment bien rond, puis il se rapproche d'un vin de très grande qualité de vin blanc de Bourgogne, quoi. Et puis il est à 25 euros.
7: Ah oui, effectivement.
8: Oui.
7: Bonjour, messieurs, dames.
10: C'est pas mal, c'est assez élégant. Pour les fêtes, ça irait bien avec tout ce qui est viande blanche et tout, puis le chapeau. Mais il y a aussi le Montclis. J'aime bien le Montclis rouge 2022.
11: Alors, c'est dans les 25 euros.
8: Je pense que je vais faire un mix doit être de quelques années bouteilles que vous avez évoquées.
11: Donc,
8: le Côte de Nuit Village,
11: deux comme ça,
8: deux Chorey-les-Bonnes et,
11: ouais,
8: et deux Montélis rouge 2022, s'il vous plaît.
11: Le Chorey, faudra bien le placer parce que c'est un 2023 et les deux autres, c'est des 2022. Donc le Chorey, vous le mettrez avant ces deux vins-là.
8: Ah oui.
11: Il faut savoir aussi les placer parce que si on met les vins trop prononcés devant les vins qui sont un petit peu plus légers et qui ouvrent le tiroir, la bouche, quoi, et ben les autres on peut pas les savourer.
7: S'ouvrir le tiroir, ça c'est vrai que j'avais jamais entendu, hein, et c'est l'expression qui sent le terroir à la cave du Clos Maillard rue de Senove à Dijon.
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12: Là, je suis dans la rue du Port et je m'apprête à aller prendre un cours de pâte à pizza. Atelier pizza chez Oncle Héraclite. C'est parti. Bonjour, mon oncle.
13: Bonjour.
12: Alors, on va apprendre à faire des pizzas, c'est ça?
13: L'atelier dure grosso modo 1h30, 2h, et on va étaler notre temps entre théorie et pratique, grosso modo à 50-50.
12: Est-ce qu'on apprend à faire voler la pâte sur un doigt?
13: Non, pas vraiment, parce que ça, c'est joué pour le show, mais ça sert à rien.
12: Voilà nos apprentis pizzaïolo, Aurélien et Blandine.
14: Bonjour.
12: Bonjour Blandine.
15: Bonjour.
12: Alors, prête à faire voler les pizzas?
14: Bah ouais, j'espère.
12: Qui est-ce habituellement qui cuisine plus quand même?
15: C'est lui.
12: Ah oui?
15: Oui, c'est pas pour rien que c'était pour lui le cadeau.
13: Oui, oui,
12: ah, c'était un cadeau?
13: Oui, c'est un cadeau qu'on m'a offert, que j'ai demandé. Le premier conseil de cet atelier, il n'y a pas de magie. Votre matière première, c'est la farine. Donc si vous prenez une farine de mauvaise qualité, vous aurez un résultat de piètre qualité également.
14: Comment choisir une farine de bonne qualité?
13: Moi, ce que j'entends par farine de qualité, c'est préférablement une farine artisanale. Et c'est encore mieux si elle est locale, ce qui est mon cas ici. C'est une farine qui vient du moulin de la Ribère, à Cournon. Donc un moulin à la fois artisanal et local.
12: Pour une pâte à pizza, plus le thé est bas, finalement, mieux c'est.
13: Ouais, c'est exactement ça, ouais.
14: Alors moi, je fais ça avec de la litière d'habitude.
12: Alors, laisse-la.
14: Ah, je la laisse pas ça. Ouais.
12: Je fais ça avec de la litière d'habitude. Je crois pas.
13: C'est exactement comme la pâtisserie, ouais. Il faut être précis.
12: Rigoureux sur les doses.
13: Exactement, ouais.
14: Bah c'est bon. 126,01. Blandine?
15: On est en TP de chimie. Parce que là, on discute, mais.
14: Tu vois, tu vas le passer comme moi.
13: Alors, il n'y a pas de bonne ou mauvaise façon de pétrir. La seule chose que je vous demande, c'est on pétrit toujours à une main. On garde toujours une main propre au cas où.
14: Okay.
13: Et la deuxième chose, ça va être de venir. Une fois que vous avez une pâte à peu près homogène, de venir rabattre un petit peu le pâton sur lui-même. Quand vous êtes en train de faire votre pétrissage, vous êtes en train de faire une chose très importante, c'est que vous êtes en train de structurer votre réseau de gluten.
14: Ouais, la mienne est plus ratée.
12: Bon alors, quelle pizza on va faire?
15: Moi j'ai toujours un faible pour les chèvres miel, donc je pense que ça va partir sur une cabrette.
14: Moi je vais rester sur un grand classique, ce sera la reine.
13: On va faire plaisir à Patricia, si jamais vous voulez la faire
12: tourner. Quand même, je suis pas venue pour rien.
13: La pomme, comme ça, et hop.
12: Là on est dans le clan pizza trottoir.
13: Ah ouais, trottoir épais, effectivement.
12: Trottoir épais. Ouais.
13: En fait, moi j'ai une mie qui est assez dense et assez structurée, avec un trottoir justement.
12: Très boulanger, quoi.
13: Voilà, exactement.
12: Il y en a une qui plaint pas la crème là-bas au fond.
15: Non.
14: Bah là, on fait vraiment sa pizza. Voilà. Là, pour le coup.
12: Là, c'est de l'amusement.
14: On peut prendre le supplément, je sais pas quoi, à 1 euro. Hop, ouais. Là, on peut le prendre.
12: Avant cet instant.
14: Magique.
12: Magique. Une vraie pelle de pizzaiolo, mettre sa pizza dans un vrai four de pizzaiolo, c'est là quand même qu'on ressent une petite émotion.
14: Une petite pression, surtout. Parce qu'il faut pas faire tomber sa pizza, faut pas péter le four.
12: Ce serait dommage avec tout ce boulot. Oh là là, ça, c'est joli, plaisir, là, hein. Ça monte. Regardez-moi ce chef d'œuvre.
15: Super vite.
14: Elles ont des beaux trottoirs.
15: Ah oui, et ça fait bleu, bleu, bleu, bleu, bleu, bleu.
12: Bon, allez, je vous laisse sur ce.
15: Ah oui.
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1: Aujourd'hui, je vous amène à Montgivray et devant moi, il y a un château. Mais ce château, c'est aussi la mairie de Montgivray. Mais cette mairie, avant, eh ben, c'était autre chose. À qui appartenait ce château? Vous allez le savoir tout de suite.
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1: Pour vous présenter cette magnifique mairie de Montgivray, je suis avec Annick Dussault, attachée de conservation au patrimoine du pays de Georges Sand. Bonjour Annick.
4: Bonjour.
1: Alors là, on est devant un très beau bâtiment.
4: Oui, là, c'est vraiment un château. Bon, un château qui a été très remanié au 19e siècle, donc avec cette entrée de tourelles là, qui marque bien la porte. C'était une seigneurie avec un château fort, bon, qui a eu plein de péripéties puisqu'il a fini par brûler pendant la guerre de Cent Ans, 1360. Mais tel qu'on le voit là, évidemment, il a été complètement remanié au 19e, parce qu'à ce moment-là, dans les années 1840, c'est le demi-frère de Georges Sand, Hippolyte Chatiron, qui rachète ce château pour y installer sa famille. Donc il était tout près de Nohant. Et puis un peu plus tard, c'est même la fille de Georges Sand, Solange, en 1875, qui décide de s'installer elle aussi, qui souhaite un peu se rapprocher de sa mère et de Nohant. Même si ça ne plaisait pas forcément beaucoup à Georges Sand. Mais bon, elle s'installe dans ce château et c'est elle qui fait faire aussi des travaux au fameux architecte d'Auvergne, hein, qui refait notamment toute l'entrée. Voilà, mais c'était la mode de l'époque.
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1: Comment est-ce que ce château s'est devenu la mairie?
4: En fait, en 1956, le château est à vendre et c'est la commune qui s'emporte acquéreur et qui décide d'y installer sa mairie et qui a fait encore des travaux tout récemment.
1: Est-ce qu'on peut dire que c'est l'une des plus belles mairies?
4: Ah, ça, c'est quand même certainement parmi les plus belles de l'Indre, hein, certainement.
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5: Je rêvais d'avoir une maison à la campagne. Cette maison, c'est comme si j'y étais née. C'est ma maison de famille.
6: Ma maison s'appelle l'Ostau de la Mar.
7: C'est une maison un peu envoûtante.
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11: Yves Montand est un enfant de Marseille. Débarqué d'Italie avec sa famille pour fuir le fascisme quand il a 2 ans, il va y grandir et y faire ses premiers pas au Music Hall. Puis il la quitte pour Paris où sa carrière commence à décoller, notamment auprès d'Edith Piaf. Et où il noue des amitiés, comme avec Jacques Prévert, qui va lui faire découvrir en 1948 un charmant village qui va changer sa vie.
12: Je chantais dans la région et puis il y avait Jacques Prévert qui habitait la maison là au coin. J'étais arrivé ici et j'étais monté parce que mon ami le guitariste Henri Crolla, si on allait dire bonjour à Jacques, il disait oui, où il est. Alors on est monté ici, j'ai vu Jacques, j'ai vu l'endroit et puis je suis tombé amoureux de l'endroit et puis je suis revenu dès que je pouvais, tous les ans. C'était très discret, c'était à peine connu.
11: Et il ne va pas tomber amoureux que de Saint-Paul. Le 19 août 1949, il est à la Colombe d'Or, une auberge avec quelques chambres, qui est un repère d'artistes. Et Prévert, encore lui, va servir d'entremetteur entre un homme et une femme qui vont devenir un couple mythique.
13: Ça s'est passé à Saint-Paul-de-Vence, au mois d'août, en 1949. Simone était là, et puis moi j'étais dans le tournée. Et puis j'ai déjeuné là, elle a déjeuné là. Et puis il y avait du soleil, puis il y avait Jacques Prévert, et puis il y avait des copains. Et puis voilà, quoi, on ne sait pas comment ces genres de choses-là commencent, mais enfin elles ont commencé et ça a été une belle histoire, quoi.
11: Une belle histoire qui durera toute une vie. Ils ont 28 ans. En 4 jours, Simone, mariée, plaque tout pour le Marseillais. Et désormais, ils vont construire une partie de leur vie ici, restant fidèles à la Colombe d'Or, où ils se marient même 2 ans plus tard. Prévert est encore là, il est le témoin de Simone, tandis que Marcel Pagnol est celui de Montand.
13: Puis en 49, j'ai rencontré Simone ici, qui elle avait acheté par contre une petite maison dans le village, après son premier film, puis elle a servi cette maison pendant très longtemps. Puis on descendait au bar de la Colombe pour boire l'apéritif, pour voir Jacques et les amis, et puis il y avait toujours quelqu'un, puis on restait là, puis on mangeait là, puis on montait pas à la maison. Alors un beau jour, on a mis la clé sous la porte, on donnait ça aux enfants, ou à des amis qui descendaient dans le midi, et nous on descendait toujours ici.
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11: Colombe d'Or et Saint-Paul, où l'on se retrouve pour les vacances avec les copains, beaucoup d'artistes, dans ce village qui attire notamment les plus grands peintres, Picasso, Chagall, Matisse et d'autres.
12: C'est pourquoi je viens souvent ici à la Colombe d'Or, à Saint-Paul-de-Vence, et d'abord pour la famille Roux, qui sont des gens tellement merveilleux. Puis au mois de juin, ou au mois de mai, c'est agréable, il n'y a pas trop de monde, et c'est encore bien. Mais c'était une époque assez formidable, avec Picasso, Braque, Prévert, qui était là aussi, et Giacometti, quand il a débarqué.
3: J'ai dit, bon, attends de jouer, là, puis je pars.
11: Mais les copains, ce sont aussi les habitants du village, avec qui Montand joue aux cartes au Café de la Place, ou à la pétanque.
12: Et j'aime bien jouer ici au boule, parce que c'est quand même un sport qui délasse bien, qui est très fatigant. Si on veut bien y jouer, c'est très très difficile. Ça ne paraît pas, surtout si on joue la Provençale.
11: C'est à Saint-Paul-de-Vence également qu'il rencontrera la dernière femme de sa vie, Carole Amiel, et qu'il achètera en 1984 un petit restaurant qu'il transforme en maison, juste en face de la Colombe d'Or.

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1: Bonjour, je suis Romain, je suis dans la région girondine depuis 5 ans maintenant avec ma femme Gaëlle.
2: 9 secondes plus rapide que l'an dernier.
3: Oui, ça va bien, c'est le matos.
1: Bienvenue à la station, ici on vous accueille toujours avec du sport à la télé.
3: Allez, il va être intéressant de voir le temps.
1: Et vraiment quand on a une saturation de sport, on bascule sur de la musique.
4: Le scorpion stylo Vénus, c'est pas ce qui réveille le matin.
1: Mais bon, c'est l'amour.
4: L'amour du travail.
1: Exactement.
4: Nous sommes dans une station-service à Tauriac, mais vous l'aurez compris, ici on ne vend pas que du carburant, ce que viennent chercher les clients est parfois gratuit. Il s'agit de liens sociaux, sauf que depuis quelques semaines, les conversations se focalisent sur la flambée des prix de l'essence et du diesel.
1: Alors c'est vrai, au tout début du conflit, quand les gens se sont inquiétés, j'ai eu une fréquentation accrue. Après, les gens sont vraiment inquiets dans le sens de la géopolitique, de leur pouvoir d'achat et tout ça. Mais après, ils se sont résignés malheureusement à ça, quoi.
4: Expliquez-moi vos tarifs, comment vous les calculez et qui vous les impose?
1: Je suis indépendant quand même, donc ça veut dire que mon carburant, je l'achète, on me le délivre pas. J'ai un prix au mètre cube, que après je déduis forcément au litre. J'applique une marge de 0,10% par litre de carburant, plus la TVA évidemment, et ça donne ce tarif-là.
4: Qu'est-ce que vous en pensez de cette flambée des prix du pétrole et du carburant?
1: On ne l'achète pas le jour pour le jour, donc j'imagine qu'il y avait des réserves avant de dire que tout augmente. J'imagine que quand ils ont acheté à bas prix, ils auraient pu continuer à avoir le tarif de carburant moins cher. Il y a quelqu'un qui gagne au change et c'est pas nous, quoi.
4: Est-ce que le distributeur, que vous êtes le professionnel, mais aussi le particulier, doit faire le dos rond?
1: Il faut vivre avec. J'ose espérer que les choses vont bouger, quoi.
4: Alors la chance que vous avez, c'est que vous distribuez du carburant, mais pas que.
1: Alors c'est vrai que quand j'ai acheté, il y avait simplement la laverie que vous voyez là-bas au fond, le bar qui fonctionnait à moitié et les pompes à carburant. Fort de mon expérience et de mes diplômes dans la restauration, dans la cuisine, j'ai créé une cuisine où vraiment les gens s'y sentent bien. J'imagine qu'ils oublient un petit peu les tracas du quotidien chez moi. Donc on peut y manger, on peut y boire des coups, on peut jouer, on peut faire à peu près tout.
4: Quel est le top 3 des demandes de vos clients? En premier, le carburant?
1: Mon volume, forcément, c'est le carburant. Après, ça va être les cigarettes et puis après, c'est vraiment tout le reste.
4: On va rentrer dans la partie bar, dépôt de pain, bar tabac. Et c'est là où tous les jours, des habitants de cette commune, et pas que d'ailleurs, viennent discuter. C'est leur premier bonjour du matin ici.
1: 7h05, j'ai déjà mes premiers clients au café. Donc forcément des gens qui vont travailler. Puis on échange sur tout et rien en même temps. Et je pense que je suis un peu le confident, le psychiatre du quartier. Parce que les gens se confient pas mal à moi et c'est plutôt plaisant.
4: En tout cas, ici à Tauriac, on parle de l'augmentation des prix et de la crise au Moyen-Orient. Mais à la fin, fondamentalement, les choses restent les mêmes. Les clients fidèles continuent à faire confiance à Romain et à acheter leur carburant dans cette station reprise par Romain il y a 2 ans.
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1: À Clioscla aujourd'hui, joli village perché de la Drôme, avec Marie Bolaton dans la fabrique de poterie.
2: C'est un lieu qui est vraiment historique, existe depuis 1903. Il y a des ateliers de fabrication qui sont en activité du lundi au vendredi, tous les jours de l'année. Les gens peuvent venir nous voir et il y a une boutique où on peut acheter les pots qu'on produit dans l'atelier. Et la particularité de notre lieu, c'est que vraiment tout est fait sur place. Donc la terre vient du village, elle est travaillée dans les ateliers, cuite dans les ateliers, décorée dans les ateliers et elle est mise en boutique après. Et une autre particularité, c'est que dans les années 60, à partir du moment où les pièces se sont un petit peu diversifiées, il y a une personne qui a tenu cette poterie, Philippe Sourdive, qui a mis en place beaucoup plus le décor. Donc on a deux styles de décor, on va dire, aujourd'hui dans notre fabrication. On a un décor qu'on appelle décor à la poire et on vient dessiner à main levée un décor sur les pièces, donc sur des assiettes, des saladiers, etc. Et on a un deuxième type de décor qu'on appelle le décor fin, ou décor au clou. Historiquement, et on le fait encore un petit peu, on dessine avec un clou, donc un vrai clou de bricolage assez long. On vient graver la terre, le contraste entre la couleur qui est appliquée et le dessin qui permet de révéler la terre qui est en dessous va vraiment mettre en valeur un dessin qu'on vient ensuite colorer. On est réputé pour ce décor fin.
1: Et donc aujourd'hui, pendant qu'Anastasia nous accueille dans la boutique, quatre potiers travaillent à la production.
2: En fait, on est salariés de la fabrique de poterie de Kliuska, donc on travaille uniquement pour cette fabrique. Même si c'est une fabrication en série, chaque pièce reste unique parce qu'elles sont toutes faites à la main. Il y a deux personnes qui sont dédiées au tournage aujourd'hui, Zoé Le Camus, et qui, elle, travaille dans la fabrique, et un tourneur itinérant qui vient une fois par mois à peu près, qui s'appelle Béranger du Tertre. Après, on a d'autres façons de fabriquer des pièces qui ne sont pas du tournage. On a une calibreuse notamment, où on vient presser une boule de terre dans un moule en plâtre. C'est le cas notamment d'assiettes. Et donc là, j'ai un autre collègue qui fait plutôt la calibreuse, qui s'appelle Boris Dasnias-Mundler. Et puis, on a aussi une autre manière de fabriquer qui s'appelle l'estampage. Là, c'est ma collègue Émilie McGuinness. Et donc là, on vient créer une plaque de terre avec une machine qui s'appelle une croûteuse qui vient faire une grande plaque et qu'on vient mouler sur un moule en bosse pour certains plats, notamment les plats à gaudron qui ont des finitions bien particulières. Donc ça nous permet d'avoir différents styles de poterie. Et après, donc ces pièces peuvent être décorées. Et donc là, on est deux décoratrices dans la poterie, donc Émilie McGuinness et puis moi-même, Marie Bolaton. Mais ce qui est particulier à cette poterie, c'est qu'on fait de ce qu'on appelle de la terre vernissée. Donc c'est de la terre donc il y a, entre guillemets, basse température, environ 1000 degrés. Et on utilise la terre du village, donc qui est extraite dans une carrière qui est à 50 mètres de la poterie.
1: Et alors, cette terre a toujours fait le bonheur des villageois, puisque les premières traces écrites de l'activité potière de Kliuskla datent du Xe siècle. Et au XIXe, il y avait une cinquantaine de potiers indépendants dans le village. Et puis ensuite, au début du XXe siècle, la concurrence de nouveaux matériaux a obligé les potiers à se réinventer. Et c'est Marius Anjalerace qui a invité les potiers à se regrouper et a donc créé la fabrique de poterie de Kliuskla, un modèle de production complet qui a tenu jusque dans les années 50.
2: Ensuite, c'est Monsieur Sourdif qui a repris encore pendant des années, puis ses deux fils. Il y a juste une petite fermeture dans toute l'histoire de la poterie entre 2012 et 2017. Et c'est à cette période que la mairie a décidé de racheter l'ensemble des bâtiments et des lieux. Ça a été un peu le nouveau tournant, puisque c'est une SIC qui a été créée dans une société coopérative d'intérêt collectif. C'est vraiment une entreprise patrimoniale. Ça se sent dès qu'on arrive dans les lieux. Ça a vraiment beaucoup de cachet et beaucoup de charme.
1: Alors, pour en profiter, rendez-vous donc ici, dans la fabrique de poterie à Kliuskla, ou sur ici.fr, rubrique circuit court.
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1: À quoi servent les maths ?
4: Par exemple, si on est coiffeuse, pour faire payer ses clients, au lieu que de prendre une calculette, le faire de tête comme ça, le plus rapidement, comme ça on n'utilise pas trop notre téléphone. Puis c'est intéressant, les mathématiques.
5: Moi, je trouve que ça sert à tout et à rien. Les profs, ils disent faut savoir convertir, mais ça sert à rien quand on est grand, en fait.
6: Dans n'importe
5: n'importe quel métier, il faut savoir les maths. Convertir, si, il faut. Parce que ça se trouve, à un moment donné, l'occasion, elle va venir, tu vas pas savoir et ça va être compliqué. Et moi, je préfère les maths que le français.
6: Moi, je me dis, c'est comme toutes les autres matières. Plus tu sais de choses et tu es bon en maths, français, grammaire, plus tu auras plusieurs métiers à ta disposition.
7: J'ai jamais trop aimé les maths, mais je sais que je pense que ça va beaucoup servir.
8: En fait, les maths, c'est une des premières matières à être inventées. Les maths, c'est la base de l'école. Hein.
9: Pour payer quelque chose, il faut se servir des maths pour, par exemple, compter les pièces, les billets, etc. En fait, les maths, il y a beaucoup de choses qui servent à beaucoup de choses. Il y a des choses où tu vas jamais t'en servir en mathématiques, quoi. Par exemple, la géométrie, tu t'en sers que dans quelques métiers. Tu vas pas t'en servir dans tous les métiers du monde.
10: On était parti à Cultura et j'avais pris des sous, mais j'avais mal compté. Donc, je demande à ma mère de payer parce que j'avais pas assez. Mais du coup, faut compter tout. Faut compter les centimes et les euros et tout ça.
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11: Tous les jours, une rencontre grâce à Valérie Delos qui se déplace un peu partout au Pays Basque. Elle s'est arrêtée à Bayonne, où elle est tombée sur Mulen qui nous raconte une partie de sa vie.
12: Bonjour, je m'appelle Mulen, j'ai 48 ans et je suis de Bayonne.
13: Bonjour Mulen, aujourd'hui vous êtes une artiste, muraliste. Est-ce que vous êtes d'accord si je dis que vous êtes une résiliente?
12: Oui.
13: On va faire quelques pas en arrière dans votre histoire. Vous avez eu une première vie de sportive de haut niveau. Vous faisiez quoi?
12: Alors, j'ai été en équipe de France de volley et ensuite de beach volley. J'ai démarré aux alentours de 15 ans.
13: Ça veut dire un engagement de vie total? C'est-à-dire qu'on va pas au... à l'époque où vous allez boum, vous étiez focus, entraînement. C'était ça votre vie?
12: Oui, tout à fait. Et puis, comme je suis rentrée dans les structures d'entraînement intensif, pour moi, c'était aussi, je partais de la maison, mais j'avais comme objectif d'avoir mon baccalauréat pour que mes parents soient fiers.
13: Combien d'heures d'entraînement par jour à peu près?
12: On ne vit que pour son sport. On se réveille, on petit déjeune sainement, on part à l'entraînement, on fait de la musculation, on rentre, on déjeune, on fait une petite sieste. Puis, on a une seconde phase d'entraînement l'après-midi. Puis ensuite, en fin de soirée, c'est les soins.
13: Donc, une vie, on le comprend, hyper intense.
12: Oui.
13: Et puis un jour, dans votre vie, arrive un événement qui va tout arrêter.
12: Oui, j'étais relativement jeune, j'avais 39 ans, et puis là, on m'annonce que j'ai un cancer de l'ovaire.
13: Vous n'aviez pas encore d'enfant?
12: Non. Mais bon, je pense que le fait d'avoir été sportive de haut niveau m'a permis de ressortir les cartes de la volonté, de se battre, en fait, l'objectif n'était plus d'atteindre la coupe ou la médaille, mais c'était de rester en vie.
13: Et ça dure combien de temps, jusqu'à ce que vous puissiez reprendre une vie normale?
12: C'est une bonne question, parce que d'un point de vue clinique, j'ai relativement été, entre guillemets, guérie très tôt. Au bout de 5-7 mois, mes analyses étaient totalement revenues à la normale. Par contre, ça a été tellement intense. En 5 mois, j'ai vécu 2 opérations et 3 cures de chimiothérapie où j'ai dû réapprendre à marcher 2 fois, j'ai perdu mes cheveux. Vous voyez, de vous en parler, ça me remet un peu d'émotion parce que c'était une période très intense, très sombre. Mais effectivement, une fois où l'hôpital vous dit c'est bon, maintenant revenez dans un an, c'est plus complexe parce que aussi tout l'entourage pense que c'est bon, on est sorti d'affaire. Ouais. Mais en fait, c'est comme si on se reprenait une seconde vague. Et c'est comme si, en fait, ça devenait réel. On est paumé, on ne sait plus. C'est comme un kidnapping un peu.
13: Et comment vous avez rebondi? Comment ça se passe? Est-ce que c'est un déclic un jour? Est-ce que c'est un cheminement?
12: Alors, il faut savoir que ce genre d'épreuve, ça vous change à jamais. Il y a un avant et un après. C'est d'abord processer dans le deuil de son ancienne vie. Si on ne processe pas bien ses deuils, on reste aigrié et malheureux. En fait, pendant la maladie, j'ai accepté de mourir. J'ai vraiment travaillé le lâcher prise le plus lointain que je puisse faire. Par contre, je me suis dit, si je meurs demain, je meurs artiste. En fait, pourquoi j'y allais pas? Parce que j'avais peur. Peur de pas gagner assez bien ma vie, peur de pas savoir quoi faire, peur.
13: Ouais. En quoi l'art, ça a été une thérapie pour vous?
12: Cette épreuve m'a permis d'être à l'écoute de mes intuitions, de plus en plus, de faire confiance à mon cœur et un peu moins à ma tête. Et effectivement, aujourd'hui, en plus d'être artiste peintre, je suis art thérapeute. Donc j'accompagne des personnes le jour où ils ont un événement douloureux à passer ou émotionnellement s'ils se sentent chargés, voilà.
13: Conclure, si je vous dis cette phrase très galvaudée, mais j'aimerais bien que vous rebondissiez dessus, si on dit que tout ce qui ne tue pas rend plus fort, du coup vous dites oui?
12: Un grand oui.
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2: On prend de la hauteur aujourd'hui à Montarcher, un village qui cumule plusieurs particularités. D'abord, c'est le plus haut village de la Loire, à 1160 mètres d'altitude. C'est une des plus petites communes du département, en superficie aussi. Et puis le lieu où a été produit une archive presque unique en France. Pour nous en parler, j'accueille aujourd'hui Sarah Duris. Bonjour Sarah.
3: Bonjour Eddy.
2: Guide conférencière à l'Office du tourisme Loire-Forêt. Quelle est l'histoire de ce document si rare et ancien ?
3: Il s'agit d'un registre d'état civil. Il recense les naissances, les mariages et les décès sur la commune de Montarcher. Mais ce qui fait qu'il est tout à fait exceptionnel, c'est la date à laquelle ce registre débute, 1468, soit la fin de la période médiévale.
2: Est-ce que cela veut dire qu'il n'y avait pas de registre d'état civil avant ?
3: Non. L'obligation de produire un document comme celui-ci est ordonnée par l'État au XVIe siècle. Et cette ordonnance n'est pas toujours bien respectée par les paroissiens. Ici, la population est recensée avec 70 ans d'avance.
2: Est-ce qu'on connaît l'auteur de cette archive ?
3: Oui, c'est le prêtre de Montarcher, nommé Claude Ferrier, qui a tenu le registre pendant 49 ans. On y lit les noms, les dates et même les métiers des anciens archimontois, mais aussi la météo.
2: Ah, ça m'intéresse. Est-ce que les conditions climatiques de l'époque étaient bonnes ?
3: Alors, c'est difficile à dire parce que ce sont principalement les mauvaises années qui sont inscrites. On lit des sécheresses, des tempêtes et même un tremblement de terre. En 1543, suite à une invasion de chenilles ayant entraîné une famine, l'évêque du Puy prend une mesure exceptionnelle, excommunier les fameux insectes. On vous laisse juge de l'efficacité de cette mesure. Il évoque aussi les épisodes de peste.
2: Des documents qui renferment de drôles de surprises. Où est-il conservé aujourd'hui ce fameux document ?
3: Il est gardé précieusement aux archives départementales à Saint-Étienne. Il a longtemps été le plus ancien registre d'état civil de France et donc a été présenté lors d'une exposition universelle à Paris. Aujourd'hui, c'est le deuxième plus ancien de l'Hexagone, mais c'est le mieux conservé des deux.
2: Un véritable trésor qui témoigne de la vie des habitants de Montarcher. D'autres histoires et légendes sont à découvrir sur place, notamment lors des visites guidées menées par les guides de l'Office du tourisme Loire-Forêt. Merci Sarah Duris.
3: Merci.
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4: L'ancien mystique manoir de dames. Chambre d'hôte, petit déjeuner, salon de thé, événements, fiançailles, mariage, on peut tout faire ici.
5: Bonjour.
4: Enchantée.
5: Enchantée, bienvenue chez nous.
4: Ben, merci. Donc c'est vous qui avez une vie de princesse, vous m'avez dit
5: c'est
4: au téléphone.
5: Ça. J'ai mon prince dans la cuisine.
4: C'est cool, écoutez. Julia et David, donc une magnifique histoire d'amour qui va être très énervante, j'en suis sûre.
5: Sûrement.
4: Alors, c'est quoi ce manoir ?
5: Donc, c'est un manoir qui date de 1900.
4: Ouais.
5: Et en fait, il a été créé quand les usines ont été créées également. Donc, c'est le dirigeant de ces usines-là qui a construit ce manoir.
4: L'usine qui est en face, là.
5: C'est ça. Ventron Confection.
4: Je décris la princesse, quand même. Cheveux longs.
5: Oui.
4: Bleu, montrez-moi, retournez-vous. Vert. Magnifique. Ah, bleu-vert. Oui. Oui, dans la pénombre, on ne voit pas oui. bien parce que c'est un peu pénombre
5: c'est
4: le manoir.
5: Ça.
4: Là.
5: C'est le style du manoir, ouais.
4: Ouais, c'est ça. Piercing,
5: oui. Tatouage, tout ça.
4: Ouais. Ah, ouais, c'est ça. Oui, une princesse très moderne.
5: Voilà, voilà.
4: On n'est pas dans la petite princesse avec la petite robe rose,
5: non.
4: Les flots dans les cheveux. Quoi.
5: Non, c'est la princesse habillée en noir.
4: Et voici David, donc. Le prince charmant, bah écoutez, je suis enchantée. Hein,
6: enchantée.
4: Ravie de... Vous aussi,
6: C'est ça, Rucker, oui, au retard plutôt, voilà.
4: Ah, voilà. C'est ça.
6: La barbe, les cheveux, du coup, un peu plus courts. J'avais les cheveux longs pendant un temps, mais...
4: Ouais, avec une... Comment ça s'appelle, ça ?
6: Ah, la banane, du coup.
4: Oui, la banane, voilà. Le piercing aussi, etc. Donc,
6: c'est ça.
4: Un prince charmant tout à fait moderne aussi.
6: Voilà, c'est voilà. Tout à fait.
4: Ce manoir, vous l'avez acheté ?
6: Oui, on est passé devant après une visite qu'on avait fait du côté du 90.
5: Au nord de Belfort, ouais.
6: Mais oui, c'était par un détour du coup à moto, plutôt que de revenir par la voie rapide. On a fait le détour côté vosgien pour l'école, c'était toujours sympa. Et puis on a vu le manoir qui, lui, n'était pas en vente pour le coup. Et on s'est arrêté devant parce qu'on l'a trouvé magnifique. On a fait quelques photos. On s'est dit, c'est une bâtisse comme ça qu'il nous faut. Et en rentrant, continuant nos recherches pour les maisons, deux semaines plus tard, on est tombé dessus, tout fraîchement mis en vente.
5: D'accord.
6: Donc on s'est dit, il y a quelque chose à faire. Donc on est revenu, on a fait la visite, on est tombé sous le charme, malgré l'état du coup...
5: Parce qu'on est tombé sous le charme de l'escalier, et puis après on avait plus...
4: C'était mort.
5: Ouais, c'était mort.
4: Ah, et alors, ça
5: vient
4: d'où ?
5: Parce que moi, c'était un rêve de petite fille. Je disais toujours à ma grand-mère qu'un jour j'aurai un château, et elle me dit, bah si t'en rêves, t'en es capable de le faire, alors tu le feras.
4: D'accord. Et vous saviez que c'était son rêve ?
6: Oui, tout à fait. Bah, ça faisait déjà un moment qu'elle en parlait aussi. Et puis voilà, c'était le but de pouvoir justement réaliser son rêve. Après, oui, il y a un investissement, il y a une grande part de folie. On y met toute notre âme, tous nos budgets, tout ce qu'on peut, pour pouvoir du coup réinvestiguer les lieux, lui redonner le cachet d'antan, et puis. Voilà, que ça reprenne vie complètement.
5: On a eu vraiment un coup de cœur en rentrant, et puis en sortant, on a dit, bon, on est un peu dans la merde. Parce qu'il y avait énormément à faire, c'était pas le budget qui allait, c'était pas le coin qu'on voulait, et finalement, en ressortant, on s'est regardé, on a dit, bah ça y est, c'est lui, quoi.
4: Alors, vous faites chambre d'hôte,
5: donc c'est ça.
4: C'est là qu'on mange ?
5: Là, on fait chambre d'hôte, là, on fait les petits déjeuners, les tables d'hôte et les salons de thé.
4: C'est votre cuisine à vous ?
5: Oui.
4: Oui, parce qu'on est chez vous, en fait.
5: C'est ça.
4: Mais c'est génial, hein, c'est vachement beau.
5: Les gens sont vraiment immergés chez nous.
4: Ah ouais, c'est magnifique.
6: Tout refait au complet.
4: Et votre but, c'était d'ouvrir une chambre d'hôte.
5: Oui, oui. Okay. Ouais, ouais. Notre but, à la base, c'était même d'avoir un château pour sauver un lieu. Et après, on a eu beaucoup trop de contraintes avec les châteaux. Mm-hmm. Donc, on s'est rabattu sur les manoirs où on pouvait un peu plus s'amuser, en fait.
4: Donc, vous bossez tout le temps, quoi.
6: C'est ça, tout
4: vous
6: le temps.
4: Vous faites des travaux vous-même ?
5: Oui, ah oui, on fait tout nous-mêmes.
6: Moi, je travaille encore à côté. Donc, madame est dédiée vraiment pour la partie gestion du manoir chambre d'hôte.
4: D'accord, madame la princesse.
6: La princesse, c'est un peu Cendrillon aussi, puisqu'elle s'occupe de tout derrière. Et après, pour ce qui est partie travaux, elle m'aide énormément. Bah, surtout pour ce qui est décoration, c'est les idées de madame. Après, madame m'a appris pas mal de choses, tout ce qui est placo, tout ça. Moi, c'est la partie électricité. La partie plomberie, autodidacte, on avance comme ça.
4: C'est les idées de madame, hein ?
5: Voilà.
4: C'est ça. Hein.
5: C'est ça.
4: Comment vous avez
5: après,
4: fait,
5: j'ai de la chance, il suit beaucoup. Et puis, on a les mêmes goûts. Donc, en fait, oui. C'est pas compliqué, quoi.
4: Il n'y a pas besoin de le convaincre.
5: Voilà, c'est ça.
4: Combien il y a de mètres carrés, alors ?
5: 800 mètres carrés. On en a rénové 250.
4: Je sais pas si je vous trouve pas un peu fou.
5: Oui, tout le monde nous le dit.
4: Ah, oui, c'est ça. C'est assez banal ce que je
5: voilà.
4: Vous dis.
5: Voilà, on est passionnés, puis on aime ce qu'on fait, et on savait que ce serait des sacrifices, mais du moment qu'on est ensemble, comme on a dit, qu'on tient le coup, c'est le principal. Parce que bah, ça, cette année, ça va faire 18 ans qu'on est ensemble.
4: D'accord. Vous êtes rencontrés très jeune.
5: Très jeune, ouais. Ouais. Ouais, ouais. On s'est mariés très jeune aussi, et puis après, on a toujours fait en fonction que l'autre puisse évoluer. Quand un évoluait, l'autre patientait, et puis l'aidait à évoluer, et ainsi de suite. Et ça, c'était le but ultime de notre couple, ouais.
4: Donc vous vivez à Ventron toute l'année. C'est assez isolé, c'est assez calme.
5: Oui, on aime bien. Ouais. On est tranquille.
4: Oh là là, vous êtes des ovnis pour moi.
5: En fait, je pense qu'on est dans des corps de jeunes, mais avec une mentalité assez ancienne. On aime les choses comme ça. Moi, j'ai vécu avec mes grands-parents. Donc, c'était une ambiance déjà où la famille était importante, les repas étaient importants, la convivialité, les choses à l'ancienne. Je voyais mon grand-père souvent dans les jardins en train de travailler. Donc, tout ça, pour moi, c'est ancré en moi et il a vécu un peu préparé. Donc, c'est ce qu'on aime, notre tranquillité. On adore cuisiner tout nous-mêmes, recevoir les gens, leur proposer en fait un univers carrément différent.
4: Ah, bah, carrément, hein.
6: Oui, comme c'est marqué du coup sur les annonces, c'est le voyage hors du temps. Okay. Quand on rentre ici, on change d'ambiance, d'univers.
4: Vous vous êtes bien rencontrés tous les deux. Hein. Vous notez quand même la chance que vous avez ?
5: Ah, bah, ça, oui, on sait qu'on a beaucoup de chance, ouais. Ah, ouais, parce que tout le monde pourrait pas vivre cette expérience. Et puis, on nous l'a tout de suite dit, est-ce que notre couple est solide ? Parce que sinon, la banque n'aurait pas suivi les projets comme ça. Quoi.
4: Ah oui. Ah ouais. Vous avez fait quoi ? Vous avez vu des psys, des certificats de solidité du couple pour c'est le banquier ?
6: Non, bah, c'était pour démontrer. Voilà, on avait la niaque, du moins, qu'on le voulait vraiment. Donc, bah, c'est à force d'insister, ils ont compris du coup que oui, on voulait. Parce que d'après eux, les statistiques, c'était 70% des couples divorcent dès qu'ils achètent une maison avec des travaux, des choses comme ça.
4: D'accord. Voilà.
6: C'est pour ça qu'ils étaient réticents.
4: Et alors, ça veut dire que ça a été long, c'est ça, d'obtenir les prêts bancaires, de convaincre ?
5: Ouais. Déjà, on a dû se battre pratiquement 6 mois pour avoir le manoir. Et puis après, pratiquement aussi 3 mois, faire tout le tour des banques avec un business plan, leur montrer qu'on était solide. Ils voulaient savoir si on avait vécu des épreuves, des choses comme ça, pour voir si on allait tenir le coup.
4: Quoi. Ouais. Ah, des épreuves dans le couple ?
5: Ouais, c'est ça.
4: Oui,
5: c'est ça.
4: Vous avez répondu quoi, oui ou non ?
5: Oui, nous, on a morflé pas mal, donc on sait ce que c'est.

0: Mais comme on a dit, on lâche pas l'affaire, quoi. Puis on a des clients super, donc c'est cool.
1: Donc voilà, le temps s'était arrêté, hein, mais c'est bon, ça. Il va reprendre son cours. L'ancien mystique, mystique parce que vous aimez tout ce qui est mystique.
0: Voilà, c'est ça.
1: L'ancien mystique, Bannois, Deux Dames.
0: Ouais. Alors ça, c'est le nom de mes ancêtres.
1: Ah, Deux Dames.
0: Deux Dames, oui.
1: Donc c'est vous qui l'avez baptisé comme ça.
0: C'était pour rendre hommage à mes ancêtres qui, avant, étaient des nobles. Et quand il y a eu la guerre, ils ont vendu leurs particules pour pouvoir aller dans les rébellions, quoi.
1: Merci à vous deux, au revoir.
0: Merci, au revoir.
2: Merci bien.
1: Et bonne chance pour tout ce qui vous attend. Hein.
0: C'est gentil, je vous remercie.
1: Merci d'être venu. Au revoir.
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4: Bonjour Johan.
5: Salut Manu.
4: Merci de nous accueillir à Issoudun pour parler d'un jeu. Un jeu d'arcade comme on en trouve de temps en temps et ça, ça nous émerveille.
5: Ben ça, c'est super parce que ça nous rappelle notre jeunesse quand on allait dans les bistrots et qu'on jouait aux bornes arcade. Donc là, tu vois, ça vient d'arriver. On a un copain qui est très talentueux et qui reconditionne et restaure entièrement des bornes arcade typiques du début des années 80. C'est la référence. Il les reconditionne entièrement, il les restaure entièrement. Elle est dans son aspect d'origine, vintage, tu vois, toute la déco et la caisse sont vintage. Et puis, lui, ce qu'il propose, c'est d'intégrer une nouvelle carte et puis de nous proposer tous les jeux d'arcade qui existent dedans. Donc là, je crois qu'on a on doit avoir une borne où il y a plus de 600 jeux avec tous les, évidemment, les Pac-Man, les Space Invaders et tout ça. Et elle est complètement dans son état d'origine, mais avec un nouveau processeur où on peut accéder à tous les jeux qu'on a aimés quand on était plus jeune. Donc ça, c'est vraiment une pièce de collecte, mais qui marche, qui est révisée et qui est très, très, très, très plaisante et très déco surtout.
4: Hein. Remis en état, ça coûte combien ça?
5: Elle est proposée dans les 1 400 euros et c'est vraiment un prix très raisonnable parce que, encore une fois, on a accès dedans à plus de 600 jeux avec tous les jeux de l'époque. Et puis, on a un vrai look vintage. C'est déco pour quelqu'un qui a envie de se faire une pièce à la maison, une pièce de jeu ou un bar, etc. Enfin, ça s'intègre évidemment partout.
4: Johan, je t'arrête, je vais lâcher le micro puis je vais m'installer.
5: Bah
4: je vais
5: jouer. Rien.
4: Oh là là, c'est
5: voilà,
4: parti.
5: Voilà,
4: et je le valide. Hein.
5: Tu le valides, celui-là. Oui. Bah évidemment, mais ça c'est super, c'est notre jeunesse et puis ça revient beaucoup à la mode, c'est très tendance.
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6: Ici matin.
4: Le temps de vous lire en marseillais. Bonjour Médéric.
6: Bonjour Philippe.
4: Notre linguiste marseillais. Donc on va jouer ce matin un peu comme des enfants.
6: Oui, tout à fait. Alors vous savez à quoi jouent les enfants en ce moment? Enfin ces jours-ci, ces temps-ci.
4: Ces temps-ci, bah, avec le smartphone, ouais. Jeux, voilà quoi.
6: Les tablettes, les jeux vidéo, etc. Ouais. On est d'accord. Bon, les tout petits jouent encore avec des voitures, des robots, les trucs Pokémon, etc. Voilà. Alors autrefois, alors non, je vais pas faire celui qui regromelle à mon réguignard.
1: C'était mieux avant.
6: C'était mieux avant, c'est ça. Non, mais je vais vous parler quand même des réguignards. Les Réguignaires de Luberon, c'est une association provençale qui, comme son nom l'indique, regroupe des amoureux de la culture et de la langue provençale, des gens du Luberon, qui s'appellent avec autodérision donc les Réguignaires, en gros les râleurs. Hein. Eh bien, la présidente de cette association est bien connue chez nous, il s'agit de Claudette Ocelli, aussi connue sous le nom de Mamette, dont on a entendu la voix sur notre antenne pour nous apprendre un peu de provençal. Avec ces Réguignaires, elle organise jusqu'au 14 mars à Pertuis, à l'espace de Croze, une exposition appelée Joe et Jugué d'antan, qui propose de retrouver des jeux et jouets d'antan et avec leur petit nom en provençal. Alors autrefois, les minots jouaient à Oda, au dé, au Baoduf, au Toupie ou au Kille. Il y avait les osselets aussi. Alors, je me souviens que mon frère jouait, j'ai toujours trouvé ça bizarre, les osselets. Mmh. Mais voilà, ça a disparu, j'ai l'impression.
4: Oui, c'est vrai.
6: Non, voilà, on ne voit plus ça. Jouer aux osselets, c'est Juga, Jibotrao et Melisa Ousset. Par contre, les billes, on y joue encore. À mon époque, on prisait les gros galops comme ça, ils ont tiré les soldats Starlux.
4: Ouais,
6: on jouait au pot. Enfin bref, voilà, j'adorais les billes. Dans la cour de récré, je pense qu'on joue encore à la marelle ou à la corde persaouta, je traduis pas. Mais probablement plus aux yeobanda, les yeux bandés au Colin Maillard, qu'on appelle aussi Kukuruma. On dirait une chanson Kukuruma. En revanche, on fait encore liser Skundai, le jeu de cache-cache, à partir du verbe s'escoundre, se cacher. Et on dit parfois, va t'escoundre, va te cacher. On joue aussi à la poupée, la titeille, dans son ousta ou des titeilles, sa maison de poupée, ou bien avec une poupoune pour Juga à la mama, là non plus, je traduis pas. Quand j'étais minot, j'adorais jouer avec les taraillettes, la dinette, mais aussi à la marchande. J'avais d'ailleurs un bel établi de marchande et je vendais à ma mère, à ma grand-mère, plein de beaux fruits et légumes en plastique, ou du poulet, ou en plastique, ou du fromage en plastoc, avant la malbouffe, vous voyez, il y avait déjà tout prévu.

0: Tous ces deux enfants d'hier ou d'avant-hier sont présentés à l'exposition Joe et Jugé d'antan à Pertuis jusqu'au 14 mars pour ce et samedi ou donc demain. Il y aura en plus un grand jeu de piste sur le double thème du parler provençal et des jeux d'enfants dans les rues de Pertuis, mais aussi du Motus. Tous les t-shirts, toute l'après-midi, nous serons sur place avec mon collègue Bla pour vous faire jouer à Motus en mode démo ou initiation. Mais il y aura aussi un Motus en live en public avec les meilleurs joueurs de Motus à défier. Alors de mon temps, on jouait à cache-cache et celui qui comptait, on disait qu'il pégait. On disait, allez, c'est toi qui pègue. Ouais. Et on joue aussi à faire des moulons dans la cour. Et pour signaler un attroupement, on crie moulon. Donc ce samedi, moulon à Pertuis.
1: Allez, moulon.
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1: Mais oui, ces toitures typiques que l'on trouve dans de nombreuses régions de France, et notamment dans le Val de Serre et la Hague. Leur particularité, ce sont des toitures composées de pierres plates de pays en schiste, des toitures très chères à faire réparer. C'est la raison pour laquelle le château de Vauville a besoin de soutien financier. Je vous propose d'aller dans les combles du château avec Éric Pellerin, son propriétaire. On baisse la tête.
3: Attention la tête. La tête, c'est juste une chauve-souris.
1: Ah, où ça y est, une chauve-souris?
3: Il y en a une là, il y en a une qui dormait à l'autre palier aussi.
1: Ah, tu vois comment la dérange trop. Ah oui, oui.
3: C'est protégé. Ce qui montre aussi que Vauville, c'est bien un lieu aussi de conservation, parce qu'on a dans le jardin plus de 25 espèces d'oiseaux différentes. Dans les combles du château, on a les chauves-souris qui sont protégées. Et on a beaucoup de petits reptiles. On a la mare de Vauville, donc nous, ici, entre les Landes et le jardin, beaucoup de tritons, beaucoup de grenouilles aussi, et pas mal de salamandres aussi dans le jardin.
1: Là, on va passer une toute petite porte. Il y a des araignées. Ah oui, donc là, effectivement, il y a quelques trous dans la toiture.
3: Donc c'est vrai qu'il faut agir. Tout est humide, hein, tout s'effrite. Les chevilles de bois, elles sont plus du tout à 45 degrés.
1: Oui, c'est-à-dire que là, ça risque de tomber aussi.
3: Ah oui, la prochaine tempête, je pense que ça va encore glisser un petit peu. Ce qu'il faut se dire, et c'est toujours ce qui me sauve un petit peu, c'est que cette maison-là, elle existe depuis presque 900 ans. Oui, il y a des problèmes de toiture. Maintenant, je suis là pour m'en occuper. Il y a les couvreurs qui interviennent génialement pour venir bâcher dès qu'il y a un problème, et ça, c'est vrai qu'on est en confiance. La lauze de schiste, quand on voit travailler les ouvriers et les couvreurs, c'est incroyable, parce qu'ils soigneusement enlèvent chacune des tuiles. Pendant 3 semaines, 1 mois, au sol, sous des tentes, ils les retaillent, ils les brossent, ils les toquent comme ça pour voir si la pierre est encore résistante et dure. Ils ont réussi à réutiliser 80% des tuiles qui existait sur la toiture.
1: Mais je crois que ça se trouve plus de toute façon, ces tuiles.
3: Et non, et les couvreurs du Cotentin essayent de garder, voire de racheter, quand ils sont sur tout leur chantier, des tuiles pour pouvoir les réutiliser sur des monuments historiques comme Vauville.
1: Comment est-ce qu'on peut expliquer ce que c'est que la lauze pour celles et ceux qui ne connaîtraient pas? Comment on peut parler de ces toitures?
3: Les lauzes de schiste, c'est comme si vous aviez des grosses tranches d'un centimètre de pierre bleue, d'une pierre qui était extraite des carrières de Tour-la-Ville à côté de Cherbourg. Et quand on se promène dans Cherbourg, on peut voir le schiste dans la maçonnerie des maisons, aussi bien sur la toiture, mais aussi dans les murs. Donc ça, c'est la partie récente, en fait, cet hiver.
1: Ah oui, effectivement, on voit la différence. Hein. Et alors, il n'y a pas de gouttière?
3: Non, au 15e et au 17e, il n'y a pas de gouttière.
1: Le château de Vauville, première pierre posée au 12e siècle, avec son jardin botanique, son environnement exceptionnel, les dunes, la mare et les landes de Vauville. 80% de sa toiture en lauze de schiste est gravement endommagée, mais on devrait pouvoir remplacer cette toiture grâce à la Fondation du patrimoine, et puis tous les soutiens habituels, la commune, la région, le département et l'État.
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4: Un groupe, que dis-je, une famille, un phénomène qui parcourt le monde, les scènes et vos meilleures fêtes depuis maintenant 30 ans. Magic System, leur début, c'était à Abidjan, en Côte d'Ivoire, en 1996. 30 ans de carrière et une grande tournée anniversaire. Pour Asalfo, Manaja, Tino et Goudé, ils sont ce soir nos invités. Bienvenue et bon anniversaire Magic System.
5: Merci.
4: Bonsoir messieurs, quelle joie.
5: Bonsoir.
4: De vous avoir tous les quatre en studio. Oui. J'ai l'impression d'être un peu à Bercy avant l'heure.
5: Ah ben oui, avec Magic, Bercy ou pas, c'est l'ambiance. Il faut aller à fond.
4: Voilà. L'ambiance.
5: Voilà.
4: À l'africaine. Vos 30 ans, Magic System. L'aventure commence en 1996 à Abidjan, je le disais, en Côte d'Ivoire. Et ça n'a pas été des débuts faciles. J'imagine que, justement, en ayant eu du mal à vos débuts, vous devez apprécier d'autant plus le succès et la fête qui s'annonce pour les 30 ans du groupe, là.
5: Ben, exactement. Je crois que quand on a échoué avant de réussir, on prend plus goût à la réussite. Et le fait que nous soyons passés par l'échec avant d'avoir le succès que nous connaissons aujourd'hui nous a préparé, nous a forgé. Et aujourd'hui, nous profitons pleinement de ce succès. Et depuis 30 ans, voilà, c'est des moments de joie, des moments de communion avec tous ces publics qu'on a eu à rencontrer pendant nos tournées.
4: Si vous pouviez, là, si j'avais une petite baguette magique et je pouvais vous renvoyer 30 ans en arrière à Abidjan, sur l'épaule de chacun d'entre vous, plus jeune de 30 ans, qu'est-ce que vous lui diriez à ce petit gars d'il y a 30 ans qui peut-être s'inquiétait un peu en se disant « Mais est-ce que c'est une bonne idée cette vie de saltimbanque ?» Qu'est-ce que vous lui diriez?
5: On lui dira « Écoute, ça ne va pas être facile. » Mais ça va être très passionnant dès que tu pourras affronter tout ce qui va t'arriver et que tu pourras aller au-delà et que tu dois t'armer de beaucoup de passion pour pouvoir surmonter toutes tes peurs. Et nous, c'est nos passions qui nous ont fait surmonter toutes nos peurs.
4: Ah, j'aime bien ça. Voilà. Est-ce que vous avez un autre message à passer aux jeunes, vous, d'il y a 30 ans?
6: Moi, j'allais juste rajouter pour dire, malgré tout ce que tu auras comme succès et gloire, reste humble.
4: Ça c'est important. C'est difficile quand on est comme vous. Alors vous êtes évidemment un énorme succès en France, je le disais. Il n'y a pas une fête, un anniversaire, et puis à la télévision, un 14 juillet, une fête de la chanson française. Vous êtes toujours là, vous êtes avec nous dans nos moments les plus joyeux. Mais c'est ça dans plusieurs pays du monde. Est-ce que c'est difficile de rester humble? Est-ce qu'à un moment vous avez eu peur d'attraper un peu la grosse tête?
7: C'est déjà le départ quand tu sais d'où tu viens.
4: Ouais.
7: Donc voilà, tu as une vision, donc tu es dans la continuité.
8: Nous, on a notre devise qui est la joie de vivre.
5: Voilà.
8: Donc, on apporte la joie de vivre à partout où on passe.
4: Exactement. Et la joie de vivre, en fait, ça empêche de prendre la grosse tête et d'être désagréable.
5: Oui, parce que entre le trop et le peu, il y a ce qu'on appelle la mesure.
6: C'est ça.
5: Et la mesure, c'est de pouvoir cerner tout ce qu'il y a autour de nous et de savoir que c'est grâce au soutien des autres que nous sommes là où nous sommes aujourd'hui.
6: C'est clair.
5: Donc c'est avec beaucoup d'humilité. Souvent, c'est pas parce qu'on est le plus talentueux qu'on connaît le plus de succès.
4: Oui.
5: Voilà. C'est souvent parce qu'on a l'amour des autres et que c'est cet amour-là qui te porte et qui t'amène plus haut. Donc quand tu sais faire la part des choses, il n'y a pas de raison que tu prennes la grosse tête.
4: Ouais.
5: Le talent seul ne fait pas le succès. Il y a beaucoup de choses qui font le succès.
4: Alors justement, donc il y a une partie du succès, c'est quand même le talent, on est d'accord. Vous avez dit l'amour des autres et donc se rendre aimable des autres, c'est très important.
5: Le respect des autres aussi.
4: Ouais. Est-ce qu'il y a de la chance à un moment? Est-ce que vous pensez que Magic System, vous avez été au bon endroit, au bon moment, et que ça a déclenché les choses. On disait que c'était pas facile au début,
5: oui.
4: Et ça l'est presque devenu. Alors, c'est de la chance.
5: Ben, c'est de la chance. Et il faut le dire, il y a de la chance, parce que la chance, c'est une opportunité qui s'offre à vous et qui ne vient pas plusieurs fois. Nous, on a surfé sur cette opportunité d'avoir une chanson qui a rencontré le consentement de tout le monde, une chanson que tout le monde a aimée. Et on a profité de ça pour vendre notre musique à notre manière, en collaborant avec d'autres artistes, ouais. En s'adaptant aussi à l'environnement dans lequel on nous a acceptés. Et en essayant plus ou moins de rentrer dans la mémoire collective de tout le monde. Parce que Magic System, c'est pas seulement Premier Gaou.
4: Ah non,
5: bah, il y a aussi cette chanson avec Leslie qui nous a mis en contact avec tous les jeunes lycéens de l'époque. Mm-hmm. Cette chanson avec les 113, un Gaou à Oran, qui nous a permis d'être dans toutes les cités. Cette chanson avec Justine Labille et Jacob Devalieux du groupe Kassav qui nous a permis d'avoir toutes les Antilles. Donc, c'est plusieurs collaborations, plusieurs styles musicaux que nous avons mis ensemble pour être là où nous sommes aujourd'hui. Donc, il y a une opportunité et quand l'opportunité, on a la chance de la saisir, il faut maintenant mettre de la stratégie, c'est ce que nous avons fait.
4: Alors, la chance, l'opportunité, le talent, l'amour, dans les deux sens, il nous reste le travail. Oui, est-ce que c'est beaucoup de travail aujourd'hui, Magic System? Là, vous préparez une grande tournée 2027 pour fêter vos 30 ans. Évidemment, nous qui ne sommes pas artistes, on se dit, oh là là, les artistes, c'est la vie de rêve et tout. Racontez-nous à quel point vous travaillez.
8: Pourquoi c'est beaucoup, beaucoup, beaucoup de travail. Mais à chaque fois qu'on a Abidjan, c'est vrai qu'on a passé du temps, mais quand Abidjan se retrouve, on va chez Salif pour travailler. Travailler des chansons, souvent des mélodies, on apprend beaucoup de choses. Mais le travail, c'est surtout le travail.
5: Je crois qu'en toute chose, vous savez que vous avez parlé d'opportunité, vous avez parlé de talent, vous avez parlé d'humilité et tout. Mais le socle de tout ça, comme on le dit, c'est le travail.
6: C'est
5: il faut travailler chaque soir. C'est pendant 2 heures qu'on va s'exprimer devant un public. Ouais. Chacun vient avec ses attentes. Donc cela demande d'harmoniser déjà un conducteur pour pouvoir aller sur scène. Cela demande de créer des chansons parce qu'on ne va pas rester avec les mêmes chansons pendant 30 ans.
4: Mais c'est bien que vous le disiez, ça, parce qu'il y a peut-être des gens qui pensent que vous vous faites fabriquer vos chansons par d'autres.
5: Ah non.
4: Donc non, Magic System, non, vous êtes les créateurs de vos chansons.
5: Nous écrivons nos chansons parce que c'est ce qui fait qu'on vit nos chansons. Vous savez, quand on va en studio pour enregistrer une chanson, quand on rentre, qu'est-ce qu'on s'est dit? Il faudrait qu'on crée déjà une ambiance dans ce studio. C'est cette ambiance-là qui va contaminer ceux qui vont écouter nos chansons. Donc quand on écoute une chanson de Magic System, il y a quelque chose qui se dégage. Cette joie de vivre qui se dégage, c'est un esprit que nous avons conçu depuis le studio. Et ça aussi, c'est un travail. Donc, il y a beaucoup, beaucoup, beaucoup de travail. Même si on met un peu de philosophie dans ce que nous faisons, il y a beaucoup de travail derrière. Et c'est le résultat que vous écoutez chaque fois que vous entendez Magic System.
4: Ah bah alors là, je vous imagine dans le studio, enregistré Magic in the Air, et je me dis qu'il devait se passer quelque chose. Ça vous dit, on l'écoute? Allez, Magic System est dans Décibel, bon anniversaire, 30 ans!

Magic System, Magic in the Air. Alors ça, c'est vraiment un énorme tube international. C'est devenu un hymne sportif aussi. C'est une chanson sur laquelle on entend aussi Ahmed Chaouki. Voilà. Je voulais le citer parce que dans votre carrière, et vous nous l'avez dit tout à l'heure, il y a énormément de rencontres musicales, de collaborations, des gens avec qui vous avez travaillé, des gens qui vous ont remixé, des gens qui sont venus chanter avec vous sur vos albums ou qui vous ont invité sur leurs albums. Je pense par exemple, on l'a pas encore cité, à Khaled. Oh,

0: Magic System. La question qui tue. Pour vos 30 ans, est-ce que vous avez une collaboration de rêve? Quelqu'un avec qui vous adoreriez collaborer? Et c'est pas encore fait, mais ça ferait un super cadeau de 30 ans.
1: Ben, il y a pas mal de projets sur lesquels nous sommes présentement. Je crois que c'est, on est en train de voir pour travailler du côté de l'Amérique latine, parce que ça commence à,
0: ah oui,
1: à monter là-bas aussi. Belle ambiance. On a une pensée pour Théodora, une pensée pour Shakira. Voilà, on a envie de bosser aussi avec l'autre partie du monde, parce que dans l'espace francophone, c'est vrai qu'on a essayé toutes les expériences. Ça serait bien aussi qu'on essaye avec les latinos, voir ce que ça peut donner. Donc le beau cadeau qu'on pourrait avoir, c'est de travailler avec un artiste latino qui, voilà, pourrait apporter un plus.
0: Très beau projet. Voilà. Hablo espagnol.
1: Ouais.
2: Ah ouais.
0: Si. Bon. Oui, bien. Non, moi pas du tout. Moi, je ne peux pas faire du duo avec Bad Bunny. Je ne sais pas parler. Votre tournée, la grande tournée des 30 ans de Magic System. Est-ce que ça a un goût particulier, une tournée comme ça, une tournée de Zénith et d'Arena, parce que vous avez joué dans des lieux tellement grands, vous.
1: Oui, mais c'est toujours bien de repartir à la conquête de son public. C'est des concerts exceptionnels, ce n'est pas un concert comme une tournée ordinaire, mais c'est un peu le bilan de toutes ces 30 années. Et ouais, vous savez très bien que ces 30 années, nous avons traversé toutes les générations. Aujourd'hui, il y a des pépés qui nous écoutent, il y a des papas qui nous écoutent, il y a des enfants qui nous écoutent. Donc pépé, mémé, maman, papa, tout le monde vient.
3: Petits-enfants.
1: Et voilà, ouais, et chacun aura sa part. Ouais. Donc c'est 2 heures de communion, 2 heures de... Ce n'est même pas un concert. Ouais. Venir à un spectacle de Magic System, ce n'est pas un concert. C'est une messe. C'est une messe de prière, de communion, de... Voilà, on va vivre des choses. On va partir de premier Gaou jusqu'à Magic Indière, en passant par Bouger Bouger, Chéri Coco, ouais, la danse des magiciens.
3: Zouglou Dance.
1: Tous les succès qui ont été égrenés pendant toute notre carrière.
0: Ah oui, donc immense plaisir pour le public. On connaît tout par cœur déjà, quoi.
1: Tous ceux qui vont venir, je crois que le lendemain, il faut s'arranger à avoir un jour de repos. Parce que
0: quand on rentre, c'est pour ça qu'on vous prévient un an en avance. Voilà. Poser des vacances.
1: Parce qu'il faut se reposer après, parce que un concert de Magic System, c'est une salle de sport géante.
0: Ça va vous faire le cardio.
1: Voilà, ça vous fait le cardio, voilà.
0: Vous avez vendu 5 millions d'albums dans le monde. Ouais. Je pense qu'on peut rajouter 5 millions de repiques, parce qu'on a dû repiquer vos albums sur des cassettes, etc. Voilà. Ouais. Donc ça fait beaucoup. Ouais. Vous cartonnez aussi en streaming, vous avez plus d'un milliard de vues sur YouTube. Ouais. Ça aussi, c'est fou. Quand vous avez commencé, on n'écoutait pas la musique sur Internet. Qu'est-ce que vous pensez alors de ce passage-là? Je ne sais pas si c'est la même chose d'ailleurs, si le passage a été aussi difficile sur le continent africain qu'en Europe. Ouais. Parce que sur le continent africain, de toute façon, traditionnellement, il y avait déjà un marché parallèle de la musique qui passait pas par les maisons de disques. Mmh. En revanche, en Europe, oui, ça a bien embêté tout le monde parce qu'on achetait nos disques au supermarché très sagement. Ouais. Comment vous l'avez vécu, vous, alors, ce passage au streaming, à la musique qui n'est plus forcément gravée sur des disques?
1: Ben, je crois que c'était un mal pour un bien, parce qu'en termes de piraterie, déjà en Afrique, on ne s'en sortait pas. Quand on était sur le support physique, on vendait des œuvres dont les retombées ne nous revenaient pas directement.
0: Oui, non.
1: Aujourd'hui, même si au niveau de l'Afrique, nous sommes encore en transition numérique, les choses vont encore mieux parce qu'il y a une traçabilité. Et ça peut nourrir son homme si c'est bien suivi. Ici en France, c'est vrai qu'au départ, on n'a pas vite accepté parce que on avait un lien avec le physique. C'était des rapports, nous, on avait des séances de dédicaces dans les FNAC, dans des supermarchés avec nos fans et tout. Ça n'existe plus. C'est devenu trop du virtuel. Et d'ailleurs, on est en train de penser à faire revenir les vinyles, les CD. Pendant la tournée du Magic System, on va revendre ces supports-là parce que ça nous permettait de conserver un certain lien avec nos fans. Aujourd'hui, malheureusement, c'est du streaming. C'est vrai que commercialement, c'est plus facile, mais en termes de chaleur, en termes de rapport humain, il y a quelque chose qui nous manque quand même aujourd'hui.
0: Ouais, oui, puis on a envie de garder quand même un souvenir.
2: C'est ça,
1: c'est ça.
0: Mais peut-être qu'aujourd'hui, en fait, en rentrant d'un concert, plutôt que d'acheter un t-shirt, on peut acheter le vinyle, quoi.
1: C'est justement, c'est d'ailleurs pour ça qu'on va faire un gros marché de merchandising avec tous ceux qui vont venir, des casquettes, des t-shirts, des CD, même ceux qui ont des CD à la maison, qui n'ont peut-être pas eu la chance de les voir signer par nous, pourront revenir avec ça et qu'on puisse signer parce que ces moments-là nous manquent, ces moments de dédicace nous manquent. Et voilà, ça sera l'occasion de nous racheter ou de nous retrouver à nouveau pour ça.
0: Vous parliez tout à l'heure de Leslie et je vous avoue que ça a fait battre mon petit cœur parce que cette chanson avec Leslie, je crois que c'est comme ça, moi, que vraiment, je vous ai adopté définitivement. J'ai dit, ces mecs-là, ils sont super. On ne sait jamais dans la vie. Donc, il y a Leslie, Magic System. Ouais. C'est quoi vos souvenirs de cette époque? C'est vrai, vous avez dit, ça nous a connectés avec les ados en France. C'était vraiment ça? C'est l'effet que ça vous a fait?
1: C'est l'effet parce que, bon, vous savez, nous, on est beaucoup très famille en Afrique. Donc, quand on arrive, Leslie, c'est la première petite sœur, entre guillemets, française.
0: Ah, c'est la première artiste.
1: C'est la première, voilà, qu'on a.
0: Ouais.
1: Donc, on la prend comme une petite sœur. Et même pendant le tournage des clips, et ce qui faisait que même quand on ne se voyait pas, on a l'impression que la petite sœur n'est pas à la maison. Donc, on a gardé ce rapport. Aujourd'hui, elle est devenue mère de famille. Nous, on est devenus aussi des pères de famille. Mais quand on se voit, c'est toujours les grands frères et la petite sœur. Et je me rappelle encore comme si c'était hier, cette chanson, on a passé d'excellents moments. Ouais. Voilà, dans la vie, on ne sait jamais.
0: Merci pour ce joli a cappella. Des frissons, mes amis. Parce qu'on dit Magic System, oui, c'est transgénérationnel. Et oui, ça fait quand même hyper longtemps que vous nous accompagnez. Et je remarque qu'à chaque fois qu'on met une chanson de vous, les visages s'éclairent, s'ouvrent, les gens se tournent les uns vers les autres et se parlent. Ça, c'est une belle victoire quand même. Je ne sais pas si quand vous êtes devenu artiste, vous pensiez à ça, ou si vous pensiez qu'à la musique. Ou à... Mais c'est beau quand même d'avoir cet effet-là sur le monde.
1: Ben oui, c'est notre côté humain. C'est le côté là où on n'est pas dans du semblant. C'est des émotions que nous émettons. Et d'ailleurs, je crois que cette tournée sera l'occasion de se retrouver. Parce que se retrouver sur scène avec Leslie, ça c'était en 2003.
0: Il y a 20 ans.
1: Ben voilà, il y a plus que 20 ans.
0: Oh là là, oui, 23, voilà. Mais je voulais laisser la vie.
1: Donc, se retrouver sur scène avec Leslie, se retrouver sur scène avec Soprano, avec Kimbe, avec Mokobe, Rimka et tout ça. C'est des moments que nous voulons partager avec tous nos fans. Donc, c'est franchement, on a hâte d'être
0: en tournée.
1: Voilà.
0: Vous avez compris le message, les amis, il va y avoir des surprises. Voilà. 30 ans de carrière, 5 millions d'albums vendus, des milliards de vues sur YouTube, 3 albums de platine et puis des disques d'or, de platine, de diamant, un single triple diamant export. C'est celui qu'on a écouté tout à l'heure, c'est Magic in the Air, qui est votre arme atomique de bonheur. Voilà, partout sur la planète. Mais on a quand même évoqué tout à l'heure le fait que dans vos 30 ans de carrière, au début, c'était pas la fête à la cafette. On va dire Magic System. Et alors, autant, on se dit, voilà, un groupe qui démarre, c'est normal que ce soit un peu compliqué au début. Quelles épreuves, quelles difficultés vous avez connues, notamment à vos débuts à Abidjan? C'était quoi la difficulté pour vous?
2: Déjà, pour avoir un producteur, c'était déjà difficile.
0: Ouais.
2: Et après, vous savez que l'Afrique, du côté musical, il y a beaucoup de problèmes. Donc nous, on a fait notre petit bonhomme de chemin. C'était pas facile, franchement. On s'est débrouillé au quartier avec une autre tam-tam.
0: Ouais.
2: Et puis un jour, on a eu la chance de connaître un producteur. On fait un premier album qui ne marche pas en plus. Donc ça devient encore une qu'est-ce que je peux dire,
1: un autre défi.
0: Mais c'est vrai que c'est une déception quand on appelle de tous ses voeux enfin son premier album et qu'il fonctionne pas. C'est dur.
2: Et après on s'est dit on va pas lâcher.
0: C'est ça en fait le secret, c'est la persévérance,
2: c'est ça.
1: La résilience
0: La résilience
1: parce que Une chose est de tomber, une chose est d'échouer.
2: C'est ça.
1: Mais le plus difficile, c'est de pouvoir se relever pour continuer.
2: C'est clair.
0: Ouais.
1: Parce que c'est tout un espoir qui meurt quand on échoue.
0: Parfois, on échoue parce qu'on n'a pas bien fait. Parfois, on échoue parce que celui qui est en face a les oreilles bouchées ou pleines de cire d'abeille.
1: Ouais.
0: J'en veux pour preuve le parcours de premier gaou.
1: Ouais. Le premier gaou n'est pas gaou.
0: C'est le deuxième gaou qui est gaou. Combien de maisons de disques ont refusé premier gaou?
1: Je ne sais plus du combien, mais le nombre de producteurs déjà.
0: Ouais.
1: Je crois qu'on est passé de main en main parce que personne ne croyait en ce titre.
0: Et vous, vous y croyez?
1: Ben oui, parce que c'est notre esprit, on y a mis des notes pour pouvoir donner quelque chose. Mais vous savez, quand vous avez échoué pour la première fois, en Afrique, c'est difficile d'avoir une deuxième chance. Mm-hmm. Donc, c'était pas évident. Et puis, c'est arrivé. Les personnes qui ont cru en nous ont vu vite les résultats. Et puis, c'est parti.
0: Ouais.
1: Mais nous, on se projetait déjà parce que c'était un autre défi. Quand on connaît un tel succès, on s'est dit, mais comment on fait pour garder la barre haut comme ça? C'était quand même difficile. Mais on a essayé. Et puis après, ça a marché. Mais comme Manadia l'a dit, c'est le côté de la professionnalisation qui n'était pas évidente en Afrique. Nous n'avions pas un secteur musical très professionnel. Donc il a fallu que nous arrivions en France dans les années 2000. Et là, on a connu ce qu'on appelle la professionnalisation de la musique.
0: En fait, vous avez transformé l'essai, quoi.
1: C'était de la passion quand on était en Afrique, mais quand on est arrivé ici, c'est devenu une profession.
0: Voilà. Et quand on vous entend chanter premier gaou a cappella à l'Olympia en 2002, on se dit que heureusement que vous y avez cru.

0: Logic System était dans Décibel pour l'annonce de la grande tournée qu'ils donneront partout en France pour fêter leurs 30 ans.
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0: 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Émilie Mazoyer et Louisa.
1: Une artiste qui ne sera pas la voix d'un seul tube.
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1: Quel tube, hein, cela dit. Soleil Bleu nous a fait danser tout l'été dernier et nous a permis de découvrir la voix de Louisa, jeune trentenaire franco-brésilienne, amoureuse de toutes les musiques, qui vient ce soir vous présenter son premier album. Et bonsoir Louisa.
3: Bonsoir.
1: Bienvenue dans Décibel, chère Louisa. On s'était croisés aux dernières victoires de la musique. Et alors, je vous avais trouvé complètement à votre place. Et je sais pas, contente de faire partie de cette grosse cérémonie. Certaines et certains y étaient vraiment le ventre serré, pas bien, avec des gouttes de sueur là sur les tempes. Et vous, non, vous étiez bien avec vos deux copains de Bleu Soleil.
3: Oui.
1: C'est un bon souvenir.
3: Ouais, c'était un bon souvenir. En fait, je me suis, juste avant mon passage, juste avant qu'on rentre sur scène, il y a du coup le présentateur qui dit, et maintenant une habituée de la scène. En fait, il allait appeler Camélia Jordana, mais c'était juste avant nous. Et en fait, je me suis dit, je me suis matrixé le cerveau en m'imaginant que j'étais une habituée des... Je dis mais oui,
1: des cérémonies.
3: Mais oui, je suis une habituée, je suis à ma place, c'est là, ici.
1: Ouais. En tout cas, c'était une belle soirée. C'était une belle soirée.
3: Ouais, c'était une belle soirée. Puis je revenais du Brésil, donc ouais. J'étais dans une good vibe.
1: Ok. Alors, j'ai un peu menti tout à l'heure quand j'ai dit que c'est avec Soleil Bleu qu'on a découvert votre voix. En vrai, sur plein d'albums, on vous entend, Louisa. Nous, ici, dans Décibel, on avait craqué sur Hélicoptère, le dernier album de Féfé. Il était venu en parler dans l'émission et il avait parlé de Quelque part, votre duo. Quelque part.

0: Louisa et Féfé. Louisa.
1: Féfé.
0: Il est bien cet album, hein, ouais. Hélicoptère sous-côté. Allez écouter Féfé, vous serez heureux. Mahom aussi, qui vous fait chanter Le temps de l'amour.

0: je me dis, c'est le CV d'une chanteuse qui a commencé par faire ses classes beaucoup sur scène. Et c'est comme ça qu'on rencontre sa famille musicale et des gens chez qui on va comme ça inviter sur un ou deux morceaux.
1: Ouais, alors là on a entendu trois, mais en vrai il y en a bien plein d'autres.
0: Énormément.
1: Il y avait Fakir aussi, il y a du coup Kewa, Style là, il y en a beaucoup.
0: Il y en a énormément.
1: Et la plupart, ouais, avant d'être chanteuse professionnelle, je squattais les scènes des autres en fait, je montais sur la scène des autres et j'attrapais un micro, c'était genre plus fort que moi. Il fallait que je partage les mélodies que j'avais dans ma tête, vraiment c'était vital quoi. Et du coup, heureusement, tout s'est bien passé. Et apparemment, j'ai fait des prestations assez correctes puisque les gens m'ont proposé ensuite d'enregistrer oui. avec eux. Donc la plupart du temps, ça s'est fait comme ça, oui, en volant le micro, en volant
0: au culot,
1: leur...
0: en fait.
1: Au culot total.
0: Au culot et au talent. Parce que effectivement, ouais. une fois qu'on a chopé le micro, faut assurer. Ça a été votre cas. Alors c'est marrant, vous avez employé l'expression avant d'être chanteuse professionnelle. Qu'est-ce qui, pour vous, est le point de bascule, le moment entre la fille qui rêve de chanter et la fille qui est chanteuse?
1: Mais en fait, j'ai pas tant rêvé de chanter. C'est vraiment, comme je disais, c'est devenu vital, quoi. Vraiment, à un moment donné, je pouvais plus assister à un concert en tant que spectatrice. J'avais deux options. Soit il fallait que je parte du concert, soit il fallait que je monte sur la scène pour chanter, parce que vraiment, c'était physique, quoi. Je sentais que ça brûlait en moi. Il fallait absolument que soit je parte, soit que je monte sur la scène. Donc, c'était pas tant un rêve, mais vraiment une nécessité, quoi. Vraiment.
0: Mais c'est magnifique, c'est la première fois que j'entends ça, Louisa. Non, mais alors, moi, franchement, ça me touche énormément ce que vous dites, parce que en fait, je pense que les artistes pour qui c'est vital, pour qui c'est faire de la musique ou mourir, alors, c'est pas les plus équilibrés dans la vie, mais qu'est-ce qu'ils donnent, quoi, quand ils sont sur scène ou même quand ils sont en studio. Alors, c'est quoi le parcours qui vous amène à ça, à ce feu dans le ventre? Je sais que vous avez fait très jeune de la musique, vous avez aussi fait les beaux-arts. Bref, vous êtes une artiste avec un grand A. Racontez-moi un petit peu le parcours.
1: Bon, déjà, je suis née dans une famille artistique. Mon père, lui, il est musicien. Ma mère, elle est danseuse contemporaine. Et mon père fait du jazz et ma mère, du coup, danse contemporaine. Donc, les deux, dans leur médium, on parle beaucoup de liberté, quoi. C'est vrai que dans le jazz, on parle, du coup, d'improvisation. Oui. Et pareil, dans la danse contemporaine, danse contact. Et ma mère, elle nous a toujours, depuis petite, elle nous a amenés à nous libérer corporellement et à réussir à s'exprimer sans peur avec notre corps, et elle nous faisait des gages en fait, genre ok, pour 2 euros là au milieu il y a un bouchon on était en voiture, il y a un bouchon, je mets la musique à fond et tu danses au milieu des voitures. Donc, quand t'es petit, pour 2 euros tu le fais, tu vois. Ouais. Où on est là, on voulait trop l'énorme sucette dans la boulangerie, elle dit bah ok, vous voulez la sucette, mais là on doit danser la valse au milieu de la boulangerie pendant 5 minutes, et on était là bah vas-y, ok, tu vois, voilà, avec le recul j'ai dit
0: génial.
1: Génial. Et en fait, elle nous a libérés quelque part.
0: Ah bah là, c'est le vaccin contre tous les complexes.
1: Ouais.
0: Formidable. Et alors, c'est votre maman ou votre papa qui est brésilien?
1: C'est ma mère.
0: Ah.
1: Ouais. C'est la liberdade do Brasil. Et du coup, déjà, il y a eu ce côté-là où, depuis que je suis née, tu vois, on se met pieds nus, on danse dans la rue, elle nous a, voilà, y a ouais. ce truc-là. Et ensuite, mon père, dans la musique, j'ai beaucoup écouté, il nous a, voilà, il y a des disques magnifiques dans sa bibliothèque, il y a du monde entier, c'est vraiment voilà, j'ai découvert le monde ouais. quoi, dans ses disques, et très comment dire, avec une écoute assez rigoureuse, quoi. C'est vrai ouais. que voilà, il fallait une écoute attentive, et j'ai vraiment, voilà.
0: C'est l'écoute qui permet d'apprendre des choses aussi, en écoutant les autres, quand on écoute vraiment.
1: Ouais. ouais, tout à fait. Je pense que, ouais, mon père, il a eu plus une approche un petit peu plus sérieuse, en ouais. fait, dans son approche avec l'art, même dans le cinéma, tu vois. C'est vrai qu'il est très cinéphile aussi. Il fallait qu'on regarde le film depuis le générique. Quand tu vois, voilà, c'était très sérieux. Et moi, j'ai des tics maintenant, tu sais, quand je regarde des films avec des copains, j'ai dit non, mais on se tait.
0: Ah, il faut pas se lever au cinéma avant la fin du générique de fin, quoi.
1: Oui, non, mais même surtout à la pas. Maison, tu ouais. vois, ah, je veux ouais. dire, on éteint tout, là, le film a commencé, genre, c'est silent, mais genre, vraiment, il nous regardait, genre... bref, je reproduis un peu ces tics, un peu des tyrans, comme ça, mais... Bref, au final, ça m'a permis aussi d'avoir un regard et une écoute attentive sur l'art en général. Donc oui, donc j'ai toujours baigné dans la musique, mon père musicien, donc j'étais toujours dans les répétitions, dans les concerts, les tournées, et du coup génial quoi, j'ai toujours j'ai grandi avec ça. Et dès que mes parents ils ont capté que j'aimais bien chanter, du coup ils m'ont mis à la maîtrise de Bretagne, c'est un cursus horaire aménagé, du coup
0: c'est très intensif là. Ouais, ce sont des jeunes musiciens mais qui bossent comme des pros hein.
1: Ouais, 4 heures par jour quand même, tous les jours, ouais, tous les jours conservatoire, mais c'était super parce que du coup j'allais à l'école que le matin
0: et conservatoire l'après-midi.
1: Ouais. Donc pour nous c'était le rêve hein, c'était trop bien, et là formation classique, voilà, ça c'est très très rigoureux aussi, mais c'est ce qui me donne la liberté aujourd'hui d'aller où je veux musicalement quoi. Donc ça c'est vraiment génial.
0: Dans ce premier album, justement, hein, on va dans plein d'endroits que vous entendrez tout à l'heure, parce qu'on va se balader dans le disque. Mais on va commencer avec la chanson qui vous a amené aux victoires de la musique et qui a été le gros tube depuis l'été dernier. C'est Soleil Bleu, donc en collaboration avec Bleu Soleil. Et alors, la légende raconte, Louisa, que vous avez écrit les paroles dans le RER.
1: Une partie des paroles, ouais.
0: C'est génial. Parce qu'alors, ça n'a rien à voir avec un RER, hein, pour ceux qui connaissent pas la chanson.
1: Bah ouais, mais justement, j'avais, ouais. En fait, je revenais du Brésil, là. Le Brésil est toujours quelque part, hein.
0: Oui.
1: C'est évident. Et oui, séparation et, ouais, c'est comme si j'avais fait un voyage astral, comment dire, une projection, j'ai fermé les yeux et je me suis, j'ai imaginé mon monde, parfait. Je l'ai écrit pour me faire du bien en fait, et j'ai pas du tout. Mais c'était inconsciemment. J'ai tout fait ça inconsciemment. Je pensais même pas un jour la chanter en live. Je pensais pas que encore moins que ça allait exploser comme ça. Donc je l'ai vraiment fait pour moi et sans imaginer que ça allait faire du bien à autant de monde. Donc ça c'est vraiment trop bien.
0: Louisa, élève de la maîtrise de Bretagne à Rennes, énormément de chants, etc. Ça c'est toute votre enfance, beaucoup de musique, donc on a dit du piano, de la guitare, de la harpe, de la danse, etc. Et à un moment, vous allez évidemment prendre votre envol, qui amènera un peu plus tard aux collaborations dont on a parlé et puis à ce premier album. Mais je sais que ce qui a beaucoup changé votre vie et finalement qui vous a transformé en l'artiste que vous êtes aujourd'hui, c'est les voyages.
1: Oui, tout à fait. Ouais. Tout à fait. C'est vrai que après la maîtrise de Bretagne, arrivé au lycée, j'osais pas chanter. C'est vrai qu'en France, il y a un peu ce truc du jugement, du regard de l'autre, et j'osais pas dire que je chantais. En plus, je faisais du classique, alors ouais. trop la honte. Enfin, du coup, mes potes au lycée ne savaient pas du tout que je chantais. Et puis, en plus, j'avais d'autres aspirations. Je commençais à découvrir la musique électro, donc voilà.
0: Oui.
1: Et ensuite, mais il y avait quand même cette pudeur, un peu cette gêne, un peu, voilà. Et à 18 ans, je suis retournée au Brésil toute seule. Et là, les Brésiliens, ils ont une sorte de bienveillance de base, quoi que tu fasses, ils t'aiment. Et en fait, donc à 18 ans, ils m'ont redonné la force de juste rouvrir ma voix. Et à 19 ans, je suis restée à La Réunion pour 5 ans. J'ai fait mes études là-bas.
0: Les Beaux-Arts, ouais.
1: Et en fait, à La Réunion, là, du coup, là, la voix, elle s'est... Là, je l'ai plus refermée, là. Ouais. Je l'ai plus refermée. J'ai découvert, du coup, les jam sessions, donc la musique à improviser. Et à La Réunion, c'est très riche. Du coup, il y a vraiment énormément c'est vraiment, on appelle La Réunion, je pense.
0: Oui, ça réunit. Ça, vraiment. Ouais, ouais.
1: Il y a des influences du monde entier, des gens... du coup, quand on fait des jam sessions, c'est des vrais jams dans le sens où on invente tout du début à la fin.
0: C'est-à-dire que vous, quand vous chantez dans une jam, vous savez pas ce que vous allez chanter, vous improvisez des paroles, vous accompagnez...
1: Alors, j'improvise. Moi, quand je chante à la base, je chante dans une langue inventée. Les paroles, ça vient après, c'est venu un petit peu par défaut, par contrainte. Mais moi, donc, j'ai sorti plein de sons, j'ai sorti même un EP entier dans un langage inventé. inventer. Et c'est mon langage préféré. C'est, j'utilise ma voix simplement comme un instrument, en fait. Et avant de mettre du sens, parfois, je trouve que la musique, elle parle tellement déjà d'elle-même et les mots, ils peuvent être réducteurs, quoi. Et donc, c'est juste utiliser ma voix comme un instrument musical, quoi. Et du coup, voilà, j'improvise comme ça. Je peux, c'est ce qui m'intéresse, c'est ça, c'est la mélodie, la musicalité des sons et la percussion aussi de des sonorités, de des mots. Et quand je chantais à la maîtrise, on chantait en allemand ou en latin, donc moi je comprenais rien de ce que je chantais. Oui. Et c'est quand on lisait les partitions, il y avait une note et un son en bas, et moi j'ai appris à la musique comme ça, en fait. C'est juste une note et une sonorité. Je pense que c'est comme ça que j'ai construit un petit peu ma perception de la musique, quoi. Et du coup, ouais, voilà, complètement improvisé. Il pouvait y avoir un clavier qui faisait du hip-hop, un violon classique avec un rythme de percussion maloya traditionnel de la Réunion, et puis on mélangeait tout ensemble, et puis on faisait une musique tous ensemble. Et c'est vraiment là, donc je suis tombée dedans, et personne pouvait m'arrêter. Je pouvais chanter pendant 3 jours non-stop, quoi.
0: Ben, ce foisonnement, on le retrouve hein, dans ce premier album. Il vient de sortir. Alors, les amis, évidemment, je vous le recommande. Pour se balader un petit peu dedans, vous dire que, bah oui, du voyage, il y en aura toujours avec Louisa Jetlag. J'étais...

0: Alors, Louisa, toutes ces chansons qui viennent de sortir, comment elles sont arrivées? Est-ce que tout ça est très récent? Est-ce qu'il y a des chansons que vous avez en vous depuis vos premiers voyages au Brésil, à La Réunion, etc.? On est comment dans le temps sur ce disque?
1: Alors c'est très mélangé, c'est vrai que j'ai des textes, je pense, qui traînent dans mon téléphone depuis 2 années au moins.
0: Ouais.
1: 3 ans, le temps passe tellement vite.
0: Louisa, elle est en train de regarder en fait l'arrière de sa pochette pour voir un peu les chansons. Celle qui arrive par exemple, La Vida Loca.
1: Alors La Vida Loca, celle-ci, elle s'est faite cette année. Je l'ai écrite cette année. Et en fait, quand j'ai commencé à l'écrire, j'ai pensé à inviter Carbone dessus. C'était le feat que je voulais faire avec Carbone parce que je trouvais que c'était un peu la vibe un peu solaire qu'il avait dans Imagine. On venait de se rencontrer, je l'ai trouvé super. Et quand je commençais à l'écrire, je me dis, ah, ça me fait penser à Carbone, viens, je l'invite. Et le jour d'arriver au studio, il me dit, ah, mais je sais pas, je crois que celle-ci, c'est un peu gagné d'avance. Moi, je chercherai un truc un peu plus mélancolique. Et du coup, on est parti sur totalement autre chose.
0: Vous avez fait étincelle ensemble.
1: On a fait étincelle. Du coup, on a rouvert nos tiroirs, on a fouillé ce qu'on avait, et puis on a inventé une nouvelle chanson. Étincelle, du coup, La Vida Loca, ça s'est fait cette année, ouais. Il y a des bouts, j'avais déjà commencé à écrire, par exemple, Western Chinois. Je me souviens que j'avais Western Chinois, j'ai testé dans toutes les langues. J'ai même fait une version avec un mélange de hongrois, de japonais. J'ai fait vraiment plein de versions.
0: Mais si vous vous demandez, western chinois, c'est comme ça.

0: Alors ça veut dire qu'en fait, une chanson, avant le jour, la seconde où vous l'enregistrez, elle peut changer 600 fois.
1: Bah même maintenant, hein, moi j'aimerais bien faire un album juste de remix de mes propres chansons.
0: Enfin, il vient de sortir, Lisa. Attendez un peu quand même. Faut attendre la réédition, quoi, dans quelques mois.
1: Ouais.
0: Ah ouais, mais c'est vrai. Mais oui, mais ça, c'est voilà les vestiges du live, en fait, et de toutes ces jam sessions, etc. Pour vous, en fait, la musique, elle est pas figée.
1: C'est hyper difficile. C'est hyper difficile de se dire, ah, c'est fini.
0: C'est comme ça.
1: Ouais. C'est vrai qu'il peut avoir vraiment plein de directions différentes et c'est très compliqué pour moi, ouais, de figer ça. Moi, je fais de la peinture et c'est un peu pareil de dire vas-y là on s'arrête. Du coup, je fais plusieurs versions de peinture. Enfin, bon, presque.
0: On s'est baladé un petit peu à l'intérieur de ce disque extrêmement solaire et qui réunit finalement tout ce que vous aimez dans la musique. Vous avez réussi à le mettre dans votre disque.
1: Il a fallu me canaliser un petit peu. Oui, parce que j'aime le monde en fait. J'aime le monde. On m'a dit Louisa, premier album, viens, on essaye un petit peu.

0: On est presque dans un film de Costa Rica.
1: Je suis fan, c'est mon rêve de jouer dans un film de Costa Rica et de chanter avec lui. Je te jure, c'est.
0: Mais il faut lui dire, Emir, she's here.
1: Oui.
0: Elle est là.
1: Non, mais
0: elle
1: en plus,
0: est là, Louisa.
1: Il me connaît, genre, j'ai squatté une de ses scènes aussi.
0: Ah, bah oui. Faut dire, les concerts d'Emir Costa Rica et le No Smoking Orchestra, c'est quelque chose.
1: C'était ça.
0: Ah ouais.
1: À la Réunion en 2016.
0: Ah ouais.
1: Je suis montée sur la scène dans un festival et j'ai chopé le micro. Je savais pas trop qui c'était à cette époque-là. Et je vois, il joue de la guitare, il me regarde et il vient me voir, il fait What's your name? Et
0: j'ai dit. Vous le faites bien, vous l'imitez hyper bien, je l'ai interviewé, il a vraiment cette voix.
1: J'ai dit Louisa. Et là, et notre chanteuse, Louisa! Et les gens, ils pensaient tous que j'étais slave ou roumaine, parce que comme j'improvisais aussi mon langage quand je chantais, c'était marrant.
0: Que de bons souvenirs. Alors ça, c'est un très très beau souvenir de scène. Ça veut dire que donc la tournée qui s'annonce, autant que ce soit là, sur tous les festivals d'été, je l'ai dit, hein, vous êtes une des artistes les plus programmées cette année. Et puis ensuite, donc il y a votre tournée à vous. Tout est déjà prêt dans votre tête.
1: J'ai trop hâte. Bah déjà, nous, on va vivre la première aventure du tourbus. Pas sur toute la tournée, mais sur quand même une bonne partie. Et moi, j'ai jamais voyagé en tourbus, donc j'ai très hâte de découvrir ça. Plus c'est mon équipe de musiciens, on est des bons jammeurs. Du coup, on va faire de la musique. Ça se trouve, il y a un album qui va naître.
0: C'est possible, hein, que ça vous inspire
1: dans
0: en vrai.
1: Ouais.
0: Et puis, je citais ces énormes festivals. Ça va être des foules assez énormes et denses et compactes. Ça vous excite? Ça vous donne le trac?
1: Écoute, j'ai là du coup à force d'avoir fait quand même beaucoup de scènes,
0: oui.
1: Je suis de plus en plus libérée. C'est vrai que moi les deux premières années quand j'ai commencé à faire de la scène, du coup ça remonte à 2018-2019, j'étais terrifiée à parler au public. Je disais quasiment rien, je disais bonjour, au revoir, au milieu je disais le nom du groupe,
0: oui.
1: Mais voilà, et là de plus en plus. Maintenant, ça fait tellement du bien de pas avoir peur, d'être libérée, de parler, parce que je pouvais chanter devant 20 000 personnes, mais parler au public, en fait, quand j'ai réalisé que je devais faire l'animation aussi,
0: oui.
1: J'avais pas eu conscience de ça, en fait, au début, avant mon tout premier concert. Tu sais, je me dis, bon, je suis chanteuse, je vais chanter, mais non, en fait, il faut animer,
0: c'est vrai.
1: C'est un autre métier, quoi. Et là, maintenant, j'aime bien, je me suis trouvé un petit clown, et ça me fait du bien, du coup, là, maintenant, bon, préparez-vous, peut-être, je vais vous mettre des tunnels. Avant, je parlais pas, maintenant,
0: elle va faire des chroniques.
1: Mais même ça nous arrive, genre d'improviser complètement une musique maintenant en live. Parce que ça aussi, c'est un truc que j'avais pas conscience avant de faire mes premières scènes. C'est qu'on allait devoir faire tout le temps les mêmes chansons en concert.
0: Ah oui, la fameuse setlist.
1: Ouais, et c'est vrai que comme je viens de la musique improvisée, des jams et tout, ce que j'aime, c'est créer la musique instantanée, quoi. C'est de la découvrir au moment où je la fais. Et là, de savoir que j'allais faire tout le temps les mêmes morceaux, ça m'a un petit peu, c'était un peu la désillusion. Donc là, avec mes musiciens, c'est cool. Ça nous arrive des fois d'improviser une musique sur scène et ça, c'est génial.
0: Ah, donc n'hésitez pas à prendre des billets pour plusieurs dates de concerts de Louisa. A priori, il y aura des surprises à chaque fois. Et donc, entre les chansons, c'est le retour de la petite fille qui dansait dans les embouteillages. Ça y est, libérée, délivrée. Louisa, je vous souhaite le meilleur avec ce disque, avec cette énorme tournée. Et à la prochaine, Louisa. Merci.
1: Merci beaucoup.
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2: 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Il y avait Mylène Farmer qui débutait, il y avait Laurent Voulzy. Et puis,

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4: Bonjour à toutes et à tous, soyez les bienvenus si vous nous rejoignez. J'espère que vous avez passé un bon week-end et que la semaine s'annonce bien. Nous pensons également fort à tous les sinistrés des feux et aux services de secours qui interviennent depuis le début de cet épisode inédit d'incendie. Alors jusqu'à 13h, ce sont les meilleurs moments au taquet avec Valérie Damido et Eric Bastien. Avec nos candidats du jour, il y aura des imitations, une histoire de fer à repasser et des rencontres amoureuses. Je ne vous en dis pas plus.
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4: Bon courage à vous qui êtes au travail. Et puis côté météo, les températures vont à nouveau remonter cette semaine. Faites donc attention à vous et à la chaleur. Pensez à vous hydrater régulièrement. Musique maintenant avec Axel Red, Sensualité sur votre radio ici. Jamais.

0: Sensualité, Axel Red sur votre radio ici. Valérie Damido et Eric Bastien sont maintenant avec Franck qui donne un petit aperçu de ses talents d'imitateur. Quant à Véronique d'ici le Pays de Savoie, elle nous explique sur votre radio ici pourquoi elle n'exerce pas le métier dont elle rêvait et ses raisons sont très bonnes. Sinon, ça aurait été un tout petit peu compliqué, je pense.
1: Alors, on parlait avec notre Franck qui joue avec ici Picardie de ça.
2: La tac des gendarmes.
1: Et oui, parce qu'il a raté le concours, il a voulu être gendarme, mais il a été gendarme pendant 5 jours. Pourquoi ? Parce qu'il a tourné dans un téléfilm. Raconte-nous.
3: Ben voilà, j'ai eu la chance de faire de la figuration dans un téléfilm qui a été tourné dans la région Baie de Somme. Et j'ai été gendarme pendant 5 jours avec Lionel Astier, Sonia Roland, Jérôme Robard, François Ferroletto. Et en fait, j'ai pu revêtir l'uniforme pendant 5 jours et déambuler dans la baie de Somme, les rues de la ville, le trottoir. Ah oui.
1: Oh, t'avais le costume, t'as fait les photos, j'imagine. Bah oui, bien sûr.
3: Oui, j'ai fait beaucoup de photos pour avoir des bons souvenirs. C'était vraiment ambiance bon enfant, on mangeait tout le monde ensemble avec le réalisateur. Les comédiens étaient accessibles, on a vraiment passé un très bon moment. Il y a que Sonia Roland qui a souffert des conditions météo.
4: Ah, il faisait froid.
3: Il faisait très froid.
1: Oui, mais moi j'aurais souffert aussi. On n'aime pas le froid, donc t'essayes de faire comédien, mais tu fais aussi imitateur. Et pareil que tu imites des gens. Alors tu vas nous imiter un peu des gens, puis on va essayer de trouver. Vas-y, allez, c'est parti, on t'écoute.
3: Valérie, t'es là ou t'es pas là, Valérie? Si t'es là, c'est que t'es ici. Si t'es ici, c'est que t'es à la radio.
4: Jeff Tuche, Jean-Paul Roux.
1: Ah bah oui, c'est Jeff Tuche.
3: Pas mal, hein? Je sais que vous aimez, Eric, la bonne nourriture, mais je vous conseille la tête de veau.
4: Mais écoutez, je suis d'accord.
1: Chirac.
4: Allez, une autre.
1: Allez,
4: dernière.
1: Une autre.
4: C'est beau,
5: Valérie, vous êtes toujours là, Valérie? J'espère que tout le monde est au taquet aujourd'hui. Hein, ça va aller?
1: Tac, badaboum.
4: Eh bien, c'est Jean.
1: Eh ben voilà, t'as plus qu'à faire. Tu feras la première partie du spectacle des trois poneys avec.
4: Fais ma première partie. Enfin, fais le spectacle. Je ferai que la première, je suis tellement minable. Par contre, j'aurais juste dire à Didier Gustin qu'il peut s'inquiéter. Hein, là,
1: oui, Didier, si tu nous écoutes,
4: là, t'es
1: mon
4: foutu,
1: chéri.
4: Didier, hein.
1: Voilà, bon. Alors, mon petit Franck, nous allons marquer un deuxième point car je te rappelle que tu en as déjà un. Tiens, je te mets un petit générique. Écoute bien ma question. Le mot Pokémon, c'est l'abréviation de Pocket Emotion, chaque créature représentant une émotion humaine. Est-ce que le mot Pokémon est l'abréviation de Pocket Emotion, puisque chaque créature représente une émotion humaine? Est-ce que c'est vrai ou faux? Top chrono, 5 secondes.
5: Je veux dire vrai.
1: Du tout, mon Francky. Pokémon, c'est l'abréviation de Pocket Monster, monstre de poche en anglais. Ça vient du japonais Poketo Monsuta, utilisé dès le lancement de la franchise en 1996. Voilà, donc pas du tout, pas de points, mais c'est pas grave.
4: Bon, Véronique, on n'a pas de points, mais ça va aller dans un instant. Est-ce que tu sais faire des imitations, toi, Véronique, ou pas?
6: Alors, pas du tout.
4: Ah, même pas une petite, pas quelqu'un, non?
6: Même
4: rien du tout.
6: Pas une petite, non.
4: Oh, c'est pas grave. Véronique, travailleuse sociale avec les enfants en situation de handicap, on l'a dit tout à l'heure. T'as même été mandataire judiciaire à la protection des majeurs, t'as été assistante sociale. Bref, j'ai quand même l'impression que t'as toujours eu cette vocation d'aider les autres.
6: C'est ça. Ça fait 30 ans.
4: Bah, c'est beau. Bah, voilà, c'est bien de le dire. Mais petite, tu rêvais d'être esthéticienne ou, et tu voulais aller dans l'armée?
6: Ouais, j'aurais voulu être infirmière dans l'armée.
4: Oh. Infirmière dans l'armée. Ouais, alors, pourquoi tu n'y as pas été? Tu peux nous expliquer pourquoi tu as un petit souci avec l'armée?
6: Avec l'armée et avec le sang. J'aime pas la vue du sang.
4: Oui, alors ça,
6: déjà,
4: d'accord.
6: C'est compliqué quand on veut être infirmière.
1: Oui.
6: Militaire, oui, j'ai un problème avec la hiérarchie.
4: Ah. Alors là, tu t'as bien mis tout à côté, hein, peur du sang, la hiérarchie, tu veux t'affaire bien dans l'armée. Eh ben, forcément, là, c'était pas la hiérarchie.
6: Ah, mais c'est... les rêves d'enfant, il faut quand même.
4: Non, mais t'as raison.
6: Écouter.
4: C'est un beau point commun, ça, Valérie, elle adore la hiérarchie aussi.
1: Ouais, j'adore. Moi, je respecte vachement tout. La hiérarchie, mais faut pas que ça soit.
4: Ouais, il va pas trop, hein.
1: Faut pas qu'il y ait des ordres idiots, c'est tout.
4: Véronique est sportive, bien sûr. Qu'est-ce que tu fais comme sport, Véronique?
1: Comme moi? Tu peux dire un autre point commun avec Valérie, Véronique est sportive.
4: C'est vrai.
6: En plus, Valérie Véronique, ça commence par un V. Voilà.
7: Évidemment, le V de la victoire, chérie.
4: Bien sûr, mais ça n'oublie pas ce que tu fais comme sport, Véronique. Qu'est-ce que tu fais?
6: Je fais du vélo, je fais du ski.
4: Ouais.
6: La rando.
4: Bien sûr.
6: Je sais pas, j'ai un abonnement à la salle de sport.
4: Ah bah voilà, commence par ça, abonnement à la salle de sport. Ça veut dire que tu fais des machines un peu, du gainage,
6: la fonte. Oui, mais il y a du stretching, il y a du pilates, il y a tout ce qu'on veut, hein, du renforcement musculaire.
4: T'es trop forte, Véronique.
7: Mais c'est des mots, il a appris deux mots.
4: J'ai rien compris aux mots qu'elle vient de prononcer. Voilà. C'est le pilates. Pilate des Caraïbes, bien sûr.
7: Exactement. Avec Johnny Crêpe.
4: Très, très bon, ça, j'adore. Elle est pour vous, celle-là.
7: Ah, celle-là, elle est pour moi.
4: Johnny Crêpe. Ah, je la mets dans le spectacle. Elle est géniale.

0: Christophe Maé, que vous pourrez voir sur scène dans toute la France à partir du mois de septembre, La Lune, sur votre radio ici. Faisons connaissance à présent avec Nicolas d'ici Loire-Océan et Sandra d'ici Isère. Je me souviens très bien de Sandra. C'est moi qui avais fait son entretien préparatoire et nous avions discuté de tout et de rien pendant un très long moment. C'était très sympathique. D'ailleurs, si mes souvenirs sont bons, c'est elle qui a gagné le cadeau de la semaine. Valérie Damido et Eric Bastien ont passé un bon moment avec eux sur votre radio ici.
1: Alors, il paraît que tu as d'autres petites manies, tu aimes surtout les activités à sensation, t'as fait du saut à l'élastique, t'as fait des plongeons d'une falaise, genre 10 mètres de haut, et t'as plongé avec des petits requins, dis donc.
2: Ben oui, c'était, je crois que c'était en Thaïlande, mais je suis pas certain. Et donc, je fais beaucoup de snorkeling quand je suis en vacances, parce qu'en France, je ne peux pas parce qu'il fait trop froid.
1: Oui.
2: Et une fois, bon, je suis tombé sur des petits requins. Enfin, on les a vus de loin et
1: pour des requinous.
2: Des requinous, ouais, si on veut, c'est mignon.
1: Des petits requinous. Ok. Bon, le prochain défi pour Nicolas, c'est faire un saut en parachute. On te le souhaite. De faire un saut en parachute. Peut-être grâce au club Bellambra que tu vas peut-être gagner. C'est la question. Écoute bien, c'est la question à choix multiple. Tu peux prendre 3 points d'un coup. Tiens, je te mets un petit coup de Danny Briand.
3: Tant qu'il y aura des femmes, le monde aura une âme.
1: Ça, c'est pas faux. Si les femmes étaient là au pouvoir, on aurait moins de tanas. Alors écoute bien, ce dimanche 8 mars, on va célébrer la journée internationale des droits des femmes. Est-ce que tu sais en quelle année ça a été officiellement instauré ? Alors écoute bien les propositions. 1910, 1945, 1977... Ça n'existe pas. Alors, le dimanche 8 mars, on célèbre la Journée internationale des droits des femmes. En quelle année ça a été instauré ? 1910, 1945, 1977. J'attends encore la date. Top chrono,
2: 1945. 1945.
1: J'ai entendu, mon chéri. Je suis mortifié.
4: Ah bah ça.
1: Tu sais en quelle année on a eu le droit d'avoir un chéquier, nous, les femmes ? En 65. Alors je t'explique, en 45, on n'en avait rien à foutre du droit des femmes. C'est en 1977, c'est l'Organisation des Nations Unies qui a reconnu officiellement la journée des droits des femmes et pas la journée de la femme. Hein. Arrêtez de nous acheter des roses et des conneries, nous ce qu'on veut c'est le même salaire. Et donc on pense bien fort aux femmes, sans qui évidemment rien ne serait possible. Et il y a encore du taf, et tu n'as pas de points mon doudou, c'est pas grave.
4: Oui mais Sandra, toi tu as 4 points, la force tranquille. Sandra, elle se balade là depuis midi, là, voilà, ça énerve un peu Valérie, mais je rappelle quand même tout l'enjeu de cette émission. 3 candidats gagnants depuis le début de la semaine. Vais-je arriver à en avoir un 4e pour la première fois de ma vie, Sandra ? Je ne sais toujours pas. Sandra qui a un petit côté maniaque, hein, Sandra, à Lyon. On aime bien que la vaisselle et le lit soient bien faits.
5: Ah oui, ça c'est vrai que c'est ce que j'inculque aussi à mon fils. On ne part pas de la maison, on ne sort pas de la maison sans qu'au moins le lit et la vaisselle soient faits.
4: Ah oui, dans cette petite côté sorcière bien aimée, il faut que ce soit tout bien rangé. Tu adores le repassage également. C'est fou ça.
1: Ah ouais, c'est fou ça.
5: C'est vrai.
1: Oh là là.
4: Ouais, non, enfin, tu as été jusqu'à t'équiper. Non mais attends, tu t'es équipé. Dis-nous un petit peu ce que tu as pour le repassage.
5: Ben, pour le repassage, mon classique, hein, j'ai la centrale vapeur. En cas de repassage express, j'ai un petit fer à repasser d'appoint et j'ai surtout le petit fer pliable de voyage.
4: Ah oui, non, là, il y a une obsession sur le fer, là, on est d'accord. Ah oui, quand même,
1: je t'admire,
4: Ah oui. Alors, tu as horreur des gens qui reniflent.
5: Ah, arrête, non, surtout pas ça, Eric, je risquerais de. Non.
4: C'est vrai.
5: Ça, vraiment, et ça m'est arrivé encore.
4: Oh mince.
5: C'est pas si vieux que ça. Oui, je ne supporte pas les gens qui reniflent ou qui se raclent le fond de la gorge. Enfin, vraiment, ça me.
4: Ouais.
5: Voilà.
4: Ah, parce que sinon.
5: Je peux aider quelqu'un en détresse, mais pas ça, non, vraiment pas.
4: Et t'es capable d'aller
5: juste. Bonsoir, Émile.
4: Oui,
5: pour les autres.
4: J'ai compris. Mais t'es capable de. Il paraît que t'as vomi même une fois tellement t'as entendu le truc, t'as vomi.
5: Ah oui, je vomis, j'ai des haut-le-cœur. Et puis. Oui, il faut. Oui. C'est pas très élégant.
4: Oh, c'est tellement tentant de le faire, mais non, je ne le ferai pas. Non, je ne le ferai pas.
5: Après, mais pas maintenant.
4: Non, Sandra, tu aurais pas été dans ma team, je l'aurais fait avec plaisir. Mais non, je vais te protéger. Mais c'est quand même fou, comme truc. T'es très râleux. nerveuse, tu détestes les gens qui mettent aussi leur téléphone en haut-parleur pour discuter.
5: Oh, mais oui, moi, mais oui, j'utilise beaucoup les transports en commun à Lyon, on est assez bien, bien équipé, et je ne supporte pas effectivement les gens qui discutent en haut-parleur, enfin, n'ont pas besoin non seulement de participer à leur conversation, et puis, bah, justement, j'écoute au taquet quand je rentre du boulot, avec mes écouteurs, j'ai du mal à vous entendre.
1: Eh ben oui, mais moi je suis d'accord avec elle, c'est pas possible les gens qui téléphonent avec le haut-parleur.
4: Je suis peut-être d'accord.
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Bowie, Let's Dance dans la playlist d'ici. Alors, que diriez-vous d'une sortie dans votre coin maintenant ? C'est l'agenda de l'été avec des activités près de chez vous que nous vous proposons dans moins d'une minute. Et puis ensuite, Michel Jonas jouera du blues sur votre radio ici.

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0: invités ici, joueurs de blues, Michel Jonas, évidemment. Valérie Damido et Eric Bastien jouent maintenant avec Nora, d'ici Roussillon, qui n'aime pas du tout le désordre. Et ce n'est pas tous les jours facile avec son mari. Et Francis, d'ici Occitanie, qui aime bien que tout soit rangé. Je ne sais pas vous, mais je pense qu'ils devraient se rencontrer, ces deux-là.
1: Nora, ma chérie, il paraît que tu adores ranger, tu n'aimes pas le désordre.
2: Tout à fait.
1: Alors comment ça se manifeste? Ça veut dire que tu ranges tout le temps?
2: Quand je travaille pas.
1: Ah, merci, quand tu travailles, on n'a pas le temps de... on y va tranquille.
2: Non,
1: bah oui, bon. Alors, est-ce que tu engueules Gaetano quand il range pas?
2: Non.
1: Parce que lui, il est bordélique, bien sûr.
2: Comme tous les hommes.
1: Oh bah voilà, merci. Ah, voilà.
3: Hey, bon.
1: Bah c'est vrai. Pardon. Il y a un truc. Est-ce que toi aussi, par exemple, il a toujours pas compris? Parce que moi, par exemple, après 25 ans de mariage, j'ai du mal à lui montrer. Je dois baliser le chemin du panier à linge sale.
2: Bienvenue au club.
1: Bah voilà. Tu vois, c'est marrant parce que j'ai fait des petites flèches et tout. J'ai essayé, mais non.
3: J'ai toujours pas trouvé, moi.
1: Non, il y a un truc qui marche pas. Je sais pas. Bon. Alors, tu adorerais si t'étais un animal, tu adorerais avoir l'œil du tigre. Tu aimerais être une tigresse. Pourquoi? Parce que c'est un animal que tu trouves sympa, joli.
2: Entre autres, indépendant,
1: ouais.
2: Féroce. Féroce, pas agressif, mais féroce, impressionnant.
1: Ah ouais, c'est très très beau un tigre, on est bien d'accord. Et si tu devais déjeuner avec quelqu'un de connu, tu adorerais déjeuner avec le chef amazonien Raoni.
2: C'est ça.
1: Alors tu parlerais de quoi avec Raoni?
2: Je parlerais de la terre, de la nature, j'apprendrais de son enseignement.
1: Ouais, très intéressant Raoni. Hein. Moi je...
2: Oui.
1: J'aimerais bien aussi déjeuner avec Raoni. Ça serait...
3: On n'avait jamais eu ça d'ailleurs.
1: Non, bah, ça veut dire que Nora elle aime bien la nature.
3: Exactement.
1: Alors ma chérie, c'est la question à choix multiples. Tu m'as fait un sans faute depuis le début. Je te pose la question, je te fais des propositions. Et tu as 10 secondes pour me donner ta réponse. On part avec Barbie Girl. Allez.
4: Barbie Girl in a Barbie World. Life is plastic. It's fantastic.
5: C'est du plastique.
1: Écoute bien. La poupée Barbie est née le 9 mars 1959.
3: Ah, comme vous.
1: Alors, quel était le... Je réglerai ça après. Quel était le vrai nom de la poupée Barbie? Alors, écoute bien. Brenda Malibu Parker. Beverly Sunshine Doll. Barbara Millicent Roberts. Valérie Barbichou Marouflette. Alors, comment s'appelait la poupée Barbie? Brenda Malibu Parker, Beverly Sunshine Dolls, Barbara Millicent Roberts, Valérie Damidouche Marouflette. Top chrono, 10 secondes.
2: Je dirais Barbara.
1: Et c'est une très bonne réponse. Eh oui, Barbara Millicent Roberts. Elle est née dans la ville fictive de Willows, dans le Wisconsin. Bravo, 3 points de plus, tu as 7.
3: Francis qui habite à Villefranche de Lauragais, c'est en Haute-Garonne. Francis qui est à la retraite, qui est un passionné de cuisine. T'as une belle de chevaux aussi, pareil, à la maison? T'aimes bien la mécanique?
1: Oh, la de chevaux.
6: Francis? Oui, c'est ça.
3: Ouais.
6: Pour ma de chevaux.
3: Ah ouais, tu fais de la mécanique sur ta de chevaux. Et de quelle année ta de chevaux?
6: 66.
3: Oh, génial!
1: Oh, la de chevaux!
3: Et elle roule encore, du coup, si tu fais un peu de mécanique dessus?
6: Ah oui, le moteur marche très bien.
3: Ah, génial! Oh, la de chevaux! C'est...
1: Moi, j'adore la de chevaux.
3: Eh oui,
1: quelque chose. Très jolie.
3: On adore. Alors, on a parlé un petit peu des défauts de Nora. Oh, écoute, toi aussi, tu as quelques défauts. Et ça ne me surprend pas complètement, Francis. Hein. Tu as un côté maniaque.
6: Ouais, j'aime bien.
3: Ouais. Ah, t'aimes bien, en plus. Ouais. Alors, ça se caractérise comment et pourquoi?
6: Eh bien, en fait, moi, je range les choses et je sais toujours où je les ai.
1: D'accord. Ah, bah oui, c'est le principe.
3: Un maniaque du ménage.
6: Toujours au même endroit, je l'ai mis.
3: Ah, d'accord. Il faut que tout soit au même endroit. Il faut que tu...
6: Oui.
3: L'aspirateur, la poussière
6: sinon
3: aussi.
6: Sinon, vous perdez les choses.
3: Oui, je suis bien d'accord, mais vraiment, le lit, il faut qu'il soit bien fait, il ne faut pas qu'il y ait de poussière sur les mains.
6: Non, mais j'exagère pas quand même, je ne suis pas...
3: Oui. Ouais. Il tient tête aussi dans ses défauts. Il tient tête. Et non, je voudrais quand même juste parler de son animal, puisque vous avez parlé de
1: animal
3: préféré. Vous savez quel est l'animal préféré de Francis, alors qu'il est chasseur pour toi?
1: Bah, je sais pas.
3: D'y voir, Francis?
6: Le chevreuil, j'aime
3: bien. Eh ben non, pourquoi t'es chasseur si t'aimes les chevreuils?
6: Mais ça n'empêche pas, ça compatit. On peut faire l'autre. Sinon, on aime toutes les bêtes, mais bon, on est obligé de chasser aussi.
3: Bon, alors c'est...
6: On n'est pas obligé de tuer chaque fois. Hein.
0: Ah oui, merci, oui.
3: Donc le chevreuil...
6: On peut faire l'appareil photo aussi. Hein,
0: ah oui, voilà.
3: Joli, mais fais ça, voilà, prends-les en photo, les chevreuils, voilà, c'est mieux.
6: Et après, je fais les deux.
3: Eh bien, c'est très bien, si tu voulais être un chevreuil, bah voilà, je comprends très bien, il n'y a pas de souci. 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

0: Un des derniers titres de Soprano, DJ dans la playlist d'ici. Place à l'amour maintenant avec nos deux candidats, Vincent d'ici Périgord et Florence d'ici Lorraine, qui racontent à Éric Bastien et Valérie Damido comment ils ont rencontré leur moitié sur votre radio ici.
1: Alors, notre ami Vincent. Ah, Vincent, tu as rencontré Eugénie, qui est ta compagne, grâce à une appli de rencontre, c'est ça?
2: Oui.
1: Magnifique. Oui. Et c'était quoi votre premier rendez-vous alors?
2: Un dimanche après-midi à Périgueux.
1: À Périgueux. Et il paraît que c'était pendant le confinement, tout ça.
2: Ça, c'était juste avant le confinement.
1: Ouais.
2: Et après, c'était pendant le confinement.
1: Et alors, du coup, qui ça a été le coup de foudre?
2: Oui.
1: Il y a eu un petit temps d'attente.
3: Oui.
1: Oui. Qu'est-ce qui t'a plu en premier chez Eugénie?
2: Sa gentillesse et puis sa douceur.
1: Oh, voilà.
3: Un timide, il est réservé, mais il est amoureux.
1: Ah bah heureusement qu'il est amoureux. Alors, ça fait 6 ans qu'ils sont ensemble. Donc, bon, ils sont ensemble depuis le confinement. Tout le monde se rappelle de ce moment exceptionnel du confinement. Mmh. Et alors, il paraît que, bon, bah, comme beaucoup de gens, je te rassure, y avait évidemment des gens, des potes à toi qui avaient une maison avec piscine. Donc, évidemment, on allait quand même faire la fête au bord de la piscine.
2: Mmh. Voilà, oui. Ah oui. Des bonnes petites soirées privées entre amis pendant le confinement.
1: Eh ben évidemment, parce
3: confinement
1: que...
3: maillot de bain quoi.
1: Bah oui, bah écoute, tant qu'à faire hein, ce confinement ridicule. Et il paraît qu'une fois, quand même, tu t'es fait contrôler en rentrant de la soirée piscine sur la route.
2: En y allant.
1: Ah, en y allant. Et alors t'as dit quoi?
2: Que je ramenais ma stagiaire chez elle, qui habitait à côté de ma compagne.
1: Ouais, alors que, en fait,
3: bien sûr.
1: Tout le monde allait à la piscine, avec des masques, bien sûr. Alors, attention, là, c'est le moment où tu peux t'envoler avec une question qui peut te rapporter 3 points d'un coup. C'est la question à choix multiples. Je pose la question, je fais des propositions, et à mon top chrono, tu as 10 secondes pour me répondre et me donner ton choix. Alors aujourd'hui, figure-toi que nous sommes le 10 mars... Et que, eh ben, tiens, une petite ambiance. Pour fêter ça, le 10 mars, nous fêtons le 150e anniversaire de l'invention du téléphone.
3: D'accord.
1: Par Graham Bell. Donc, c'est l'inventeur du téléphone.
3: C'est l'inventeur du téléphone.
1: Alors, petit QCM pour Graham Bell. Quelle fut la première phrase transmise par téléphone? Je te propose des phrases. Allô, vous m'entendez? Qui est à l'appareil? Monsieur Watson, venez ici, j'ai besoin de vous voir. Ou, allô Bastien, ici Damido, ramène tes fesses. Donc, quelle fut la première phrase transmise par téléphone il y a 150 ans? Allô, vous m'entendez? Qui est à l'appareil? Monsieur Watson, venez ici, j'ai besoin de vous voir. Allô Bastien, c'est Damido, ramène tes fesses. Top chrono, 10 secondes.
2: La première? Je dirais.
1: Allô, vous m'entendez?
2: Oui.
1: Eh bien... Et non. C'est Monsieur Watson, venez ici, j'ai besoin de vous voir. Parce que Alexandre Graham Bell, qui a réussi à transmettre la voix par un signal électrique, il avait un assistant qui s'appelait Watson, comme Sherlock Holmes. Donc du coup, il a passé l'appel, Watson était à côté, et il a passé cette phrase.
3: Et voilà.
1: Pas de point, mon petit Vincent.
3: Bon, Florence, parlons de ta rencontre, justement, avec Fabien. Cette rencontre s'est passée lors d'une soirée SNCF. Exactement, un bal était organisé entre salariés de l'entreprise et son père et le père de Fabien travaillaient ensemble. Lorsque, Florence, tu as rencontré Fabien, vous êtes présenté comment? Vous êtes la bise? Comment s'est passé au début?
4: Non, on s'est serré la main, mais alors ça a fait comme dans Le Gendarme se marie, ça a fait des étincelles.
1: Ah ouais!
3: Tu vois l'image là?
1: Ah bah oui, le
3: dessinet, c'est tout son sac. C'est vrai? Vraiment, l'étincelle au moment de serrer la main, quoi. T'as senti un truc tout de suite, quoi.
4: Ah oui. Lui, pareil, ça a été vraiment le gros coup de foudre.
3: Oh là, vous aviez 22 ans. C'est un peu les parents qui ont manigancé les retrouvailles, hein, si j'ai bien compris, après.
4: Ah bah, il était très timide, donc il n'osait pas m'inviter à danser. Donc son père m'a invité à danser, sa mère l'a invité à danser. Ils nous ont planté au milieu de la piste, et débrouillez-vous.
3: Vous êtes rapprochés. Et qui a tenté, du coup
4: c'est et toi pareil, qui... les deux mères demandaient des renseignements sur l'un, sur l'autre. Voilà.
3: Alors attention, parce que le lendemain, il partait à Toulon, parce qu'il était engagé dans la marine. Donc tu l'as perdu de vue très vite, du coup.
4: Oui, oh bah ça a duré une semaine où on ne s'est pas vu, mais avant de partir sur le quai, c'était le gros bisou.
1: Oh !
3: Et c'était il y a combien de temps ce gros bisou, hein ?
4: C'était
3: combien de temps ?
4: Eh ben c'était il y a 36 ans, un peu plus de 36 ans.
1: Oh. Oh.
3: 35 ans de mariage, vous êtes mariés un an plus tard. C'est les noces de rubis, 35 ans de mariage.
1: Ouh,
3: belle histoire.
1: Bah dis donc, il va t'acheter une belle bague en rubis.
4: Ah, pourquoi pas ?

0: Désir de 1994, You Gotta Be Desiree dans la bande-son de votre radio. Ici, dans Au Taquet, nous aimons bien les candidats et qu'il arrive plein de maladresses. Cette fois-ci, il s'agit de Vincent d'ici Périgord qui a fort à faire avec son tracteur. Et Florence d'ici Lorraine qui se souvient bien de son mariage tellement il y a eu d'imprévus. Tout cela a bien amusé Valérie Damido, Éric Bastien et nous dans moins d'une minute sur votre radio ici.
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2: Alors, notre ami Vincent, hein, qui s'occupe des vaches et des canards, qui est un petit peu maniaque, qui est marié à Eugénie, qu'il a rencontré lors d'une pool party pendant le Covid. Bon, je simplifie, hein, vous avez compris. C'est aussi un petit peu notre Pierre Richard à nous. Il a un petit problème avec les tracteurs et les remorques, notre petit Vincent. Pareil qu'un jour, t'as rempli ta remorque de bottes de foin, t'as voulu la déplacer. Et puis bah le chemin, il était un peu penché, les freins n'ont pas tenu. Qu'est-ce qui s'est passé?
3: Pas les freins qui n'ont pas tenu, ça n'a pas fonctionné. Le tracteur n'a pas actionné les freins de la remorque et ça s'est mis en portefeuille.
2: Donc ça veut dire que tu t'es cassé la margoulette en gros?
3: Ça m'a bien brassé dedans.
2: Ah bah voilà. Mais tu t'es pas blessé quand même?
3: Non.
2: Mais t'as été obligé de décharger la remorque pour que tu puisses repartir?

0: tu as un petit point. Ce serait bien que tu marques 5 points. C'est la question cash. Donc, c'est une question, voilà. Tu auras 10 secondes pour répondre. Une petite ambiance musicale. Ça, c'est une chanson que ta maman nous a envoyée, c'est toi quand tu étais petit, dans ta baignoire.
1: Ben dis donc, je chantais bien.
0: Ben oui, c'est dommage. Hein.
1: Mais je fais peur un peu quand même. Hein.
0: Non, c'est la BO de Microcosmos.
1: Ah oui.
0: Alors écoute bien.
1: Quel
0: Vincent.
1: Rapport avec moi?
0: On en parlera plus tard. Alors écoute bien. Quels insectes l'écrivain à succès Bernard Werber a-t-il mis en scène dans sa première trilogie? Quels insectes l'écrivain Bernard Werber a-t-il mis en scène dans sa première trilogie? Qui sont ces insectes? Top chrono, 10 secondes.
2: Les fourmis.
0: Et c'est, une bonne réponse.
1: Et oui,
0: c'est un best-seller qui raconte en parallèle la vie d'une colonie de fourmis et celle d'une colonie d'humains et qui sont intrigués par leur organisation. C'est magnifique. Bravo. 6 pour Vincent.
1: Écoutez, je tiens une championne là. Je tiens une championne de la catastrophe. Florence qui joue avec nous.
0: Elle aussi les remorques.
1: Non, pas les remorques. Florence qui est en Moselle, qui nous a parlé pourtant de cette belle rencontre, ce coup de foot, je vous rappelle, avec Fabien. Ils se sont serrés la main et bim. Seulement le jour de votre mariage.
3: Ah.
1: Ambiance.
0: Ah oui? Oh là, bah dis donc, tu t'en fais des... Ça veut dire que...
1: Tout est parti en catastrophe. On y va, on commence?
0: Allez.
1: Déjà, le frère de Florence devait aller chercher le bouquet de la mariée. Il est arrivé en retard, du coup, pas de bouquet sur les photos. On est d'accord?
3: Voilà. C'est ça.
1: Déjà, ça part mal. Le curé? Oh, qu'est-ce qu'il lui a fait, lui, le curé? Qu'est-ce qu'il a fait?
3: Eh ben, il s'est trompé de cassette.
1: Voilà. Il a pas mis la marche nuptiale, il a mis autre chose. Il a mis autre chose comme musique. Ensuite, le cortège devait suivre la voiture des mariés. Ça, on a l'habitude.
0: Oui.
1: Et à la fin, combien il restait de voitures, Florence?
3: Eh ben, 2 voitures.
1: Ben oui, c'était où les autres?
3: Bon, mais c'était pas à la fin, c'était dès le départ, pratiquement.
1: Ah oui, dès le début. Et tout, il paraît que tout le monde s'est arrêté à l'apéro en chemin.
3: Ah ben voilà, ils sont tous partis à l'apéro, ils nous ont laissé tout seuls avec nos 2 voitures pour faire le trajet.
1: Non ben c'est pas fini, ils étaient directement allés au vin d'honneur. Et quand toi t'es arrivé au vin d'honneur, qu'est-ce qu'il y avait?
3: Oh ben il me restait plus qu'un quart de tranche de brioche.
0: Ben dis donc, ils sont sympas tes copains.
1: Ah ouais, non mais c'est pas fini, le mariage de la loose. Ensuite, bon t'as été voir l'étape pour le dîner hein, après le vin d'honneur. Et là sur le dîner, rien n'était prévu comme tu l'avais choisi.
3: Exactement, les vieux étaient avec les jeunes, enfin c'était du grand n'importe quoi.
1: Bon,
3: il a fallu tout refaire.
0: Bah dis donc, c'est sympa ce mariage.
1: La nuit de noces, ton mari, malade.
0: Oh oui. Là là.
3: Trop émotif, donc du coup, malade.
0: Oh mon Dieu.
1: Donc pas de... voilà. Et le lendemain matin, à 7h du matin, on est venu vous déloger pour la soupe à l'oignon en retournant votre matelas, histoire de bien vous réveiller.
0: Mais c'est sympa.
3: Voilà, mais ça c'est classique chez nous, ça se faisait comme ça, donc on vire les mariés, on retourne le matelas, c'est normal.
1: Tout est normal, on habite à Metz, voilà. On est en Moselle, on retourne les matelas. Et ben, dis donc,
0: c'est super.
1: Et c'était il y a 36 ans et on en rit encore aujourd'hui, c'est ça qui est le plus sympathique.
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l'album. Étienne Daho, les meilleurs moments de Taka s'arrêtent pour aujourd'hui. Nous continuons demain avec Valérie Damido, Eric Bastien et entre autres un collectionneur de bouchons, un tripophobe, un maniaque et des bonnes cuisinières sur votre radio ici.

0: Ziggy, le Céline Dion des débuts est ici sur votre radio locale.
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0: Une nouvelle semaine qui démarre à vos côtés en espérant que vous ayez passé un excellent week-end. Ce lundi matin, on souhaite bon courage, tiens, à celles et ceux d'entre vous qui reprenaient le travail. La bonne nouvelle, elle vient du ciel, plus précisément du mercure qui baisse d'un ton. On va enfin pouvoir respirer. On fait un point météo complet d'ici 5 minutes, juste après le journal de 5h. Bonjour Cyril Ardo-Redon.
2: Bonjour Johan Rock, bonjour à tous.
0: C'est à la une de l'actualité ce lundi.
2: Le déplacement d'une partie du gouvernement en Gironde après le feu qui a parcouru 42 000 hectares fin juillet.
0: Quelle est la mutuelle santé la plus adaptée à vos besoins? Pour vous, par ici des économies, elle les a toutes comparées. And the winner is, réponse tout à l'heure aux alentours de 5h13. 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Bon début de journée, vous êtes bien ici.
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0: Nous sommes le lundi 17 août, il est 5h. Le journal présenté par Cyril Ardo-Redon et la réponse politique après le gigantesque incendie en Gironde.
2: Un feu qui a parcouru 42 000 hectares. Le Premier ministre est dans le département. Il a visité la commune du Porge hier hors caméra. Sébastien Lecornu poursuit son déplacement aujourd'hui dans les communes touchées de plein fouet par les flammes. Les élus locaux ont beaucoup de choses à dire sur le relogement des sinistrés, le réaménagement de la forêt ou la reprise de la vie économique. Olivier Allard, le maire du Temple, attend des réponses concrètes.
3: Il sait que c'est un désastre économique, désastre écologique, psychologique, donc tout ça, il le sait. Maintenant, comme je le dis, hein, il faut vraiment que l'État prenne la main sur la forêt, prenne la main donc sur l'indemnisation, sur la protection des bourgs, des maisons, sur les... Après, on va avoir un problème d'inondation, certainement, parce qu'un pin absorbe 60-70 litres par jour. Quand il n'y a plus de pain et que l'eau tombe, ben il faut que l'eau s'écoule, et l'eau s'écoule dans les crastes, dans les fossés. Donc il va falloir aussi un plan d'urgence pour pouvoir entretenir et curer toutes ces fossés. Il faut que le Premier ministre nous donne des pistes, et je dirais un peu plus que des pistes, nous dise exactement quelles sont les mesures qui vont être prises par l'État.
2: Olivier Allard, le maire du Temple, à l'ouest de Bordeaux en Gironde. 6 ministres accompagnent Sébastien Lecornu dans ce déplacement, dont ceux du tourisme, de l'intérieur, du logement ou encore de l'agriculture. Sur le front des incendies, la situation continue d'évoluer favorablement dans le massif du Claps à Bellegarde-en-Diois dans la Drôme, selon la préfecture. Le feu brûle depuis près de 2 semaines. Il a parcouru 400 hectares. Les pompiers, ce week-end, ont été aidés par la pluie. Dans les Landes à Garin, la préfecture a autorisé 50 personnes à retrouver leur domicile. Quelques 600 personnes restent évacuées. Le feu qui a débuté jeudi a brûlé environ 1700 hectares. Et puis dans ce contexte, ce lundi matin, le Var, les Bouches-du-Rhône et le Vaucluse sont en rouge pour un risque très élevé de feux de forêt. 7 départements du Sud ainsi que l'Essonne et la Seine-et-Marne sont en orange pour un risque élevé. Et concernant la canicule, seuls les Bouches-du-Rhône, le Gard, le Var, le Vaucluse, l'Ardèche et la Drôme seront encore en vigilance orange ce matin après 6h.
0: Vous écoutez ici 5h03, on évoquait le déplacement de Sébastien Lecornu en Gironde. Et bien le Premier ministre doit aussi faire le point après le piratage du fisc.
2: Journée donc chargée pour le chef de l'exécutif qui préside une cellule interministérielle cet après-midi. Et jeudi, on a appris qu'une cyberattaque a visé les services informatiques des impôts. Les données de 700 000 personnes ont été volées. Louise Buyens, les Français concernés vont recevoir un mail dès aujourd'hui pour les prévenir.
4: La moitié des 700 000 personnes concernées sont des particuliers comme vous et moi. Les autres sont des entreprises. Le ministre des Comptes Publics, David Amiel, veut d'abord les rassurer.
5: C'est pas une intrusion dans votre espace personnel, là où vous vous connectez sur impots.gouv.fr. C'est évidemment pas une intrusion dans les comptes bancaires. En revanche, c'est le nom, l'adresse, le revenu fiscal de référence, le taux de prélèvement à la source.
4: La direction des impôts avoue que le hacker est passé sous les radars. Le ministre reconnaît une grosse faille de sécurité qui s'explique notamment par des moyens insuffisants.
5: On est dans un monde où la cybercriminalité ne cesse d'augmenter. Elle utilisera d'ailleurs à l'avenir des outils de plus en plus perfectionnés, notamment ceux de l'intelligence artificielle. Pendant trop longtemps, les systèmes d'information, le numérique, n'a pas eu la priorité qu'il devait. Et donc, ce qu'il faut pouvoir faire, c'est continuer à élever en permanence notre niveau de protection.
4: Un audit va avoir lieu pour faire la lumière sur ce qu'il s'est passé. En fonction du résultat, le ministre va demander dans le prochain budget plus d'argent pour la sécurité informatique des services publics.
2: Explication de Louise Buyen, à retrouver sur ici.fr.
0: Et puis retour sur la folle soirée de Léon Marchand au championnat d'Europe de natation.
2: Après sa médaille d'or samedi sur le 200 mètres papillon, le nageur superstar a remporté de nouveau l'or sur le 400 mètres natation. Nage libre hier soir, puis le bronze sur le relais 4x100 mètres 4 nages. Aymeric Bravard, Léon Marchand a donc remporté une médaille sur chaque épreuve qu'il a disputée au cours de ses championnats d'Europe.
6: Une Marseillaise, une de plus en attendant la prochaine. Marchand enflamme les spectateurs et laisse pantois ses adversaires. Johan Ndoye-Brouard, en bronze sur le relais avec lui hier soir, n'a plus assez de superlatifs.
7: C'est affolant. On pourrait faire tout seul le relais, je pense, mais voilà, c'est trop cool d'avoir un mec comme lui. J'aimerais le côtoyer au quotidien pour voir ce qui se passe, parce que franchement, c'est dingue, c'est un extraterrestre.
6: Une première dans une grande compétition sur 400 mètres nage libre face au recordman du monde. Résultat victoire, record de France vieux de 15 ans battu et meilleure performance de l'année. Et le pire pour la concurrence, c'est qu'il juge avoir encore de la marge.
8: C'est une course qui m'impacte beaucoup par rapport, par exemple, à du 4 nage. Donc je pense que c'est quelque chose qu'il faut que je travaille. Le crawl, c'est pas forcément ma meilleure nage, mais c'est en train de le devenir. Donc je vais continuer à bosser et ce sera mieux la prochaine fois.
6: Deux médailles d'or, une d'argent, une de bronze pour un athlète gêné par une blessure qui l'a empêché de s'aligner sur trois courses préférentielles, mais qui lui a permis de tester la nage libre pour peut-être y viser le titre olympique.
8: J'ai envie de ça pour Los Angeles. Pourquoi pas? Pourquoi pas le 200 crawl? Pourquoi pas le 400 crawl? Je vais voir comment je soigne déjà mon adducteur, comment je vois la brasse dans les prochains mois et après on verra la suite.
6: Le vrai casse-tête pour Marchand dorénavant, ça ne sera plus de gagner des titres, mais de choisir lequel.
2: Et le bilan de l'équipe de France sur cette semaine, c'est donc 4 médailles d'or, 4 médailles d'argent et 2 de bronze, ce qui fait une 4e place au tableau des médailles. Allez, Yohann, un coup d'œil sur le ciel et c'est le début d'un changement d'ambiance aujourd'hui.
0: Après les fortes chaleurs de la semaine dernière, il va faire encore relativement chaud sur nombre de régions, mais avec des températures qui déclinent nettement. À noter dans l'Est, par exemple, un temps instable, des nuages, de la pluie, des orages très localisés sur le reste du pays. C'est un temps ensoleillé avec un vent qui va souffler en Méditerranée et un mercure, lui, ce matin, qui indiquera 17 à Aurillac, 19 à Limoges, 21 à La Rochelle, 24 à Montpellier, 25 à Nice. Et puis cet après-midi, toujours beaucoup d'instabilité dans le ciel du Grand Est, une instabilité qui va se propager en Franche-Comté avec des orages toujours localisés, des nuages, des pluies sur la Champagne, Ardennes et puis des orages également sur l'île de Beauté. Sur le reste du pays, c'est du beau temps avec des températures qui baissent, certes, mais des valeurs qui restent très estivales. Il fera en milieu d'après-midi 31 à Bourges, 29 à Paris, 31 à Nantes, 25 à Lille, 24 à Brest et puis pour la maximale, ça se passera à Montpellier avec 36 degrés. Et chez vous, comment ça se passe ce matin? Vous nous l'indiquez en nous postant vos petits messages, comme vous avez l'habitude de le faire sur la page Facebook d'ici. Tous les matins, on fait la météo ensemble.
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0: 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Et pour ce qui est de la musique, voici Michel Berger pour vous réveiller. Il est 5h08, bon réveil.

0: d'ici 5h10. Bonjour à vous.
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0: Et c'est un panneau publicitaire qui n'a pas manqué d'attirer l'attention à l'occasion de la sortie du film The Last House, l'histoire d'une famille enfermée dans sa propre maison. La plateforme de streaming Netflix a eu l'ingénieuse idée de fabriquer un véritable salon meublé en guise de 4x3. Faut s'imaginer, ce 4x3 est suspendu à 30 mètres au-dessus du croisement de Sunset Boulevard, en plein Los Angeles, et à l'intérieur de ce panneau, donc transformé en maison, il y a un homme qui a vécu pendant 3 jours et 3 nuits en levant la tête. Les automobilistes pouvaient le voir comme on regarde à la fenêtre d'un appartement sans voler ni rideau. Donc le matin, cet homme buvait son café. Le soir, il regarde. Enfin, comme vous et moi, quoi, quand on est dans la maison, quoi. Sauf que là, vous êtes dans un panneau publicitaire. Pendant la durée de son séjour à l'intérieur de ce panneau publicitaire, l'homme pouvait communiquer. Il avait des pancartes. Il souhaitait bonne journée aux automobilistes. Bon courage face aux températures élevées de la canicule. Bref, un happening qui n'a pas manqué d'inonder les réseaux sociaux de vidéos postées par les automobilistes eux-mêmes en train de filmer. Je ne sais pas si c'est très, très prudent. En tous les cas, ça a permis à la plateforme de démarrer cette sortie de film en fanfare avec de très très bonnes un très bon score, on va dire, pour ses premières semaines d'exploitation sur cette plateforme, en espérant que le film soit aussi inspiré que le panneau publicitaire The Last House. Si vous avez l'occasion d'aller sur Netflix, vous faire une idée.
2: En tout cas, ils ont fait très fort pour ce coup de com'.
0: Vous resteriez, vous, à l'intérieur d'un panneau publicitaire?
2: Bah écoutez, 4x3, ça fait 12 mètres carrés. Vous savez, c'est pas beaucoup moins grand que mon studio parisien.
0: Vu comme ça, effectivement. 5h12 dans l'info d'ici ce lundi, après les incendies dans les Landes. Le retour à la maison pour certains habitants.
2: Ouais, pour une cinquantaine de personnes, alors que l'incendie a déjà parcouru 1700 hectares dans les Landes. Le feu qui a débuté jeudi à hauteur de Luglon.
0: Et pour la musique, ABBA sera bientôt dans vos oreilles. Il est 5h13, c'est le moment d'économiser comme tous les matins. Bonjour Valère Coréard, chaque jour avec vous un bon plan pour faire remonter notre pouvoir d'achat, et aujourd'hui on va parler santé et plus précisément de mutuelle.
3: Exactement, la complémentaire santé, c'est un poste de dépense souvent lourd pour les ménages, en moyenne plus de 1000 euros par an et par personne selon les niveaux de couverture. Pourtant, beaucoup d'entre nous payent trop cher simplement parce qu'on n'a jamais pris le temps de comparer les offres. Il existe heureusement, et c'est la bonne nouvelle, un outil indépendant pour le faire facilement, c'est le comparateur de mutuelle de l'UFC Que Choisir. Alors, pour le tester, c'est vrai, il faut vous abonner. Enfin, ça vaut franchement le coup. D'abord, vous soutenez un média indépendant qui fait un travail remarquable. Et ensuite, si jamais ça vous plaît pas, vous vous désabonnez. Mais derrière, vous allez faire de très très belles économies parce que cet outil analyse des centaines de contrats et permet de voir en quelques clics quelles sont les formules les plus compétitives selon votre profil, votre âge, votre lieu de résidence et surtout vos besoins de santé. Donc, d'ailleurs, pour les familles avec enfants ou les personnes âgées, certaines garanties renforcées peuvent vraiment valoir le coup. Et puis, deuxième conseil, attention au contrat collectif. Si vous êtes salarié, votre mutuelle d'entreprise est obligatoire, mais rien ne vous empêche d'assurer vos proches différemment, voire de compléter avec une surcomplémentaire si nécessaire.
0: Et on peut facilement changer de mutuelle ?
3: Alors ça, c'est la bonne nouvelle. Depuis la loi sur la résiliation infra-annuelle, vous pouvez désormais changer de mutuelle à tout moment, après un an d'engagement, sans frais ni préavis. La nouvelle compagnie va même se charger souvent de résilier l'ancien contrat à votre place. Et en combinant donc ces leviers, vous voyez, on peut économiser plusieurs centaines d'euros par an sans diminuer sa couverture santé. Alors, avant de renouveler automatiquement votre contrat ou de ne plus y penser, prenez 10 minutes. Comparer, parce que ça peut vraiment valoir le coup. Et si vous aussi, vous avez trouvé un bon plan santé qui va nous faire faire des économies en préservant notre santé, bien sûr, pensez à le partager, ça va aider tout le monde à la fin. Mon mail, c'est parisileséconomies@radiofrance.com.
0: Merci Valère. Demain, vous nous fournirez le mode d'emploi pour moduler son prêt immobilier. En attendant, vous écoutez ici, c'est lundi, il est 5h15.
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0: Ce lundi, dans l'info d'ici, à 5h15, 1700 hectares ont brûlé dans les Landes au cours de l'incendie débuté jeudi à Luglon.
2: Les flammes ne sont toujours pas fixées, mais il est désormais moins intense et la préfecture a autorisé 50 personnes à rentrer chez elles sur la commune de Garin. Au total, 650 personnes ont été évacuées depuis le début du feu. Une grande partie doivent donc attendre que la situation soit sûre. Grégoire Le Callot.
5: C'est un petit geste du quotidien, mais un beau moment pour Philippe Dandy. Il tourne la clé de sa porte d'entrée.
6: Ah ben moi, je viens de rentrer parce qu'on m'a annoncé que j'avais le droit de rentrer chez moi, vu que j'habite à l'intérieur des panneaux de sortie de village. Tout le monde n'a pas la même chance, mais leurs maisons n'ont rien, ça c'est sûr.
5: La préfecture des Landes a évalué avec précision la zone du village de Garin, désormais hors de danger. Deux rues, 50 personnes. Coup de chance pour Philippe, il est de ceux-là. Deux jours qu'il attendait ça, mais deux jours d'angoisse pour ce retraité.
6: Moi je suis content parce que j'ai été évacué vendredi après-midi. Donc, ça fait plaisir de rentrer à la maison. Et j'habite ici, moi, depuis des années. Et j'ai vu des incendies, mais comme celui-là, jamais. Une force terrible. Samedi soir, c'était la peur. On voyait derrière ces arbres-là une lueur rouge, c'était très près, et voilà, ça fait très peur.
5: C'est dans la salle des fêtes de Garin que beaucoup d'habitants évacués se donnent rendez-vous. Ils confectionnent des repas et des casse-croûtes pour les pompiers. Pendant que son mari vérifie la maison, Monique Dandy veut continuer à se rendre utile.
7: Ça ne va pas nous empêcher de rester encore un peu pour aider nos camarades à continuer à servir les pompiers.
5: Si le feu reste stable, comme hier le préfet des Landes, Gilles Clavreul, envisage d'autres retours à Garin. En revanche, les habitants de Luglon, où l'incendie s'est déclenché, devront encore attendre. Beaucoup sont hébergés en mobilhome dans la commune voisine de Sabre. Comme Mélodie et sa famille, la jeune femme se considère comme chanceuse et bien accueillie, mais le temps commence à devenir long.
8: Nos journées sont très, très lentes, très sédentaires. On fait des mots croisés, on essaye de faire des petits jeux de société, ce genre de choses, mais voilà, on part pas très loin.
5: De plus en plus, elle pense à la maison où la famille se retrouve tous les étés, avec la hâte maintenant de la retrouver.
8: Hâte et un peu peur aussi de ce qu'on va retrouver. C'est un environnement qu'on connaît très bien, donc j'ai peur un petit peu aussi de l'image qu'on va retrouver. Mais oui, très très hâte de retrouver notre maison.
5: Et il reste encore donc 600 personnes évacuées dans les Landes qui attendent le moment du retour.
2: Le reportage de Grégoire Le Callot.
0: Je sais que parmi vous qui nous écoutez, il y en a qui se languissent de son retour ce soir. Karine Le Marchand et ses agriculteurs à la recherche de l'âme sœur seront de retour. L'amour est dans le pré, nouvelle saison. On va en parler dans 3 minutes avec sa productrice pour l'heure. 5h18, vous êtes ici, voici Abba. 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

0: Merci d'avoir choisi ici votre radio locale. Vous accompagne ce lundi et tout au long de l'été. C'est un 17 août qu'ils sont nés. Artus souffle aujourd'hui ses 39 bougies. L'humoriste révélé dans l'émission télé On ne demande qu'à en rire et puis passé au rang d'incontournable avec son film il y a 2 ans. Un petit truc en plus. Bon anniversaire au footballeur Thierry Henry. 49 ans ce lundi, seul sportif français à avoir joué 4 Coupes du Monde. Et puis, dans la playlist d'ici, lui fait partie de nos favoris. Stéphane Echer, aujourd'hui à 66 ans.
1: 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Non, pas d'autre ami.
0: Ce lundi, 2 anniversaires hollywoodiens. D'abord Sean Penn, acteur multi-récompensé, habitué au rôle de Bad Boys. Et puis Bob, Robert De Niro, l'un des derniers monstres sacrés du cinéma américain, qui continue de tourner à 83 ans. Happy birthday, Mister De Niro. Enfin, c'est un 17 août qu'il nous quittait, le moustachu facétieux, Pierre Vassiliou. C'était là.
2: Qu'est-ce qu'il fait, qu'est-ce qu'il a, qui c'est celui-là ? Complètement toqué, ce mec-là.
0: Bon anniversaire à vous, si c'est un 17 août que vous êtes né. Il est 5h22, vous êtes ici. Ce lundi soir démarre la nouvelle saison de L'Amour est dans le Pré, la 21e déjà. On en parle ce matin dans les coulisses télé. Il y a 50 ans, les couples à la campagne se rencontraient, pour certains, via les petites annonces du chasseur français. Mais depuis 20 ans, c'est Karine Le Marchand qui fait figure d'entremetteuse.
3: Je rentrais de tondre des moutons, c'était le 22 janvier, la maison elle était vide.
4: Mmh.
3: Elle avait repris toutes les affaires qui lui appartenaient.
4: Et pas de lettres.
3: Rien, il n'y a rien à venir.
0: Gabrielle Amateur est la productrice de l'émission. Elle m'a expliqué comment en coulisses, elle et ses équipes accompagnaient les agriculteurs dans leur quête amoureuse.
5: On les connaît bien, très très bien même. Peut-être même mieux qu'eux-mêmes. Par exemple, certains sont avec nous depuis plus d'un an. Quand on en est au stade où on leur cherche une prétendante, où on reçoit les lettres de toutes les prétendantes, ça fait déjà 6 mois qu'on est en lien avec eux, qu'on est allé chez eux, qu'on leur parle. On a rencontré leurs proches, leur maman, leurs frères. On est dans la confidence, on est dans la connivence.
0: L'Amour est dans le Pré, c'est un docu-réalité, comme le nomme elle-même sa productrice. Pour autant, ça reste de la télévision. Alors je lui ai demandé comment elle s'y prenait justement pour que les histoires racontées dans l'émission soient le plus fidèles possible à la réalité.
5: Parce qu'on sait comment ils vont fonctionner. Je vous donne un exemple de la saison 19 où on avait un agriculteur qu'on commençait à sentir un peu se détacher de son amoureuse. À un moment donné, on a mis une caméra quand ils se sont revus parce qu'on sentait qu'à ce moment-là, soit il passait l'étape d'après, soit ça s'arrêtait. En l'occurrence, ça s'est arrêté.
0: Anticipé, donc. Mais après 20 ans à côtoyer ces agriculteurs, lui arrive-t-il encore, à la productrice de l'émission, d'être surprise par ce qui se déroule devant les caméras ?
5: Ah ouais, bien sûr. Et heureusement que ça arrive en bien ou en pas bien, d'ailleurs. Parfois, on est déçus aussi. Et moi-même, j'arrive à être cueillie en regardant les épisodes, alors même que je sais ce qu'il s'est passé. Au-delà de fabriquer une émission de télévision, on vit avec eux ce qu'ils vivent. Voilà, ça paraît un peu démago de dire ça, mais si on ne vivait pas avec eux, je suis pas sûre que les histoires qu'on raconterait seraient aussi belles et aussi touchantes.
0: L'Amour est dans le Pré, ouverture de la 21e saison, ce soir, 21h10 sur M6. Et si vous veniez nous raconter ce que vous avez fait de votre week-end, comme ainsi dire, une sorte de débriefing, 0810 055 056, vous connaissez le principe, vous passez sur l'antenne et vous repartez avec des cadeaux cet été, le paqueté justement. En attendant, un autre cadeau, nouveauté, avec un duo de fin d'été, Patrick Fiori, Marc Lavoine, ça s'appelle Occupé, et c'est ici à 5h25.

0: faire plaisir.
1: Vous écoutez ici avant 5h30 et le retour de l'info, comme tous les matins. On va faire un voyage dans le temps avec vous, Stéphane Bern, qui ce matin nous ramenait à l'époque des charrettes et des voitures hippomobiles.
2: Avouez-le, vous n'auriez jamais cru qu'un simple récipient pouvait faire trembler toute une ville. Et pourtant, c'est exactement ce qui arrive à Paris à la fin du 19e siècle. Nous sommes en 1884. Eugène Poubelle, préfet de la Seine, constate que Paris croule sous les immondices. Les rues sont encombrées de détritus, les charrettes débordent et les rats se promènent comme s'ils étaient chez eux. Autant dire qu'à cette époque, la ville lumière ne brille pas par son hygiène. Pour mettre fin à ce chaos, il impose par décret des récipients fermés pour les déchets ménagers. L'arrêté précise la dimension des récipients. De 80 à 120 litres, moins de 10 kilos à vide, la présence d'un couvercle et d'une anse. Les Parisiens réagissent avec humour et ironie. Dans les journaux, on caricature le préfet Poubelle, coiffé d'un bac à ordures en guise de chapeau. Les enfants transforment les bacs en bateaux ou en trônes pour leurs poupées. Certains chiens essayent d'ouvrir les couvercles, tandis que les ménagères grincent des dents devant ces boîtes imposées. « Voilà le préfet qui veut enfermer nos déchets !» s'exclament les grincheux. Pourtant, la mesure fonctionne. Rue plus propre, odeur réduite, rats moins audacieux. Les bacs deviennent vite indispensables et le nom de leur inventeur traverse le temps.
3: En farfouillant dans la poubelle, j'ai trouvé...
2: Eugène Poubelle, moqué au départ, entre dans l'histoire. Son invention, née d'une contrainte sanitaire, s'impose désormais dans toutes les maisons et sur tous les trottoirs. Conclusion, quand on a une bonne idée parfois, il faut laisser les gens médire. C'est juste qu'ils avaient besoin de vider leur sac.
1: À demain, Stéphane Bern. Ici, dès 5h ce lundi matin, notre invité a mené une grande enquête dans les EHPAD et il en a déniché quelques-uns qui se distinguent. C'est à la une de la presse et ce sera un petit peu avant 6h. En attendant, il est 5h30. L'info en France et dans le reste du monde, c'est l'heure du 90 secondes présenté par Cyril Ardo-Redon.
4: Il est attendu de pied ferme par les élus locaux. Sébastien Lecornu en Gironde aujourd'hui après le gigantesque incendie qui a parcouru 42 000 hectares. Six ministres l'accompagnent. Le Premier ministre doit rencontrer des pompiers, des habitants, puis participer à une table ronde autour de la reconstruction. Face aux incendies ce matin, le Var, les Bouches-du-Rhône et le Vaucluse sont en vigilance rouge pour un risque très élevé. Sept départements du Sud ainsi que l'Essonne et la Seine-et-Marne sont en orange pour un risque élevé. Concernant la canicule, il ne restera plus que 6 départements du Sud-Est en vigilance orange à partir de 6 heures. L'exécutif reconnaît une grosse faille de sécurité. Une cellule interministérielle doit se réunir cet après-midi après la cyberattaque qui a visé le fisc et qui a conduit à la fuite des données de 700 000 personnes. Les personnes concernées seront prévenues par mail à partir d'aujourd'hui. Un homme de 65 ans jugé aujourd'hui au Puy-en-Velay en Haute-Loire pour avoir tiré à la carabine près d'enfants en proférant des injures racistes, des faits qui remontent à avril dans un quartier défavorisé d'Espaly-Saint-Marcel et qui avait provoqué une très vive émotion. Léon Marchand, une nouvelle fois sur le toit de l'Europe, le nageur superstar médaillé d'or hier soir sur le 400 mètres nage libre, puis en bronze sur le relais 4 x 100 mètres 4 nages. Samedi déjà, il avait décroché l'or sur le 200 mètres papillon. Et puis le RC Lens remporte le premier trophée des champions de son histoire. Victoire 1-0 sur le PSG au stade Bollaert. C'est le duel entre le champion de France et le vainqueur de la Coupe de France.
1: 5h32, l'info d'ici ce lundi, c'est 7 ministres en déplacement aujourd'hui en Gironde.
4: Le Premier ministre Sébastien Lecornu, accompagné notamment des ministres de l'Intérieur, de l'Agriculture ou encore du Tourisme, visite après l'incendie fin juillet qui a ravagé 42 000 hectares et détruit 240 maisons. Objectif, lancer la reconstruction du territoire selon les mots de Matignon, alors que les dégâts sont considérables, notamment dans le secteur du tourisme. Louise Buyens, les acteurs économiques attendent beaucoup de cette cette visite.
0: Des milliers d'entreprises ont fermé pendant plusieurs jours, avec au moins 27 000 salariés au chômage partiel. Le secteur du tourisme est très touché. En moyenne, moins 50% de fréquentation depuis fin juillet. Catherine Parineau est propriétaire de deux hôtels en Gironde et elle dresse un bilan encore plus catastrophique.
5: Pour Bordeaux, on a perdu 60% de notre portefeuille, 63% sur Pauillac. Pour le 15 août, à Pauillac, par exemple, on avait 40 chambres l'année dernière. On en a 6 pour cette année. On est sur une équivalence du mois de février, là.
0: Des pertes irrécupérables et des réservations pour cet automne qui n'arrivent pas. Alors, les patrons attendent des réponses fortes, notamment le chômage partiel payé à 100%, sans reste à charge pour toutes les entreprises et des prêts garantis par l'État. Mathias Sora, le président du MEDEF de Gironde, espère se faire entendre.
6: De ne pas aider des entreprises à ce moment-là coûtera plus cher à l'État par le chômage, par l'impôt sur les sociétés qui ne toucheront pas. Et puis, une entreprise qui tombe, la première chose qu'elle ne paie pas, c'est justement des choses qui vont vers l'État. C'est la TVA, c'est l'URSSAF et autres.
0: L'État qui a d'ores et déjà aidé les collectivités, un chèque de 300 000 euros pour faire les travaux urgents.
4: Les explications de Louise Buyens sur votre radio locale ici. On jette un coup d'œil au ciel, Yuan, et la baisse des températures est enclenchée, on commence à la sentir.
1: Oui, après les fortes chaleurs de la semaine dernière, il y a une baisse annoncée. Bon, il fait encore chaud, c'est l'été. À noter quand même que dans l'Est, ce matin, le temps est instable, des nuages, de la pluie, des orages localisés, et donc logiquement le mercure qui commence donc à décliner. Sur le reste du pays, c'est un temps ensoleillé avec un vent qui va souffler dès ce matin en Méditerranée, puis quelques températures. Ce matin, 17 à Aurillac, 22 dans la capitale, 24 à Montpellier, 25 à Nice. Pour ce qui est de cet après-midi, toujours beaucoup d'instabilité dans le ciel du Grand Est, également en Franche-Comté, des orages toujours très localisés, puis des nuages et de la pluie sur la Champagne-Ardenne. Sur le reste du pays, du beau temps, un petit peu voilé le soleil, mais enfin quand même, il est là. 31 à Bourges cet après-midi, 29 à Paris, 31 à Nantes, 25 à Lille et 24 à Brest. Et chez vous, comment ça se passe? On vous remercie pour tous les messages que vous nous envoyez sur la page Facebook d'ici, comme l'a fait Maggie, qui vit à Tavel, c'est dans le Gard. Chez elle, il fait 19 degrés ce matin. Marie, elle, vit dans les Hauts-de-Seine. Elle a relevé 21 degrés avec un ciel mitigé. Puis enfin, 26 degrés chez Vladimir, qui vit à Villefranche-sur-Mer. Tous les matins, ici, on fait la météo ensemble.
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1: Après avoir chanté dans les années 70 avec les Commodores au début des années 80, Lionel Richie décidait de voler de ses propres ailes. Voici la chanson avec laquelle il a acquis son autonomie, son indépendance et surtout un succès interplanétaire, All Night Long, sur les ondes d'ici. Bon début de journée, il est 5h35.

0: Vous écoutez ici votre radio locale à vos côtés pour vous accompagner dans les tout premiers instants de cette nouvelle journée. Il est 5h39. Bon réveil.
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0: Et en attendant que le jour se lève, ici, votre radio locale tâche de vous éviter de vous faire arnaquer. Ce lundi, Cyril, de faux mails de convocation en justice.
2: Des mails signés Europol ou de la brigade de protection des mineurs qui forcément suscitent une vive inquiétude quand on les reçoit. Mais ne vous inquiétez pas, ils sont très probablement faux. Aude Razo nous explique tout dans un instant.
0: Et pour la musique, dans quelques instants, nous serons rejoints par un duo, celui qui a marqué les années 80. On n'a pas oublié. C'est pour ça qu'ils sont là. Carmel, Johnny Hallyday, dans un instant. En attendant, on accueille Gilles. Bonjour Gilles.
3: Bonjour Gilles.
4: Bonjour, bonjour toute l'équipe.
0: Vous nous appelez des Côtes d'Armor. Comment s'appelle votre commune?
4: Bon, BR2ONS.
0: Voilà qui est précis. Ça ressemblait
4: à... pas Bruce, ouais.
0: Ça ressemblait à quoi votre week-end?
4: Ben, on a été tranquille. Le fils et sa femme, qui est ukrainienne, Anna, sont de Chambéry et passent une quinzaine chez nous.
0: Ouais.
4: Et on est allé dans la commune où on s'est marié en juillet 82, il y a 44 ans. Quoi. Donc, on nous a montré l'église, la salle des fêtes, et puis voilà.
0: Un week-end nostalgique, un peu.
4: Oui, et puis bon, un week-end au calme, puisque c'était dans l'intérieur des Côtes d'Armor, quoi. On n'était pas dans la cohue.
0: Au calme, tranquillement, en ce week-end du 15 août.
4: Voilà.
0: Gilles, dites-moi, vous partez pêcher, m'a-t-on dit, aujourd'hui. Est-ce que vous avez un coin, votre coin à vous, celui où on ne vient pas vous déranger, et celui où vous savez qu'il y a du poisson qui va répondre à l'appel?
4: Non, moi c'est des journées détente que je fais avec mon beau-frère, un de mes beaux-frères qui a son bateau au port de Dawet, mais bon, je ne suis pas un pro de la pêche. Hein. C'est plutôt lui qui sait où aller, quoi.
0: Bon, on va vous souhaiter donc une belle journée de pêche, et puis on va vous envoyer le paqueté, vous allez voir.
4: Mais il n'y a pas grand-chose cette année, il fait trop chaud.
0: C'est vrai?
4: Ouais. Mon beau-frère disait, tant qu'il ne pleut pas, on risque de rien.
2: Les poissons sont en souffrance.
0: C'est l'occasion de passer une belle journée avec le beau-frère.
4: Voilà, avec la casquette sur la tête, parce qu'il fait quand même chaud.
0: Et la crème solaire. Bon, et puis on vous envoie donc le paqueté. Vous allez voir, c'est un sac rempli de surprises aux couleurs de votre radio locale. Je vous souhaite une bonne journée, une belle fin d'été, et puis à bientôt sur l'antenne d'ici.
4: Oui, bonne journée à toute l'équipe, merci.
0: Il est 5h41, on est ensemble ce matin, dès 5h. Bon réveil.
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0: 5h43, chaque matin, c'est pas vrai, c'est votre rendez-vous anti-arnaque avec Aude Razo qui veille au grain pour vous éviter de vous faire avoir. Aude, beaucoup d'auditeurs s'inquiètent en ce moment de recevoir des mails de convocation en justice. Ces mails sont faux, évidemment, et il ne faut pas y répondre.
7: Oui, pédopornographie, pédophilie, cyberpornographie, voilà les mots et les accusations très graves qui apparaissent en rouge dans ce document que beaucoup d'entre vous ont reçu par mail. J'étais en panique totale, je tremblais dans tous les sens, me dit Franck. Vous êtes extrêmement nombreux, plusieurs dizaines chaque semaine à m'écrire à ce sujet à mon adresse ici.arnaque@radiofrance.com. En fait, vous m'interrogez sur des convocations judiciaires qui n'en sont pas, ni la justice ni les forces de l'ordre ne vous contacteront par mail pour des faits aussi graves. C'est absolument impossible. Et surtout, ne vous fiez pas aux formules ronflantes. Christine, on lui dit que c'est la cour d'appel qui lui écrit. Emmanuel, on lui parle du procureur général d'État. L'escroc ajoute à ça tout un tas d'articles très effrayants du code pénal et vous menace de poursuites judiciaires.
0: C'est bien compris, Aude. On ne panique pas, on ne répond pas. Et qu'est-ce qui se passe d'ailleurs si on répond ?
7: Rien du tout. Et j'insiste, vraiment, vous ne répondez surtout pas. François a répondu, il me dit, on me demande de payer 5 700 euros, sinon mon nom sera rendu public. Eric, lui, me raconte qu'il a répondu aussi. Il a envoyé sa carte d'identité et un justificatif de domicile, comme c'était demandé dans cette fausse convocation. C'est dangereux de faire ça, c'est ce que j'ai dit à Eric. En donnant ces documents privés aux escrocs, vous risquez une usurpation d'identité. Cette arnaque, elle est dévastatrice, vraiment. La gendarmerie évoque même le cas d'une victime qui a fini par se suicider. Elle se sentait prise au piège, elle ne savait plus quoi faire. Parlez-en autour de vous, c'est important. Parlez à vos proches, vos parents, vos enfants, vos amis. Il suffit parfois d'une seule personne pour vous rassurer et vous sortir de l'impasse.
0: C'est bien noté. Merci Audrazo. Tous les bons plans, tous les liens utiles à retrouver sur ici.fr, la page arnaque. 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Le monde merveilleux du vivant débarque avec un nouvel épisode juste après le nouveau Vanessa Paradis, les épines du cœur, 5h45. Bonne journée.

0: Merci d'avoir choisi ici votre radio locale pour entamer cette toute nouvelle semaine. Il est 5h47. Et les portes merveilleuses du vivant s'ouvrent ce matin. Trois choses à savoir sur un petit animal agile que l'on pourrait décrire comme un mélange entre un chat, un furet, avec un pelage tacheté, un museau pointu et une très longue queue touffue et annelée. C'est précis. Bonjour Benoît Prospero.
1: Ah ben vous l'avez très bien décrite. Bonjour à toutes et tous. On va parler de queue, immigrés et WC. Et donc, première chose à savoir, nom d'une girafe en col roulé, la queue de la genette commune est presque aussi longue que le reste de son corps. Elle peut atteindre 50 cm. Et, comme vous disiez, elle est touffue et annelée. C'est-à-dire qu'elle rappelle, vous savez, celle des lémuriens. Pour rappel, quand on dit une queue annelée, annelée, ça vient de anneau. Une queue annelée, c'est donc une queue qui est décorée de plusieurs cercles de couleurs différentes, comme si elle portait, vous savez, plein de petits bracelets tout au long de sa queue, un peu comme une chaussette de sport, par exemple, une bande foncée, une bande claire, une bande foncée, etc.
0: Mais alors, du coup, elle fait du sport ?
1: C'est le moins que l'on puisse dire, parce que on sait, de toute évidence, qu'elle est très très active. Et sinon, deuxième chose à savoir, la genette commune est une immigrée. Oui, parce qu'elle est présente aujourd'hui dans la moitié sud de la France, mais elle n'a pas toujours vécu là. Elle est originaire, en réalité, du continent africain, sur lequel l'espèce est d'ailleurs largement répandue. Selon des études moléculaires récentes, l'animal aurait traversé la Méditerranée il y a seulement 3000 ans, et ce, a priori, dans des navires phéniques.

0: et à toute sa merveilleuse équipe pour toutes ces infos, encore une fois salamandre.org.
1: Et merci à vous Benoît Prospero de nous avoir renseigné sur ce petit mammifère magnifique. À demain pour un nouveau monde merveilleux du vivant.
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1: 6h-10, ce lundi à la une de la presse, notre invité a mené une grande enquête, Cyril.
3: Guillaume Lenagard, journaliste à Notre Temps, a passé en revue de nombreux EHPAD pour en sélectionner quelques-uns qui ne ressemblent vraiment pas à ce qu'on pourrait imaginer d'un EHPAD.
1: Bonjour Guillaume.
4: Bonjour, merci de votre invitation.
1: Les EHPAD, un sujet qui revient régulièrement dans l'actualité. À quel besoin premier répondent ces établissements, Guillaume ?
4: Ce sont des maisons de retraite médicalisées. Elles s'adressent à des personnes dépendantes qui ont besoin d'aide et de soins au quotidien. L'âge d'entrée moyen est de 85 ans à peu près.
1: Alors ces EHPAD, pas comme les autres auxquels vous êtes intéressé dans le magazine, quelles initiatives proposent-ils ?
4: Alors oui, on a effectivement recensé quelques établissements intéressants parce que les EHPAD en général pâtissent d'une mauvaise réputation. Il y a eu une enquête, vous vous en souvenez peut-être, hein, qui s'appelait les fossoyeurs, qui dénonçait les dérives d'un grand opérateur privé. Donc nous, on a cherché un petit peu des maisons qui proposent déjà des conditions d'accueil agréables.
1: Quelles sont celles sur lesquelles vous êtes tombé ?
4: On en a un, par exemple, dont les résidents sont d'anciens artistes et ils continuent à travailler et à exposer. D'autres où des rôles sont attribués aux résidents pour leur conserver une forme de responsabilisation. C'est même inspiré de la méthode Montessori. Vous voyez qu'on identifie plus dans l'éducation. Voilà, il y en a d'autres qui acceptent des animaux. Beaucoup de formules, hein, qui jouent sur l'autonomie et la responsabilisation.
1: Parmi ces initiatives, vous relatez également un établissement qui propose un véritable bistrot où des visiteurs peuvent venir et être accueillis dans cet EHPAD et donc être au contact des personnes résidentes.
4: Oui, il y en a même plusieurs. C'est une formule qui commence à se répandre un petit peu. C'est une façon d'ouvrir les EHPAD sur leur quartier et de proposer aux résidents des moments de détente et de partage. Pour tout vous dire, il y a même une association qui a été montée par un gériatre et qui s'appelle Bistro Berta et qui propose aux établissements de les aider à en créer un. Donc, il en a déjà installé, comme je vous le disais, un certain nombre, avec leur licence 3. L'idée, c'est de faire venir des voisins du quartier, d'organiser des animations, de créer un espace joyeux. Voilà, ça donne un peu plus envie de vieillir en collectivité.
1: Au final, l'idée, j'imagine, que c'est de sortir l'EHPAD de ce cliché de mouroir.
4: Alors oui, les EHPAD prennent une mauvaise réputation qui est due aux dérives d'un certain nombre d'entre eux il y a quelques années. Mais en même temps, c'est une solution qui s'imposera pour un certain nombre d'entre nous, même si c'est compliqué de se projeter dans la dépendance. 3 Français sur 4 ne veulent pas entendre parler des EHPAD pour leurs vieux jours. Mais le maintien à domicile ne sera pas possible pour tous. Hein. Et avec la montée en âge des baby-boomers, le besoin sera croissant.
1: Des EHPAD pas comme les autres, c'est donc l'enquête du magazine Notre Temps à retrouver en kiosque ce mois d'août. Merci Guillaume d'avoir été des nôtres ce matin.
4: Merci et à bientôt.
1: Avant de songer à aller en EHPAD, on va danser avant. Ça fait du bien au corps et aussi à l'esprit. Ces tendances vont vous expliquer pour quelles raisons. En attendant, voici Johnny Hallyday et Carmel. J'oublierai ton nom sur les ondes d'ici. Bon début de journée. Il est 5h53.

0: Merci. Bientôt, il sera 6h avant de retrouver toute l'équipe d'ici matin sur votre radio locale. Muriel Jordan est rentrée dans le studio. Elle nous rejoint pour ses tendances. Votre rendez-vous pour mieux comprendre ce monde qui va beaucoup trop vite. Et ce matin, Muriel, on s'intéresse à la danse comme thérapie.
1: Oui, dites, il paraît que la danse serait plus efficace que les antidépresseurs. Plusieurs recherches montrent que danser permet de mieux combattre les symptômes de la dépression que la marche, le yoga et même certains médicaments. Alors attention, ça ne veut pas dire que la danse peut être un traitement à part entière, mais elle est un excellent complément. Pas étonnant qu'on entende de plus en plus parler de danse-thérapie pour améliorer le bien-être émotionnel, mental et physique, danser contre les douleurs chroniques, comme si chaque pas de danse nous rapprochait un peu plus du bien-être. Cette senior de 75 ans qui habite à Marseille le confirme.
2: Alors moi je vais dans les associations.
3: 1, 2, 3 o'clock, 4 o'clock, rock.
2: Voilà, donc je vais danser.
4: Alors vous dansez quoi?
2: Nos danses à nous de notre génération.
4: Voilà. Que rock.
2: Oui, tout. Même il y a des danses modernes aussi. Hein.
4: Tango, passodoble, valse, java, cha-cha-cha.
2: Ah oui.
4: Ah, bah, dites-moi alors ce que vous ressentez quand vous dansez. Qu'est-ce que ça vous fait?
2: On est bien après. C'est comme si on avait fait de la gymnastique.
4: Et vous aussi?
5: On y va toujours, nous. On y était mercredi. Hier, on a été, on a dansé. On était ensemble. On a été danser. Et aujourd'hui, elle vient danser, et voilà.
1: Marianne Chase est l'une des fondatrices de la danse-thérapie. Elle a d'ailleurs créé en 1965 l'association de la danse-thérapie américaine. En France, la danse aide beaucoup les malades atteints de la maladie de Parkinson. À Marseille, des femmes suivies pour un cancer ou en rémission ont même créé un collectif, Des Vies Danse, pour financer les cours de danse-thérapie. Et des initiatives comme ça, on en trouve partout en France.
0: La danse-thérapie, c'est donc davantage une expression personnelle, comme une transformation artistique.
1: Oui, et les bénéfices sont très nombreux. La danse stimule le cerveau, éloigne le stress, l'anxiété. Et vu qu'il faut aussi reproduire et mémoriser les chorégraphies, forcément, ça muscle aussi le système cognitif. Et c'est quand même beaucoup plus sympa que retenir une liste de courses. Je croise Jacqueline, 78 ans, la silhouette est lancée, les yeux qui pétillent, les jambes encore toniques, malgré l'arthrose. Selon moi, Jacqueline est prête pour Danse avec les stars.
2: Moi, j'ai mal partout, mais je vais danser. Je vais danser parce que ça fait du bien pour les articulations, les muscles. Voilà, alors j'ai mal, mais je fais avec mon mal.
5: J'ai toujours 20 ans, hein. Maintenant j'ai 81 bientôt. Et mon fils il m'a dit, quand c'est que tu vas vieillir? Je suis resté jeune. Voilà.
4: Il va vieillir avant vous, hein.
5: Il est vieux déjà.
1: Bref, la danse-thérapie, c'est tendance, c'est une façon de se faire du bien, de voir la vie en rose. Et moi, je préfère voir la vie en rose plutôt que la vie en arthrose.
0: Bah évidemment. Et on se dit à demain, Muriel Jordan. Tous les podcasts et les replays de ces tendances sont à retrouver en replay. Tiens, chaque soir de l'été, vous le savez, les artistes qui font la musique sont dans les essentiels de Décibels. Avec ce soir, Pascal Obispo, dès 20h. En attendant, on va vous laisser en compagnie de toute l'équipe d'ici matin. Excellente journée.
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7: Excellente journée Johan, et bien entendu rendez-vous avec vous demain matin de bonne heure. Bienvenue à vous, c'est reparti pour une semaine, c'est ici matin.
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7: Nous sommes le lundi 17 août, il est pile 6h, soyez les bienvenus. Et voici votre premier journal, servi tout chaud à 6h par Louison Leroy. Bonjour Louison.
8: Bonjour Yannick, bonjour à tous.
7: Après une lutte acharnée tout ce week-end, le feu de forêt à Monthermé dans les Ardennes ne progresse plus.
8: L'incendie qui s'est déclaré samedi est circonscrit d'après les autorités, c'est-à-dire que les 170 pompiers mobilisés au plus fort des opérations sont parvenus à encercler le feu pour stopper sa propagation. 95 hectares ont brûlé selon le dernier bilan de la préfecture. Une situation exceptionnelle et inédite dans l'histoire récente du département des Ardennes, d'après les sapeurs-pompiers qui, dans leur combat contre les flammes, peuvent compter sur un grand élan de solidarité à Monthermé. Marie Boisquille-Lempereur est adjointe à la commune.
9: On a eu une magnifique solidarité des habitants, et d'ailleurs il faut le souligner, on a eu des gens du village qui se sont mobilisés avec des cuves à eau personnelle pour pouvoir arroser les bas-côtés, et on a eu de la solidarité des restaurateurs, on a eu de la solidarité des habitants qui amenaient de la nourriture, des boissons aux pompiers. C'est tous mis sur le pont, pour pouvoir apporter de l'aide aux pompiers. Et on a mis à disposition la salle des fêtes, on a mis à disposition le COSEC en partenariat avec la Croix-Rouge qui a pu apporter des lits de camp. Voilà, on s'est tous mobilisés pour pouvoir apporter le maximum de soutien à nos courageux pompiers.
8: Marie Boisquille-Lempereur, adjointe à la mairie de Monthermé. Ils étaient encore 140 pompiers mobilisés hier soir, 74 sapeurs-pompiers ardennais et de nombreux renforts venus des départements voisins et même de Belgique. 35 engins terrestres étaient encore sur place, ainsi que deux hélicoptères bombardiers d'eau qui ont réalisé 50 largages pour éteindre les principaux foyers de l'incendie. Ils vont poursuivre ces largages aujourd'hui. Il n'y a eu aucune évacuation. L'incendie se trouve assez loin des habitations. Aucun blessé civil. Deux sapeurs-pompiers, en revanche, ont été légèrement blessés dans la lutte contre ce feu de forêt à Monthermé. Feu désormais circonscrit. Hier soir, les sapeurs-pompiers poursuivaient le traitement des lisières et de certains foyers résiduels. Vous restez bien sûr à l'écoute d'ici Champagne-Ardenne pour avoir les dernières informations actualisées sur cet incendie hors norme dans le département des Ardennes. Sur le site et l'application ICI également, où vous retrouvez toutes les mesures prises par les autorités face au pic de pollution observé dans le département à cause des fumées de l'incendie. À partir d'aujourd'hui et jusqu'à nouvel ordre, la vitesse maximale est abaissée de 20 km/h dans les Ardennes sur autoroute et sur les routes à chaussées séparées pour tous les véhicules. Les opérations de brûlage à l'air libre des résidus agricoles sont interdites jusqu'à la fin de l'épisode de pollution. Une pollution provoquée par un deuxième incendie qui sévit en Belgique, l'un des plus graves de l'histoire du pays selon les autorités wallonnes. Près de 3000 hectares ont déjà été ravagés sur une réserve boisée difficile d'accès dans l'est du pays.
7: Par ailleurs, une autopsie doit être réalisée aujourd'hui après la mort d'un homme de 29 ans dans la Marne.
8: Il a été tué de plusieurs coups de couteau dans la nuit de jeudi à vendredi dernier à Saint-Quentin-le-Verger au sud de Sézanne. Un suspect de 32 ans a été mis en examen pour meurtre et placé en détention provisoire ce week-end. Les circonstances de son geste sont encore floues. En garde à vue, il a affirmé vouloir tuer et ne rien regretter, c'est à lire sur ici.fr. L'enquête est confiée à la brigade de gendarmerie d'Épernay. Une cellule de crise interministérielle présidée par le Premier ministre est organisée cet après-midi pour tenter d'apporter des réponses après la cyberattaque qui a touché au mois de juin les services informatiques des impôts. Les données de près de 700 000 particuliers ou professionnels ont été dérobées. Vous recevrez un mail à partir d'aujourd'hui si jamais vous êtes concerné.
7: 6h03, une Marnaise veut mieux faire connaître le cancer des ovaires.
8: Une maladie qui touche plus de 5000 femmes chaque année en France, comme Christiane David, décédée en 2014 d'un cancer ovarien diagnostiqué trop tard. Depuis, sa fille, Anne-Gaëlle, a créé à Sainte-Menou une association qui porte le nom de sa mère pour sensibiliser sur ce cancer encore trop peu connu et, en tout cas à l'époque, mal pris en charge par le corps médical, selon Anne-Gaëlle David, à en croire l'expérience de sa mère.
3: Elle a eu des symptômes, des saignements notamment, qui n'avaient pas été douloureux, mais elle l'a pas, si vous voulez, ça l'a pas interrogé plus que ça. Personne n'a fait attention. Son gynécologue, il n'a pas été réactif non plus. Quand ça a été détecté, ben c'était déjà en stade 3. Donc les chances de survie étaient très réduites. Elle a eu un oncologue qui a essayé de faire ce qu'il a pu, mais qui n'avait pas été formé à ce genre de cancer. Face à cette expérience douloureuse, personnelle, j'ai voulu faire quelque chose d'utile pour mieux faire connaître le cancer ovarien. Je pense qu'il y a il y a plusieurs choses à faire. Il y a déjà former des oncologues et je pense aussi, dès le collège et même le lycée, faire une petite sensibilisation en passant dans les établissements scolaires. Je pense qu'il faut commencer par ça.
8: Anne-Gaëlle David, une Marnaise, fille de Christiane David, décédée en 2014 d'un cancer des ovaires. Un cancer très difficile à détecter toujours aujourd'hui. Alors en cas de ballonnement, de douleur dans le bas du ventre ou de troubles urinaires, n'hésitez pas à consulter.
7: Des stylos, des crayons et même une flûte. Et
8: bien, si vous avez cette liste de courses pour la rentrée scolaire, vous pourriez trouver tout ça à la recyclerie de Châlons-en-Champagne. Ouvert il y a 3 ans, ce temple de la seconde main installé près de la déchetterie reçoit tout un tas d'objets et de mobilier revendus ensuite à bas prix. Ça marche bien, à tel point qu'un deuxième local de la recyclerie va ouvrir. On ne sait pas où ni quand encore, mais ce qu'on sait, c'est que ce futur local visera plutôt les jeunes, d'après Magali Moulanier de l'association qui gère la recyclerie.
10: Ce sera une petite recyclerie, donc ce sera comme la recyclerie ici, mais en plus petit, donc avec des petits articles, donc des vinyles, des DVD, de la vaisselle, des jeux de société, ce sera un lieu qui sera plus accessible en bus. On aimerait aussi viser un public un peu plus jeune, viser pourquoi pas les écoles, ça pourrait être intéressant parce que c'est le futur en fait, les jeunes, il faut les sensibiliser au maximum au réemploi et à la seconde main. Il faut savoir qu'on produit tous énormément de déchets, on produit 5 tonnes de déchets par an en moyenne, donc c'est énorme, il faut trouver des solutions pour se les réduire et le réemploi est une des solutions, donc il est essentiel que tout le monde soit hyper sensibilisé à cette cause-là.
8: Magali Moulanier de l'association ISKIAE, association d'aide à la réinsertion professionnelle qui gère donc la recyclerie de Châlons-en-Champagne. On vous y emmène dans moins d'une demi-heure, on vous fait visiter les lieux à la rencontre des employés et de clients en quête de bonnes affaires dans l'info d'ici. Le Racing Club de Lens a décidé que le Paris Saint-Germain ne pouvait pas tout rafler sur son passage. Les 100 et or ont battu hier le champion de France et d'Europe en titre en finale du trophée des champions, victoire 1-0. Lui aussi rafle les médailles, Léon Marchand, le nageur français couvert d'or et de bronze hier au championnat d'Europe de natation, champion du 400 mètres nage libre et troisième avec ses coéquipiers en finale du relais 4 x 100 mètres 4 nages. Ça nous rappelle les Jeux Olympiques tout ça, auxquels avait participé un certain Félix Lebrun. Et à 19 ans, il est devenu hier Félix le premier français à remporter un grand smash, l'équivalent d'un grand chelem comme Roland Garros, mais en tennis de table.
7: Toujours avec les lunettes, pareil.
8: Exactement, toujours avec les lunettes. Il avait déjà remporté le titre en double la veille avec son autre frère, son frère à lunettes, Alexis. Enfin, on rappelle donc la principale information de ce journal, le feu de forêt qui sévit à Monthermé dans le nord des Ardennes depuis samedi est circonscrit. Il est toujours actif, mais il ne progresse plus depuis hier, selon le dernier bilan des autorités. 95 hectares ont brûlé, sans faire de blessés. 140 sapeurs-pompiers étaient encore sur place hier.
7: Allez, la météo. Alors, on n'a pas eu l'orage qu'on nous avait promis. Vous vous rappelez, vendredi, je vous avais dit, attention, hein, dimanche, il y aura de l'orage. Bon, on va dire qu'il n'y a pas eu d'orage vraiment. Donc, on peut parfois avoir des bonnes ou mauvaises surprises, en tout cas des changements. Aujourd'hui, ce que Météo France prévoit, c'est des nuages ce matin, une petite instabilité, donc en début de journée, et même quelques averses qui pourraient concerner les crêtes ardennaises, avant de disparaître rapidement. Même scénario vers la côte des Barres, avec un petit risque orageux, donc toujours annoncé ce matin, qui ne devrait pas durer. En Marne, les nuages sont assez présents, avec des éclaircies qui vont toutefois gagner du terrain cet après-midi. Ambiance nettement plus calme et les températures ont un peu baissé. 23 à 26 degrés autour de Charleville-Mézières, Nouzonville, Bonny-sur-Meuse. On ira jusqu'à 30 encore vers Reims, Tinqueux et Cormont-Treuil. Et dans l'aube, entre 28 et 30 degrés de Romilly-sur-Seine à Nogent-sur-Seine en passant par Sainte-Savine. Et le vent, lui, sera un vent de secteur nord-ouest qui apportera un peu d'air. C'est vrai qu'on l'a déjà bien remarqué.
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7: Bon réveil à tous, soyez les bienvenus, c'est la matinale, c'est ici matin, sur ici Champagne-Ardenne, tous les jours, du lundi au vendredi, de 6h à 9h, tous nos chroniqueurs sont prêts, on va vous accompagner tranquillement en musique, et on commence avec le docteur Kirzek, qui va vous expliquer comment manger équilibré sur la route du retour, juste après Sting.

0: Un Englishman in New York, c'est bien ça, réveil en douceur, ça va bien avec le petit café ou le petit thé du matin. C'était Sting, 6h12.
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0: On respire un petit peu mieux en Champagne-Ardenne. C'est vrai qu'il y a un petit peu plus de vent. Les températures vont baisser relativement dès cette semaine. Profitez-en bien, respirez. Aujourd'hui, nous sommes le 17 août et on va souhaiter un bon anniversaire ce matin à Artus, qui a 39 ans. Artus, que vous connaissez, hein, l'humoriste, comédien, désormais très connu grâce au film qu'il a vraiment propulsé en 2024. Un petit truc en plus. Et puis, un anniversaire qui va être très musical avec un monsieur qu'on aime beaucoup ici. Il s'agit de Stéphane Echer. Né en Suisse en 1960, il a 66 ans, Stéphane Echer. Combien de temps? Ça, c'est un de ses nombreux tubes. Il en a fait un petit paquet. Il a notamment expliqué qu'il n'avait pas d'amis il n'y a pas longtemps.
3: Je n'ai pas d'amis.
0: Mais ce qu'il a vraiment révélé au grand public français notamment, c'est son gros tube en 1991. Vous vous souvenez forcément qu'il voulait déjeuner.

0: Stéphane Echer qui compose et souvent travaille avec l'écrivain Philippe Djian pour la plupart de ses morceaux. 66 ans aujourd'hui. Et puis autre anniversaire, celui de Robert De Niro. Il a 83 ans aujourd'hui. Vous le connaissez pour un tas de films, notamment de Martin Scorsese comme Taxi Driver ou encore Les Affranchis, Casino, mais aussi évidemment ça. Et alors plus précisément dans le numéro 2, dans Le Parrain 2 qui est sorti en 1974, il incarne Vito Corleone et jeune personnage qui est joué par Marlon Brando dans le premier film, une performance qui lui vaudra un Oscar du meilleur second rôle. Et depuis on ne quitte plus Robert De Niro. Bon anniversaire à cet immense acteur, 83 ans aujourd'hui. C'est la Saint-Hyacinthe. Et à la Saint-Hyacinthe, le proverbe dit: on peut semer sans crainte.
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2: 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En plus, c'est l'artiste que j'adore et on est sûr de passer une bonne soirée.
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4: Je vous remercie beaucoup à toute l'équipe.
5: Merci
4: bonne
5: à vous.
4: Bonne journée, au revoir.
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0: Il est 6h15, alors on va bientôt rentrer de vacances et pour rentrer, on va dire, en forme, il faut bien manger. Manger équilibré sur la route, c'est ce que voulait nous expliquer ce matin docteur Kirzek. Bonjour docteur.
6: Bonjour à toutes et à tous. Soleil, farniente, apéro et spécialité locale, ça c'était les vacances. Et puis vient le moment, c'est peut-être le vôtre, du retour. Souvent long, parfois éprouvant, on s'arrête sur une aire d'autoroute, on n'a pas préparé grand-chose et hop, on se jette sur le premier sandwich industriel ou le menu fast-food. Pour faire comme tout le monde, mauvais réflexe pour éviter le coup de pompe et arriver chez soi en pleine forme. Mieux vaut adopter quelques astuces simples. On planifie ses vacances, son itinéraire, mais on planifie pas vraiment ses repas. Avec un peu d'anticipation, on peut pourtant transformer le voyage retour en un moment agréable, sans stress ni kilos en trop. Et pour cela, l'un des meilleurs investissements santé pour les longs trajets, je vous le donne en mine, c'est la glacière. Une glacière isotherme bien préparée permet d'emporter des aliments sains directement depuis son réfrigérateur et ainsi de résister aux tentations des aires de repos. Concrètement, on peut y glisser des fruits frais faciles à manger, des légumes découpés en bâtonnets, des œufs durs, du fromage blanc. On ajoute des petites bouteilles d'eau, éventuellement une boisson sans sucre et hop, on a un vrai repas équilibré, complet et on évite les restos trop gras ou trop salés. Vous n'êtes pas glacière, sur les autoroutes françaises, il y a aussi depuis plusieurs années des menus qu'on appelle croque-malins qui sont proposés et qui respectent les normes nutritionnelles du programme national nutrition santé.
0: Alors ça c'est pour manger, mais maintenant pour les boissons, c'est vrai qu'on a tendance à abuser du café ou des sodas énergisants pour tenir sur la route. Quels sont les risques? Quelle est l'alternative?
6: Les boissons trop sucrées, sodas, jus industriels vont provoquer en fait un pic de glycémie et puis derrière une chute brutale, ce qui va accroître la fatigue, c'est embêtant si on conduit, ou l'irritabilité, là aussi c'est embêtant pour tout l'habitacle de la voiture. Le café en excès déshydrate et ça peut causer des palpitations. Donc l'idéal, ça reste vraiment l'eau plate à température ambiante et bue régulièrement. On peut aussi aromatiser l'eau avec des petites rondelles de citron ou de concombre et si on veut un peu de tonicité, on peut préparer une eau citronnée maison, on en avait parlé, sans sucre ou boire un thé froid non sucré. Et on n'oublie pas que l'alcool est à proscrire formellement quand on conduit. Donc même en petite quantité, il va altérer les réflexes et amplifier la somnolence. Bref, vous mettez tout ça dans votre glacière et vous allez passer une bonne route de retour. Allez, bon été, bonne santé à l'écoute d'ici, bien sûr.
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0: baiser. Un petit baiser pour commencer la semaine et pour retrouver notre ami Olivier Catio, comme chaque jour à cette heure-ci. Bonjour Olivier.
1: Bonjour Yannick.
0: Aujourd'hui, vous faites une rencontre avec l'un de nos agriculteurs. Il travaille la terre de Champagne-Ardenne pour nous nourrir.
2: Il a 24 ans et c'est l'un des salariés agricoles dans cette ferme, ici à Soing-Perthelet-Hurlus. Bonjour Maxime Olvette.
3: Bonjour.
2: Présente-nous cette exploitation dans laquelle vous travaillez.
3: Dans une ferme d'environ 320 hectares, 80 hectares de betteraves, 60 hectares de pommes de terre, 120 hectares de blé, 40 hectares de colza et 50 hectares d'orge de printemps. Début des irrigations.
2: Et justement, on voit beaucoup de choses sur les réseaux sociaux à propos de l'irrigation. Les agriculteurs ne font pas ce qu'ils veulent, hein, c'est bien clair.
3: Bien sûr, on est réglementé par des quotas, on est suivi par des compteurs d'eau aux normes tous les ans, des suivis d'hauteur d'eau au niveau des puits, au niveau des nappes. On peut pas arroser n'importe où, n'importe comment et à n'importe quelle quantité non plus.
2: D'autant plus qu'il existe plusieurs formes d'arrosage.
3: Oui, il existe plusieurs formes d'arrosage, donc le canon, la rampe et le goutte à goutte. Aujourd'hui, nous sommes au canon. On peut pas arroser non plus quand il y a du grand vent. On va pas arroser à des vents plus de 50 km/h, nous arrêtons les canons. Si nous sommes en restriction d'eau, on va moins passer dans les champs aussi. Aujourd'hui, on peut voir une image un peu controversée de l'irrigation. On dit que l'agriculteur arrose, tout ça. C'est pas parce qu'on voit un canon qui tourne par des températures de 25 degrés que l'eau est évaporée. Il faut pas non plus s'imaginer des choses qui n'existent pas.
2: Toutes les cultures demandent de l'irrigation ou il y en a qui en demandent plus que d'autres ?
3: Non, toutes les cultures ne demandent pas d'irrigation. Aujourd'hui, la pomme de terre est une culture plus particulière et il lui faut de l'eau tout le long de son cycle. Et entre une patate irriguée et une patate non irriguée, ici en Champagne, on peut voir une différence de moitié de tonnage à l'hectare. Une patate plus belle et d'une meilleure qualité irriguée.
2: Maxime, vous avez 24 ans aujourd'hui, vous avez toujours voulu être agriculteur. Quels sont vos premiers souvenirs dans l'agriculture ?
3: Mon père travaille dans une exploitation agricole aussi, j'ai toujours eu la chance de pouvoir aller avec lui. Mon grand-père était agriculteur, j'ai pu aller aussi avec lui toute ma jeunesse. Je me suis toujours dit que je partirais dans ces métiers. Alors aujourd'hui, j'ai eu la chance de faire un bac STAV au lycée agricole de Rethel, un BTS AXE au lycée agricole de Rethel, où j'étais en stage dans l'exploitation ici à Soing. Et j'ai eu l'occasion de venir en contrat d'embauche ici. Et depuis 6 ans maintenant, je suis salarié agricole. J'ai pu voir aussi l'évolution de la ferme. Il y a 6 ans, j'étais le seul salarié avec une ferme de 120 hectares. Aujourd'hui, on est 3 salariés avec une ferme de 300 hectares, donc on a doublé de surface.
2: Depuis Soing-Perthelet-Hurlus, 24 ans. Merci Maxime Olvette.
3: Merci à vous et puis bonne journée.

0: j'étais en train de chanter, je me suis fait surprendre. C'est évidemment, ça fait toujours chanter Marine. Escroc, vous aussi, vous pouvez chanter, ne vous gênez pas. Et puis alors, je vous rappelle que je vous attends sur Facebook, c'est très important. Avec Ségolène, on vous a mis une petite photo sympathique comme toujours. Vous pouvez nous écrire, nous dire bonjour. C'est quoi la photo? Tiens, c'est intéressant. Un peu de répit, tout ça. Allez voir, tiens, ça vous fera une surprise. On vous attend donc sur le compte Facebook d'ici Champagne-Ardenne. Toute l'équipe est là. Louison, vous l'avez entendu. Lucas, bien réveillé. Et Ségolène, donc, qui vous attendent. Et dans un instant, Catherine Viguier qui nous rejoint pour l'horoscope.
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0: Nous sommes aujourd'hui lundi 17 août. Et donc c'est l'heure de retrouver votre horoscope avec Catherine. Bonjour Catherine Viguier.
4: Bonjour Yannick.
0: Y a-t-il des choix à faire pour certains natifs aujourd'hui?
4: Oui, alors un peu comme hier. Bélier, vous pourriez être découragé, inquiet peut-être. Mais ce jour vous invite à garder espoir. Taureau, s'il y a une injustice, et ce pourrait être le cas, vous vous préparez et vous allez réagir au plus tard ce soir. Gémeaux, c'est difficile, il faut faire face à une situation inattendue, bon, essayez de rester zen. Cancer, à force de volonté, vous saurez convaincre et remporter la partie, ça peut jouer au sujet des finances. Lion, il s'agit de vous éloigner de quelqu'un ou c'est lui qui prend ses distances, parlez-vous. Vierge, la lune attire votre attention sur vos ressources, mais aussi sur votre besoin de sécurité. Balance, vous êtes fort valorisé, mais il y a du retard ou quelque chose, quelqu'un vous chagrine. Scorpion, êtes-vous souffrant et c'est peut-être tout simplement une baisse de morale passagère. Sagittaire, les distractions sont au programme, l'affection que vous recevez est aussi d'actualité. Capricorne, vous avez des responsabilités à assumer et vous ne renoncez pas. Verseau, votre sensibilité est accentuée, alliée à une belle psychologie, alors ça ira. Poisson, qu'est-ce qui compte pour vous? Peut-être envisagez-vous un autre mode de vie. Et pour nous tous, on accepte de douter.
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0: Dans un instant, l'info d'ici avec Louison, mais d'abord on fait le point sur l'actualité avec Cyril Ardo.
5: Une partie du gouvernement Gironde aujourd'hui, le Premier ministre, mais aussi les ministres de l'Intérieur, du Tourisme, du Logement ou de l'Agriculture pour lancer la reconstruction après l'incendie qui a parcouru 42 000 hectares et détruit 240 maisons fin juillet. Dans ce contexte, suite à l'incendie, la fréquentation touristique en Gironde a chuté de 50% depuis la fin du mois de juillet. Selon le MEDEF et la Chambre de Commerce et d'Industrie, au moins 27 000 salariés par ailleurs ont demandé le chômage partiel. Ce matin, face aux incendies, le Var, les Bouches-du-Rhône et le Vaucluse sont en vigilance rouge pour un risque très élevé. 7 départements du Sud ainsi que l'Essonne et la Seine-et-Marne sont en orange pour un risque élevé. Concernant la canicule, il ne reste plus que 6 départements du Sud-Est en vigilance orange. Une cellule interministérielle cet après-midi présidée par le Premier ministre après la cyberattaque qui a visé le fisc et qui a conduit à la fuite des données de 700 000 personnes. Si vos données sont dans la nature, vous serez contacté dès aujourd'hui par email. Le début de la campagne des sénatoriales aujourd'hui, avant le scrutin fin septembre, 178 sièges à pourvoir dans 63 départements. On ne vote pas pour ces élections, seuls les conseillers municipaux, départementaux, régionaux et les parlementaires sont appelés aux urnes, c'est à lire sur ici.fr. Et puis le foot, le premier trophée des champions de l'histoire du RC Lens, c'est le duel entre le champion de France et le vainqueur de la Coupe de France. Les nordistes ont battu le PSG 1-0.
0: Merci Cyril, à tout à l'heure. On passe à l'info d'ici avec Luison Leroy, la recyclerie de Châlons-en-Champagne, voie double.
6: Oui, ce temple de la seconde main va ouvrir un deuxième local à Châlons, victime de son succès. Depuis 3 ans, des tonnes d'objets en tout genre sont récupérés avant d'être revendus à bas prix dans les grands hangars situés à côté de la déchetterie à Châlons. Et en plus, le lieu favorise le retour à l'emploi. Melvin Herman s'est rendu sur place pour Ici Champagne-Ardenne.
7: Des milliers d'objets sont exposés dans les 3 grandes pièces. Il y en a partout, jusqu'au fond, à une dizaine de mètres de hauteur.
8: Des bricoles, je cherche rien, je regarde et si ça m'intéresse, je prends.
7: Franck, bricoleur dans l'âme, il est venu exprès de Vitry-le-François. Il fouille dans les câbles.
8: De la visserie ou pour bricoler, ouais. Oui, c'est le prix, oui, qui fait. Des bonnes petites occasions, oui.
7: Les prix sont maintenus très bas ici, comme l'explique Magali Moulanier, conseillère d'insertion professionnelle de l'association ISCAE.
9: On ne s'attache pas du tout à la valeur des objets, mais plutôt le poids. Le poids des articles qu'on sauve de la poubelle. Et ce qui fait que la plupart des articles sont vendus au kilo.
7: Comptez 1 euro le kilo de vaisselle, de livres ou de meubles.
9: À ces petits prix, c'est que ça nous permettra de vendre beaucoup plus. Donc, de remettre du stock en permanence.
7: Il faut que les objets ne restent pas longtemps dans le magasin, parce que chaque semaine, c'est environ 20 tonnes d'objets. À l'entrée de la déchetterie, les usagers peuvent déposer toutes sortes de choses à destination de la recyclerie.
9: On a un salarié qui attend au niveau des voitures, qui demande s'ils ont des articles à donner à la recyclerie.
7: Une quinzaine de salariés travaillent ici. Parmi eux, Franck, il est chargé de faire l'inventaire des réceptions.
10: Je rentre à l'ordinateur et puis voilà, on les pèse et on rentre à l'ordinateur.
7: Il est arrivé en mai dernier après plus de 2 ans sans travailler.
10: Ça m'intéresse, de toute façon il fallait que je travaille un peu, donc c'est intéressant, voilà, ouais, ça m'occupe, ça va, cette ambiance-là, cette équipe-là, ça va, c'est assez bien.
7: Dans ce hangar, la bonne ambiance règne. Tout le monde travaille sous la supervision de Esteban Bernardin.
11: Je veux bien que tu t'occupes de la suite du tas de poussière.
7: Il est encadrant technique.
12: Cet espace-là, c'est l'espace valoriste. Leur travail, c'est de proposer des articles propres, réparés, réparables, réutilisables, réemployables, plutôt qu'ils soient jetés.
7: Virginie est l'une de ces valoristes. À cause de problèmes de santé, elle ne travaillait plus depuis 2 ans. Comme tous les employés, ce n'est qu'une étape pour elle.
13: Pour moi, retrouver déjà un emploi stable ailleurs, comme tremplin, quoi. Et puis pour me remettre aussi dans le monde du travail.
7: Cet emploi n'est qu'un début avant de trouver plus stable, explique Magali Moulanier.
9: Comme je leur dis toujours, je suis contente quand vous partez. Ça veut dire que j'ai bien fait mon travail. Ça veut dire que vous repartez vers un emploi durable. Notre taux de retour à l'emploi pour ces salariés-là est très positif. On tourne à autour de 85% de retour à l'emploi, ce qui est très bon. On arrive en fait à leur donner le goût du travail, justement, en faisant un travail qui a beaucoup de sens et qui correspond aux valeurs de chacun.
7: En moyenne, chaque salarié reste 1 an dans la recyclerie avant de trouver un autre travail.
6: Reportage Ici Champagne-Ardenne de Melvin Herman. Alors on ne sait pas où ni quand la recyclerie ouvrira son deuxième point de vente à Châlons, mais on sait qu'il sera consacré à de plus petits objets et destiné à une clientèle plus jeune.
0: Dans le prochain journal à 7h, Louison, on prendra des nouvelles du front de l'incendie à Monthermé.
6: Le feu a brûlé 95 hectares de forêt, mais il est circonscrit depuis hier après un week-end de lutte acharnée contre les flammes. 140 pompiers et 2 hélicoptères bombardiers d'eau étaient toujours mobilisé hier. Avez-vous été victime du vol de données sur le site des impôts? Une réunion de crise présidée par le Premier ministre se déroule aujourd'hui. Et puis une Marnaise veut sensibiliser au cancer des ovaires qui touche 5000 femmes chaque année en France.
0: La météo du jour, le calme qui va revenir très vite, prudence encore ce matin dans les Ardennes puisqu'on a une petite vigilance jaune aux orages, quelques averses sont possibles sur les crêtes, mais elles devraient cesser rapidement, la journée deviendra ensuite plutôt agréable. Dans l'Aube, le risque orageux sur la côte des Barres s'évacue lui aussi au lever du jour, voilà ce qu'on nous annonce. Place ensuite à un temps largement ensoleillé, la Marne va conserver un petit peu plus de nuages que les autres, mais quand même entrecoupé de belles éclaircies. Les maximales, entre 27 et 30 degrés vers Châlons-en-Champagne, Saint-Mémy, Mourmelon-le-Grand, 23 à Vesse, 26 degrés vers Rethel, Saulx-et-Rethel ou encore Vouziers, et 28 à 30 degrés annoncés à Bar-sur-Aube, Bar-sur-Seine, Vendeuvre-sur-Barse. Bref, c'est un lundi estival qui nous attend, mais sans les chaleurs extrêmes.
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0: Et dans un instant, ce sont les puces qui sont au menu. On va essayer de s'en débarrasser avec notre vétérinaire Pierre Fabre. Mais d'abord, c'est Julien Clerc. Bon réveil.

0: vous envolez pas tout de suite, restez avec nous. C'est ici matin jusque 9h, il est 6h40.
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0: Et sur Ici Champagne Ardenne, avant 7h, l'humour en tube sera au menu avec nos humoristes qui nous expliqueront comment savoir si on est vraiment à sa place. Bonne question. On aura aussi l'occasion d'écouter les conseils de notre vétérinaire favori, le docteur Pierre Fabin, qui nous aidera à nous débarrasser, si c'est nécessaire, des puces sur nos animaux de compagnie. Mais d'abord, c'est vous qui prenez le micro. Vous nous dites ce que vous aimez, ce que vous n'aimez pas, vos meilleurs moments, vos glaces préférées. Bref, c'est vous qui prenez la parole dans les plaisirs de l'été. Ce matin, on écoute Théophile de Reims.
2: Je suis un bobo et du coup j'aime bien faire des randos. Hello, moi c'est Théophile de Paris et de Reims et je suis dans les petits plaisirs de l'été ici en Champagne-Ardenne. Mon petit plaisir dès que je suis en vacances, en fait je suis jamais en vacances. L'été, est-ce que je suis plutôt mer, montagne ou campagne? Alors ces dernières années c'était plutôt montagne. Je suis un bobo et du coup j'aime bien faire des randos, mais je pense qu'un été sans voir la mer c'est le pire, alors qu'un été sans voir la montagne ça se fait plus facilement.
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2: Mon parfum de glace préféré. Alors j'ai grandi en n'aimant pas la glace. Et du coup quand je prends des glaces en général je prends pistache. Ma boisson rafraîchissante, une bière je pense, hein. Pas trop forte, 5 degrés, bien fraîche. Je trouve que c'est parfait pour l'été.
4: À consommer avec modération.
5: Oh mais là maintenant faut arrêter maintenant, il faut boire avec modération. Qu'est-ce qu'on dit Antoine?
6: Merci.
5: Non, on dit non.
6: Non merci.
2: La soirée idéale en été, une bière bien fraîche avec mon colocataire sur la terrasse au 6ème étage face au canal de Lourdes. Ça fait partie des meilleures soirées possibles. Mon livre de chevet cet été, on est plusieurs qui sont un peu orientés du fait que je vais partir pour faire de la recherche au Japon cet été. Donc il y a La Santé 3 du bout du monde, c'est un livre du 17ème siècle je crois, qui est écrit par un japonais. J'ai aussi Never Let Me Go de Kazuo Ishiguro. Ma destination paradisiaque, alors là... Je trouve que ça dépend des périodes de la vie. Pendant longtemps, ça a été le Japon. J'aimerais bien aller en Russie, mais bon. On risque pas de croiser son voisin, quoi. Sinon, des vacances en France, hein, c'est toujours sympa aussi. Ou en Europe du Sud, l'Italie, si j'ai pas trop chaud. Tous les ans, quand même, aller voir la Méditerranée, c'est important. Et j'aurais bien aimé aller au Brésil récemment, mais bon. Tube de l'été, c'est le dernier album d'Opinard, PEP.

0: La tendance look de l'été. Je pense qu'il y aura encore une année Birkenstock cette année. Niveau vestimentaire, petite chemise légère, un peu en tissu synthétique, un peu style année 2000, je pense que ça peut faire l'été cette année. Et cet été, je vous souhaite de partir en vacances, hein, déjà. Et si vous partez pas en vacances, je vous souhaite beaucoup de soleil à Reims. Un bel été à tous les auditeurs et toutes les auditrices d'ici Champagne-Ardenne.
1: Merci Théophile et surtout bonnes vacances. On revient dans un instant avec notre vétérinaire Pierre Fabin.
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4: Allez, on écoute maintenant le témoignage que Nathalie nous a laissé sur le WhatsApp d'ici Champagne-Ardenne.
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4: Merci en tout cas d'avoir témoigné ce matin, c'était très sympa.
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6: Merci à vous et bonne journée.
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1: Il est 6h44, elles sont minuscules, elles sautent, elles piquent, il y en a toute l'année. Ce sont les puces. Alors comment s'en débarrasser une bonne fois pour toutes? Pierre Fabin, notre vétérinaire, est avec nous pour en discuter.
7: Alors déjà, il faut que vous sachiez un truc. Si vous voyez une puce sur votre animal, il y en a probablement des centaines dans votre maison. Et non, ce n'est pas une image. Les puces adultes qu'on voit sur un chien ou sur un chat ne représentent que 5% de la population totale. Le reste, ce sont des œufs, des larves, des cocons qui attendent sagement dans vos tapis, vos canapés, les fentes de votre parquet. Donc traiter uniquement votre animal, c'est un peu comme vider un océan avec une petite cuillère.
1: Alors qu'est-ce qu'on fait? Est-ce qu'on traite aussi la maison du coup?
7: Exactement. Pour s'en sortir, il vous faut un plan d'attaque en deux temps. D'abord, votre animal, avec un antiparasitaire efficace qui tue les puces adultes et empêche les œufs d'éclore. On oublie les colliers, les poudres à l'ancienne, c'est souvent inefficace. Aujourd'hui, on a des comprimés, des pipettes ou même des sprays très efficaces qui agissent vite. Et surtout, on traite tous les animaux de la maison, en même temps, même celui qui ne sort jamais, parce que les puces, elles, ne font pas de distinction. Ensuite, on s'attaque à l'environnement. Là, c'est un lavage massif. Coussins, plaids, paniers, housses de canapé à 60 degrés. Et pour les sols, les moquettes, les tapis, aspirateur à fond pendant 2-3 jours de suite. Et dans les cas vraiment envahis, utilisez un fumigène pour l'environnement. Mais attention, il faudra évacuer les gens et les animaux de votre domicile pendant plusieurs heures.
1: L'horreur. Donc, une fois qu'on a traité, est-ce que c'est bon? Est-ce qu'une fois ça suffit et on est tranquille?
7: Alors malheureusement non, car même après la disparition des puces visibles, il peut encore y avoir des œufs ou des cocons qui vont éclore dans les semaines qui suivent. Donc le traitement de votre animal doit être régulier, sans interruption. C'est une vraie routine à prendre, parce qu'une infestation de puces, ce n'est pas juste gênant. C'est aussi un risque pour sa santé, allergie, dermatite et même transmission de certains vers intestinaux. Alors ne laissez pas traîner et si vous avez un doute, n'hésitez surtout pas à demander conseil à votre vétérinaire.
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1: Une petite visite avec un apéro, ça vous dit? C'est une proposition que je vous ferai dans un instant dans notre agenda. Il y en a d'autres, hein. On vous prépare ça juste après Stevie Wonder. No, no.

0: Cole, tu sais, I love you. Stevie Wonder, 6h50, c'est l'heure d'aller se promener. On va marcher, par exemple, dans le sud Ardennes, direction Asfeld. Des chemins entre campagne et patrimoine, et notamment le sentier d'interprétation qui s'appelle Asfeld Grand Siècle est à votre disposition. Une balade à faire librement pour découvrir le village, son histoire et bien sûr son étonnante église Saint-Dizier. Les itinéraires, si ça vous intéresse, ils sont disponibles auprès de Destination Sud Ardennes. Vous tapez sur internet Sud Ardennes en un seul mot.fr. Sinon, je vous le disais, j'ai un petit moyen original de découvrir le territoire, et en particulier Saint-Dizier. Ça s'appelle la visite apéro. Ça vous emmène dans les rues de la ville, sur les traces de l'ancienne place forte royale à Saint-Dizier, à la découverte du patrimoine, avant de terminer par un moment convivial. Vous l'avez compris, c'est ce que nous explique Méline Tramontana, chargée de promotion à l'Office du Tourisme.
1: Donc le départ se fait à 14h30 au bureau d'information touristique de Saint-Dizier, donc à côté de l'église Notre-Dame, et ensuite on va arpenter le cœur de ville, donc de la vieille ville. On va découvrir évidemment tout ce qui est lié à la fonte d'art, les différents patrimoines remarquables de la ville, mais aussi l'exclusivité, c'est qu'on aura accès au jardin de la sous-préfecture et son château datant du XIIIe siècle. À l'issue de cette visite, en fait, on vous propose une petite dégustation des produits locaux. Donc c'est uniquement vraiment des producteurs du coin, et on a en fait des partenariats avec différents partenaires, notamment le panier champenois qui se situe juste à côté du bureau d'information touristique.
0: Pour en savoir plus, 03 25 05 31 84. Et puis le Cabaret Vert arrive, c'est dans quelques jours, on en reparlera avec notre invité tout à l'heure. 20e édition déjà. Ça démarre jeudi à Charleville-Mézières avec plein de musique, notamment évidemment Charlotte Cardin, Nick Cave, Gims, Théodora, mais aussi Feu Chatterton.

en parler en long, en large et en travers cette semaine. D'ailleurs, à 7h45, on vous racontera comment ça se passe du côté éco-responsabilité, parce que ça compte beaucoup dans ce festival. On en parle tout à l'heure. Mais pour l'instant, direction la musique avec Boulevard Désert, qu'on va écouter nous chanter la belle ville de Bruxelles. C'est parti pour cette Belgique qui a connu quelques soucis ce week-end avec ce gros incendie. On pense fort aux Belges et tout ça, j'espère, va se régler rapidement. Bon réveil à vous. C'est ici matin, jusqu'à 9h. Bon réveil, et il est 6h53. Allez, un petit café, c'est parti.

0: Bruxelles, c'est évidemment boulevard des airs. Attention, restez avec nous, il y aura pas mal de cadeaux ce matin. 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Vous restez là, dans un instant, l'info revient avec Louison Leroy, à tout de suite.
1: Chaque nuit, des milliers de personnes dorment dehors, des femmes, des hommes et parfois même des enfants. Non pas parce qu'ils l'ont choisi, mais parce qu'ils n'ont nulle part où aller. 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
0: Il est pile 6h58, on s'est tous demandé un jour si on avait vraiment trouvé notre place dans la société. Comment savoir si on est vraiment à sa place? C'est la question que pose ce matin Fred Ballard à ses humoristes. Voici l'humour en tube.
4: Il y a un serveur qui vient, je lui demande, je peux avoir 2 œufs au plat, s'il vous plaît. Et il me sort une phrase, j'avais pas vu venir, il me dit, et vous voulez que on cuise seulement un côté ou les deux? Et j'étais là, bah, surprenez-moi, franchement. Voyager.
5: Alors, c'est l'exemple typique de celui qui a grimpé trop vite l'échelle sociale et qui n'a pas encore imprimé tous les codes des ultra-riches. C'est sûr que quand on est habitué à casser un œuf dur sur le zinc, autre quai du coin, l'œuf au plat cuit des deux côtés dans un palace, c'est très déstabilisant.
4: Il y a un vieux riche à côté, il dit comme ça, je voudrais des œufs brouillés, s'il vous plaît, mais vous me les brouillez pas trop, d'accord? C'est là toi, frère, ça fait trop longtemps que t'as accès au luxe, quoi. Franchement, ils font un système. Non, ils font un système de rotation. C'est à ton tour d'aller dans une favela, quoi. Vraiment, tu vois, on va voir si on va te brouiller les œufs.
5: Bon, bah là, typiquement, Guillermo Guizet est monté trop haut, trop vite. Il n'est clairement pas à sa place dans un palace et son voisin aurait également beaucoup de mal à survivre dans une favela. Donc, chacun sa place et les œufs seront bien brouillés. Mais un bec, par exemple, a-t-il sa place sur une scène de théâtre?
6: Avant de faire du stand-up pendant 10 ans, j'ai fait du théâtre classique. Déjà que Molière, c'est bien ta casse-couille. Mais avec moi, quoi, c'est pire.
5: Voilà, bon, bah, au moins il est lucide, Valentin Reinhardt. Il a quand même trouvé sa place sur scène malgré un léger défaut d'élocution. Comme quoi, l'autodérision, ça mène à tout. Donc rions un peu en attendant de trouver notre place.
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0: Vous aussi, vous avez trouvé votre place, bienvenue sur Ici, il est pile 7h. Nous sommes aujourd'hui le lundi 17 août, voici votre journal avec Louison Leroy. Bonjour Louison.
7: Bonjour Yannick, bonjour à tous.
0: Le feu de forêt qui a ravagé 95 hectares à Monthermé dans les Ardennes est circonscrit.
7: Oui, cela veut dire que les pompiers sont parvenus à encercler le feu pour stopper sa propagation. 140 sapeurs-pompiers des Ardennes, mais aussi venus en renfort de départements voisins, étaient toujours sur place hier soir pour traiter des lisières et certains foyers résiduels selon le dernier bilan des autorités. 2 hélicoptères bombardés d'eau ont réalisé 50 largages et vont continuer aujourd'hui à abreuver la forêt. Des moyens aériens qui font la différence, d'après Gilles, un retraité aujourd'hui réserviste chez les sapeurs-pompiers. Il était intervenu en tant que pompier sur un gros incendie de ce type en 1976.
8: À l'époque, c'était un peu à l'arrache. Hein. On faisait les feux de forêt à l'arrache, on n'avait pas de moyens. Là, on s'aperçoit qu'aujourd'hui, il y a des moyens aériens qui sont engagés. C'est vraiment intéressant pour les hommes sur le terrain, puisque le terrain est accès très difficile. C'est-à-dire, en 76, c'était toujours aussi difficile. Heureusement qu'on a eu deux Canadair qui sont venus nous porter main forte. Sinon, on y serait encore, plus de 76. Là, on a eu le Dash, les deux hélicoptères qui viennent de Saint-Étienne. Pour des rotations rapides, c'est l'avantage d'avoir un point d'eau comme la Meuse. Ça permet de faire des rotations pratiquement toutes les 5 minutes. Quoi. On est heureux de voir arriver des hélicoptères, des moyens aériens. Sinon, c'est des feux qui dureraient des semaines et des semaines. Quoi.
7: Gilles, un retraité réserviste chez les sapeurs-pompiers. En 1976, le feu dans le secteur avait brûlé 200 hectares. On est à 95 hectares sur l'incendie en cours, donc en massif forestier de Monthermé, au nord de Charleville-Mézières. On vous emmène sur place dans moins d'une demi-heure suivre le balai des hélicoptères bombardiers d'eau. Il n'y a eu aucune évacuation car l'incendie se trouve assez loin des habitations. Aucun blessé civil. Deux sapeurs-pompiers, en revanche, ont été légèrement blessés dans la lutte contre ce feu de forêt à Monthermé. Feu désormais circonscrit. Vous restez bien sûr à l'écoute d'ici Champagne-Ardennes pour avoir les dernières informations actualisées sur cet incendie hors norme pour le département. Une situation exceptionnelle et inédite dans l'histoire récente des Ardennes, d'après les sapeurs-pompiers. Sur le site et l'application ici, vous retrouvez toutes les mesures prises par les autorités pour faire face au pic de pollution observée dans le département à cause des fumées de l'incendie, justement. À partir d'aujourd'hui jusqu'à nouvel ordre, la vitesse maximale est abaissée de 20 km/h dans les Ardennes, sur autoroute et sur les routes à chaussées séparées pour tous les véhicules. Les opérations de brûlage à l'air libre de résidus agricoles sont interdites jusqu'à la fin de l'épisode de pollution. Une pollution provoquée également par un deuxième incendie qui sévit en Belgique, l'un des plus graves de l'histoire du pays selon les autorités wallonnes, où près de 3000 hectares ont déjà ravagé une réserve boisée difficile d'accès dans l'est du pays.
0: Une autopsie doit être réalisée aujourd'hui après le drame survenu dans la Marne au sud de Sézanne.
7: Un homme de 29 ans a été tué de plusieurs coups de couteau dans la nuit de jeudi à vendredi dernier à Saint-Quentin-le-Verger. Un suspect de 32 ans a été mis en examen pour meurtre et placé en détention provisoire ce week-end. Les circonstances de son geste sont encore floues. En garde à vue, il a affirmé vouloir tuer et ne rien regretter, c'est-à-dire sur le site et l'application ici. L'enquête est confiée à la brigade de gendarmerie d'Épernay. Vous, moi, sommes-nous des victimes du vol de données qui a touché le service informatique des impôts? Une cellule interministérielle de crise est organisée cet après-midi. Elle sera présidée par le Premier ministre et doit tenter d'apporter des réponses. 700 000 personnes sont concernées par ce piratage et vont recevoir, Louise Buyens, un mail à partir d'aujourd'hui pour les prévenir.
9: La moitié des 700 000 personnes concernées sont des particuliers comme vous et moi. Les autres sont des entreprises. Le ministre des Comptes publics, David Amiel, veut d'abord les rassurer.
10: C'est pas une intrusion dans votre espace personnel, là où vous vous connectez sur impots.gouv.fr. C'est évidemment pas une intrusion dans les comptes bancaires. En revanche, c'est le nom, l'adresse, le revenu fiscal de référence, le taux de prélèvement à la source.
9: La direction des impôts avoue que le hacker est passé sous les radars. Le ministre reconnaît une grosse faille de sécurité qui s'explique notamment par des moyens insuffisants.
10: On est dans un monde où la cybercriminalité ne cesse d'augmenter. Elle utilisera d'ailleurs à l'avenir des outils de plus en plus perfectionnés, notamment ceux de l'intelligence artificielle. Pendant trop longtemps, les systèmes d'information, le numérique, n'a pas eu la priorité qu'il devait. Et donc, ce qu'il faut pouvoir faire, c'est continuer à élever en permanence notre niveau de protection.
9: Un audit va avoir lieu pour faire la lumière sur ce qu'il s'est passé. En fonction du résultat, le ministre va demander dans le prochain budget plus d'argent pour la sécurité informatique des services publics.
7: Les précisions de Louise Buyens pour ici Champagne-Ardenne, le parquet de Paris qui a ouvert une enquête.
0: 7h05, il touche plus de 5000 femmes chaque année en France.
7: Le cancer des ovaires, on en parle moins que le cancer du sein par exemple et sa célèbre opération Octobre Rose qui promeut le dépistage. C'est de ce constat qu'est née à Sainte-Menoux dans la Marne l'association Christiane David, du nom de la mère d'Anne Gaëlle, décédée en 2014 d'un cancer ovarien diagnostiqué trop tard. Anne Gaëlle veut ainsi mieux faire connaître cette maladie sournoise qui peut facilement être confondue avec des douleurs menstruelles ou digestives et très difficile à détecter, d'après le docteur Judicaël Auton de l'Institut Godinot à Reims, centre spécialisé dans la lutte contre le cancer.
11: C'est une pathologie qui évolue de manière assez insidieuse. C'est souvent des signes à bas bruit qui peuvent être plus ou moins spécifiques. C'est des douleurs du bas-ventre qui passent pas. Ça peut être une augmentation du périmètre abdominal avec le ventre qui gonfle un peu. On parle aussi d'altération de l'état général avec la perte de poids, la perte d'appétit, la fatigue qui perdure également dans le temps. Donc tout ça reste très peu spécifique. C'est une maladie qui est difficilement palpable, difficilement explorable. Donc même sur le plan clinique, c'est difficile de pouvoir dépister de manière claire le cancer de l'ovaire. Il n'y a pas de dépistage organisé ni de dépistage individuel pour cette pathologie. Il n'y a pas de moyen échographique ni même pour l'instant biologique pour pouvoir aider au dépistage et à la prévention de la survenue de cette pathologie. Ce qui est important donc du coup, c'est de bien relever les signes, bien connaître son arbre généalogique aussi. Les recherches sont toujours en cours, en tout cas pour espérer peut-être un jour pouvoir proposer un examen plus spécifique pour dépister et diagnostiquer cette pathologie.
7: Le docteur Judicaël Auton, chirurgien spécialiste des cancers gynécologiques à l'Institut Godinot à Reims. Il enchaîne les médailles. Léon Marchand, couvert d'or et de bronze hier au championnat d'Europe de natation, champion du 400 mètres nage libre et troisième ensuite avec ses coéquipiers en finale du relais 4 x 100 mètres, 4 nage. Et puis hier, le Racing Club de Lens a décidé que le PSG ne pouvait pas tout le temps gagner. Les 100 et or ont battu hier le champion de France et d'Europe en titre en finale du Trophée des Champions. Victoire 1-0 grâce à un but de Florian Thauvin. Enfin, on rappelle la principale information de ce journal. Le feu de forêt qui sévit à Monthermé dans le nord des Ardennes depuis samedi est circonscrit. Il est toujours actif mais il ne progresse plus depuis hier selon le dernier bilan des autorités. 95 hectares ont brûlé, mais sans faire de blessés. 140 pompiers étaient encore sur place hier.
0: La météo pour aujourd'hui, éclaircie en progression, nous promet Météo France. Quelques derniers passages instables. Ce matin, ça va s'éloigner, tout ça, dans les Ardennes. Quelques averses restent encore possibles sur les crêtes avant une journée assez peu nuageuse, parfois juste voilée. Le soleil sera encore plus franc dans l'aube après la disparition d'un petit risque orageux sur la côte des Barres. La Marne alternera nuages et belles éclaircies. Cet après-midi, 23 à 26 vers Givet, 20 fumées. 27 à 30 vers Vitry, le François Frignicourt ou Sermaise-les-Bains et 28 à 30 degrés autour de Lusigny-sur-Barse, Vendeuve-sur-Barse ou Barse-sur-Aube. Le nord-ouest soufflera modérément par endroits, il rendra la chaleur donc plus supportable.
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0: Allez, bon réveil avec Philippe Lafontaine, un petit cœur de loup pour bien commencer cette journée. Dans quelques instants, on va jouer ensemble pour remporter des invites pour le prochain match à domicile avec le Stade de Reims. Ce sera au 03 26 48 2000, donc surtout restez près de votre téléphone. Cœur de

0: Cœur de loup, Philippe Lafontaine, merci de vous réveiller avec Ici Champagne Ardenne. Il est 7h12.
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0: Notre invité tout à l'heure à 7h45 viendra nous parler du Cabaret Vert. Toute cette semaine d'ailleurs, on aura beaucoup d'invités pour vous raconter ce Cabaret Vert qui se prépare. C'est jeudi que ça commence. On parlera du côté éco-responsable avec mon invité tout à l'heure, Camille Muller, à 7h45. Et puis au programme, évidemment aussi, plein d'autres choses. Tiens, je vous dis pas tout. Allez, je garde un peu de surprise. On va jouer tout de suite. On va s'offrir des invites pour aller au football. C'est parti.
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0: Alors, pour remporter après le match nul de vendredi à Delaune face à Dunkerque, hein, vous savez, c'était 3 partout le score à l'issue de la rencontre, pour remporter 2 invites pour le prochain match à domicile, offerte par la ville de Reims et ici Champagne-Ardenne, et ce sera donc le 24 août, c'est-à-dire dans une bonne semaine, lundi 24 août à 20h45 au stade Auguste Delaune, 3e journée de Ligue 2 déjà, face à Annecy. Voici la question. Donc vendredi, côté Rémois, quelqu'un a marqué un doublé pour ce premier match à domicile. Quel joueur Rémois a marqué ce doublé pour ce premier match à domicile? Est-ce Ange Tia, Lénicia ou Yaya Fofana? Ange Tia, Lénicia ou Yaya Fofana. Moi qui m'appelle Yannick, j'aime bien son prénom, hein, celui qu'on cherche. Voilà, je vous en dis pas plus. 03 26 48 2000. C'est toujours l'été, je crois. Donc j'ai dit que j'étais très sympa cet été. Je suis cool et je vous aide. 03 26 48 2000. Vous appelez Ségolène. On vous attend au standard. C'est parti.
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0: Mon œil dans le projecteur avec Gérald Roux. Dans cette dernière partie d'été avec Gérald, on va jeter un regard sur ce qui nous attend d'ici à la fin de l'année. On inverse le processus. Donc ce matin, on commence, Gérald, avec la visite du pape Léon XIV en France.
3: Car la sardine, c'est la grande mode culinaire du moment. Au printemps, s'est développée une véritable tendance sardine sur les réseaux sociaux. Des jeunes femmes, notamment, en ont fait des caisses, pour ne pas dire des boîtes, sur ce petit poisson qu'elles considèrent comme l'aliment ultime, bon pour la santé, bon pour la peau, pas cher, pratique et chic. Des recettes originales surgissent en vidéo et montrent comment sublimer la sardine. Une influenceuse déclare notamment « Mon obsession du moment, c'est la sardine ». Vous allez me dire que c'est assez fascinant de voir comment une mode sur Internet peut redonner du lustre à un aliment somme toute assez banal qui fait partie de notre patrimoine depuis des décennies. Je me souviens à la maison, quand mon père ne voulait pas se casser la tête à faire à manger, il ouvrait une boîte de sardines. Un peu de beurre, du pain, et hop, le tour était joué. Mais savait-il à l'époque que les sardines étaient aussi vertueuses pour sa santé? Car depuis quelques années, bien avant la folie internet de ce printemps, on a pris conscience des qualités nutritives de la sardine. Riche en oméga-3, donc bonne pour le cœur, riche en protéines et en vitamine D, contenant peu de métaux lourds, et même riche en calcium, à condition de manger les arêtes. Quoi qu'il en soit, notre société avide de raffinement, de décorum, a parfois transformé la sardine en produit de luxe. Certaines boîtes de sardines se vendent jusqu'à 20 euros quand elles sont millésimées avec de l'huile d'olive maturée bio AOP. Et dans certains restaurants, comme la brasserie Lip à Paris, la sardine millésimée est à 13 euros sur la carte. Heureusement, la sardine toute simple dans le commerce reste un aliment très abordable, entre 1 et 3 euros. Et c'est aussi pour ça que nous l'adorons. Quand notre pouvoir d'achat rétrécit, notre appétit grandit pour la petite sardine. Les ventes ont grimpé ces derniers temps et les producteurs se frottent les mains. Pour finir, quelque chose me dit que vous avez peut-être trouvé une idée pour le barbecue ce soir.
2: Dans la vallée de l'Ardre,
1: sur la côte des Blancs
2: ou dans le vignoble de l'Aube,

0: Allez, bon petit déj, 3 cafés gourmands pour tout le monde. Et tout de suite, on va retrouver Monsieur Olivier Catiot pour Ici on aime, on prend de la hauteur. Cet été, on grimpe aux arbres.
1: Depuis la station nautique de Giffaumont, j'ai trouvé un endroit à l'ombre dans une forêt. Et je suis avec Emma Abdeslam. Bonjour.
2: Bonjour.
1: De Acroder. C'est de l'acrobranche ici que vous proposez. Il y a combien de parcours?
2: Nous avons 14 parcours. Nous avons le petit parcours Pitchoun de 3 à 6 ans. Après, nous avons le parcours Kid de 6 à 8 ans où nous avons 5 parcours. Et après, nous avons de 8 ans à plus et nous avons 14 parcours pour les enfants.
1: Voilà, et au détour d'un arbre, tiens, je rencontre Kylian. Bonjour.
3: Bonjour.
1: Vous êtes moniteur sur l'acrodeur. En quoi consiste votre travail?
3: Je suis moniteur d'acrobranche et mon travail consiste à équiper les gens, les descendre s'il y a un problème et les conseiller dans le parc.
1: Alors, faut mettre, il y a des mousquetons, des...
3: C'est ça. Ouais. On équipe les gens pour qu'ils puissent monter dans les arbres. Et puis après, ils sont dans les parcours et ils font les parcours au fur et à mesure de la difficulté et de ce qu'ils arrivent à faire.
1: Est-ce qu'il y a une condition physique particulière qu'il faut avoir, notamment pour les deux parcours les plus hauts, les plus difficiles?
3: Il faut avoir assez de force dans les bras, dans les jambes, ouais, pour être capable de monter dans les filets, faire les petits ateliers qu'il y a un peu partout.
1: Est-ce qu'il y a un challenge? Est-ce qu'il y a le but de finir en le moins de temps possible ou alors est-ce qu'on prend son temps?
3: Non, chacun va à son rythme. Après, on peut se lancer des petits challenges entre amis à celui qui va le plus vite, mais tout en restant en sécurité.
1: Le plus haut parcours, il fait combien de mètres? Il est à combien de mètres?
2: Nous sommes à 15 mètres d'hauteur. Le parcours noir et le parcours rouge. Sinon, après, on a des parcours plus petits pour ceux qui ont un petit peu peur et qui ne sont pas rassurés.
1: Justement, je suis avec des jeunes qui viennent de faire des parcours à Acrobranche. Bonjour.
4: Bonjour.
5: Je viens de Condé-sur-Marne.
6: Moi, de Châlons-Champagne.
1: Et c'est la première fois que vous faites de l'acrobranche ou pas?
6: Moi, oui. Il y a des parcours que j'arrivais pas à... Genre, c'était difficile.
1: Ceci dit, si c'était trop facile, ça serait pas drôle.
6: Il y a de la tyrolienne sur plusieurs parcours. Des obstacles difficiles, ça c'est vrai. Il y a plein de parcours.
5: C'est assez chouette, mais ça fait peur quand même, même si on est attaché.
1: Eh ben, bel été en Champagne-Ardenne, ici.
6: Merci.
1: Au lac du Der.
6: Merci beaucoup.
1: Comment ça se passe pour les horaires d'ouverture et pour les parcours? Est-ce qu'il faut forcément réserver son créneau de passage?
2: Alors non, on n'a pas besoin de réserver. On est ouvert de 9h30 à 18h tous les jours juillet-août.
1: Par jour, ici à l'acrobranche du lac du Der, il y a jusqu'à 250 personnes. Des personnes qui viennent d'où?
3: Des personnes qui viennent d'un petit peu partout en France, qui viennent en vacances sur le lac. On a aussi pas mal d'Allemands et de Néerlandais qui peuvent venir sur le lac. Parce que c'est une base nautique assez intéressante pour eux.
1: Et vous, Kylian, vous êtes de la région, vous êtes saisonnier ici au lac du Der, mais vous habitez pas loin?
3: Ouais, j'habite à Montier-en-Der, juste à côté, et ça me permet de venir des fois à vélo, des fois en voiture, pour travailler.
1: En dehors de ce travail de saisonnier, vous faites quoi, étudiant?
3: Je viens de finir mon bac cette année et je passe l'année prochaine en études supérieures.
1: Voilà, on lit l'utile à l'agréable. On fait du tourisme, on fait de l'activité physique et puis ça crée de l'emploi aussi. Merci beaucoup de nous avoir reçus ici depuis à Acrodère, à la station nautique de Giffaumont, Champaubert, Emma et Kylian.
2: Merci beaucoup à vous en tout cas.

0: Last Train to London, on va quitter Londres et vite aller au Standard rejoindre Chantal, allons-y.
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0: Bonjour Chantal, bienvenue. Allô, allô.
3: Bonjour.
0: Ça va, vous êtes une supportrice du Stade de Reims?
3: Oui.
0: Bon, bah, ça tombe bien, on va vous offrir sans doute deux invitations pour le prochain match à domicile, offertes par la ville de Reims et ici Champagne-Ardenne. Alors, la question concernant le match de vendredi face à Dunkerque, qui a un joueur qui a eu pas mal de réussite et qui a marqué deux buts, un doublé pour ce premier match à domicile, j'ai fait trois propositions. Était-ce Ange Tia, Léni Silla ou alors Yaya Fofana, à votre avis?
3: Yaya Fofana.
0: Et on vérifie, oui.
4: On est les rois du ballon.
0: Bravo, vous êtes la reine du ballon ce matin. Et vous remportez deux places pour le prochain match face à Annecy. Alors, ce sera aussi à suivre en direct sur ICI Champagne-Ardenne. C'est lundi soir, lundi 24 août, dans une semaine maintenant, lundi 24 août à 20h45 au stade Auguste Delaune pour cette troisième journée de Ligue 2. Et donc, vous avez vos deux invitations, on vous les met de côté. Et puis, on vous souhaite une bonne journée. À bientôt.
3: Merci beaucoup, à bientôt.
0: Et au revoir. Très bonne journée à vous.
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0: Il est 7h30, on a beaucoup parlé d'incendie cet été, beaucoup ce week-end aussi en Belgique. Et puis là, dans un instant, Louison, on sera à Monthermé dans les Ardennes.
12: Et oui, toujours sur le front des incendies, où l'important feu de forêt a brûlé 95 hectares depuis samedi. L'incendie est toujours actif, mais il est circonscrit. Hein. Il brûle encore, mais ne progresse plus. On est sur place, au plus près des opérations. On a suivi notamment le balai des hélicoptères bombardiers d'eau qui interviennent sur place.
0: Merci beaucoup. Dans un instant donc, mais d'abord, on va faire le point sur l'actualité en France et dans le monde en 90 secondes. C'est avec Cyril Ardoux ce matin.
13: Objectif, lancer la reconstruction du territoire après l'incendie en Gironde qui a ravagé 42 000 hectares et détruit 240 maisons. Le Premier ministre Sébastien Lecornu est en déplacement aujourd'hui dans le département, accompagné notamment des ministres de l'Intérieur, de l'Agriculture ou encore du Tourisme. Ils doivent rencontrer des habitants et des pompiers ou encore participer à une table ronde. Dans les Landes, à Garin, la préfecture a autorisé 50 personnes à retrouver leur domicile. Quelques 600 personnes restent évacuées. Le feu qui a débuté jeudi a brûlé environ 1700 hectares. Ce matin, le Var, les Bouches-du-Rhône et le Vaucluse sont en rouge pour un risque très élevé de feux de forêt. 7 départements du Sud ainsi que l'Essonne et la Seine-et-Marne sont en orange pour un risque élevé. 700 000 personnes vont recevoir dès aujourd'hui un email pour les informer du piratage de leurs données personnelles après la cyberattaque qui a visé le fisc et qui a été révélée jeudi. Une cellule interministérielle est prévue cet après-midi sur le sujet. Il avait tiré la carabine près d'enfants en proférant des injures racistes en avril. Cela avait provoqué une vive émotion. Un homme de 65 ans, jugé aujourd'hui au Puy-en-Velay en Haute-Loire, ses faits s'étaient déroulés dans un quartier défavorisé de la commune d'Espaly-Saint-Marcel. Et puis Léon Marchand sur le toit de l'Europe. Médaille d'or hier soir sur le 400 mètres nage libre. Médaille de bronze sur le relais 4x100 mètres 4 nages. Il a remporté une médaille sur chaque épreuve qu'il a disputée lors de ses championnats d'Europe.
0: Et on enchaîne donc avec l'info d'ici en Champagne-Ardenne. Une situation exceptionnelle et inédite dans l'histoire récente du département.
12: Voilà comment les pompiers des Ardennes qualifient le feu en cours à Monthermé, au nord de Charleville-Mézières. L'incendie s'est déclaré samedi. Selon le dernier bilan des autorités, il a brûlé 95 hectares en forêt, mais il est circonscrit. Ça veut dire que les pompiers ont réussi à encercler le feu pour qu'il ne progresse plus. Ils étaient encore 140 pompiers mobilisés sur place hier soir et vont continuer aujourd'hui à éteindre le brasier. Le feu n'a fait aucun blessé civil, heureusement, aucune évacuation. Mais il rappelle de mauvais souvenirs aux habitants du secteur, Marine Corbel.
4: Ce n'est pas la première fois que Santos voit de la fumée s'échapper de ce massif qu'il connaît si bien, mais cet incendie-là lui en a rappelé un autre qu'il aimerait autant oublier.
14: Dans les années 76, en 1976, c'était que le flanc là-bas.
4: Vous n'aviez pas vu ça depuis 76 ici ?
14: Pas comme ça. C'est pas le seul, on a déjà eu plusieurs, mais là c'est vraiment une très grande ampleur. Bon, c'est vrai que c'est une année exceptionnelle, la sécheresse, qui risque d'avoir de plus en plus.
4: L'incendie de 1976, année caniculaire également, avait ravagé 200 hectares de forêt près de Monthermé et dans la commune, tous ceux qui l'ont vécu y ont immédiatement pensé.
15: J'étais encore toute petite, mais c'était très impressionnant, ça avait démarré la nuit.
4: Catherine, une habitante, elle est sortie pour photographier le balai des hélicoptères bombardiers d'eau qui passent dans le ciel.
15: On voyait la côte en feu, il y avait les canadairs qui passaient, c'était vraiment très très très impressionnant.
4: Elle n'est qu'à moitié surprise de voir un incendie de cette ampleur dans la forêt ardennaise cette année.
15: Quand il y a eu l'éclipse, il y avait pas mal de gens qui étaient, et j'en fais partie, qui étaient réunis à la Longue Roche, on voyait que c'était vraiment sec, pas partout. Donc c'est pas étonnant qu'il y ait eu un départ d'incendie.
4: Comme Catherine et Santos, les curieux, les anxieux défilent sur les quais de la Meuse et près de la salle des fêtes de Monthermé, transformée en base arrière pour les pompiers. La veille au plus fort de l'incendie, c'est la solidarité qui a dominé, explique Bruno Damèche, l'adjoint au maire de la commune.
16: Il y a des gens qui nous amènent quelques bouteilles d'eau, il y a des entrepreneurs, et pas que du village d'ailleurs, qui viennent nous amener des victuailles, de l'eau. Il y a des agriculteurs qui viennent avec leurs citernes de plusieurs dizaines de milliers de litres pour alimenter également en eau et aider et contribuer à la lutte contre cet incendie. Enfin, encore une fois, un événement qui fédère beaucoup de gens parce qu'effectivement, c'est quelque chose d'important pour le territoire.
4: Sur place, un pompier explique qu'il va falloir maintenant redoubler de vigilance sur les semaines à venir. Un feu de forêt comme celui-ci peut laisser derrière lui des feux dits zombies, des braises souterraines qui peuvent dormir des jours, voire des semaines, avant de se réveiller et de provoquer de nouveaux départs de feu.
12: Reportage de Marine Corbel pour ici Champagne-Ardenne à Monthermé. Les deux hélicoptères bombardiers d'eau qu'on vient d'entendre vont poursuivre leur largage aujourd'hui en forêt pendant que les pompiers au sol poursuivent eux le traitement des lisières et de certains foyers résiduels selon le dernier bilan des autorités. Vous retrouvez ces informations actualisées sur le site et l'application ici ainsi que les mesures en vigueur dans les Ardennes pour faire face au pic de pollution provoqué par les fumées de cet incendie. Parmi elles, la vitesse maximale autorisée est abaissée de 20 km/h sur autoroute et sur les routes à chaussées séparées pour tous les véhicules et ce, dès à présent.
0: Et puis on continuera d'évoquer l'incendie de Monthermé dans le prochain journal à 8h.
12: Et le grand élan de solidarité sur place pour soulager les 170 sapeurs-pompiers mobilisés au plus fort de l'intervention. Une Marnaise veut mieux faire connaître le cancer ovarien dont est morte sa mère. Et puis on est à Châlons en Champagne où le seconde main cartonne à la recyclerie.
0: Alors la météo, un après-midi agréable, nous annonce Météo France. Les éclaircies vont prendre de plus en plus de place en Marne, tandis que le soleil dominera franchement dans l'aube. Voilà ce qui est prévu dans les Ardennes. Après quelques possibles averses en ce début de matinée, notamment sur les crêtes, le temps redeviendra calme avec seulement quelques petits nuages. Les températures, on est toujours dans des zones estivales. Hein, 27 à 30 degrés annoncés entre Sézanne, Fère Champenoise et Épernay. Un petit peu moins, 23 à 26 vers Sedan, Donchery ou Bazeille. 28 à 30 degrés autour de Troyes, La Chapelle Saint-Luc ou Pont-Sainte-Marie. Le vent de nord-ouest sera sensible en journée, d'ailleurs surtout en Marne et dans l'Aube. Chaleur donc présente, mais nettement moins pesante. De quoi passer un bon moment, de bonnes vacances par exemple, si vous passez vos vacances en Champagne-Ardenne.
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0: Et ça repart ici matin jusqu'à 9h et dans un instant, une histoire du jour. On va se rendre dans un EHPAD où on s'est mis aux jeux vidéo. C'était en septembre dernier et Nicolas Schmitt nous racontera ça.

0: Indochine, troisième sexe, merci de vous réveiller avec nous. Il est 7h40 sur Ici Champagne-Ardenne.
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0: Ah, les charrettes et les voitures hippomobiles, ça passionne Stéphane Bern. Il viendra nous en parler tout à l'heure, juste avant 8h. Il y a pas mal de choses qui vous attendent, notamment Olivia Loret qui viendra nous rejoindre pour sa chronique. Retenez bien son nom. Elle parlera d'un tennisman dont on a pas mal parlé pendant Roland Garros, qui est en train d'éclore et qui s'appelle Moïse Kwam. Et puis, notre invité d'ici, c'est la première d'une série. On va vous beaucoup parler de Cabaret Vert, évidemment, le festival qui arrive, qui débute jeudi. On en parlera avec pas mal de ses responsables qui nous raconteront comment ils prépare le Cabaret Vert, parce que c'est une énorme organisation, et notamment éco-responsable Camille Muller nous dira tout ça tout à l'heure. Mais pour l'instant, c'est l'heure de l'histoire du jour. On va donc retrouver Nicolas Schmitt. Il nous parle de ces gens âgés de 80 ans qui s'éclatent en jouant au bowling sur une console Switch. Si, si, des résidents dans un EHPAD Val-de-Meuse à JV qui se sont mis aux jeux vidéo. C'était en septembre dernier, Nicolas.
2: Pas franchement chaud au début, mais ils ont fini par adorer. Une expérimentation Silver Geek, c'est une association qui propose du jeu vidéo intergénérationnel et qui le développe auprès des personnes âgées. Et c'est dans ce cadre-là qu'Emilie Dos Santos les a accompagnés. Elle est animatrice dans cet EHPAD et elle s'occupe de la vie sociale des résidents.
3: Quand on leur a présenté le projet, ça a été compliqué. Hein. J'ai pris les rames et ramées, je les ai regardés, ils m'ont regardé, personne m'a répondu. Ils se sont dit qu'est-ce qu'elle nous veut, où elle nous emmène. Et bon, ça, on a un petit peu l'habitude parce qu'en fait, on aime bien essayer de les sortir de leur zone de confort. Donc, ils ont l'habitude d'avoir tout un tas de défis. Mais là, ils étaient un petit peu perdus. Ils se sont dit, oh là là, déjà, est-ce qu'on va être capable? Et puis, on comprend pas tout ce qu'elle nous raconte. On a dû désigner quelqu'un qui est passé devant l'écran et qui a fait son premier strike. Et puis après, c'était parti. Les résidents se sont sentis pousser des ailes. Ils ont commencé à jouer les uns les autres et à s'encourager les uns les autres. Et à partir de là, on a compris que la machine était lancée. C'était parti pour plein d'autres sessions à Silver Geek avec eux.
2: Avec, en ligne de mire pour les participants, la compète contre les voisins de Solferino, c'est l'EHPAD de Carignan, et puis un autre centre aussi à Sedan. Et là, c'était un vrai kiff pour tous. Et pour Émilie aussi, qui a relevé son double défi en les embarquant dans cette aventure.
3: Tout d'abord, proposer un moment de convivialité et de challenge ludique aux résidents. Et montrer aussi que les nouvelles technologies, le numérique, ça peut être un outil formidable quand il est bien utilisé. Ça peut être un outil social, un outil d'inclusion. Et ça permet vraiment, vraiment aux résidents de se reconnecter un petit peu à la vie actuelle, à ce qui se passe en ce moment autour d'eux et de comprendre un petit peu mieux la jeunesse. Et en échange, la jeunesse de comprendre un petit peu mieux nos anciens. Les résidents sortaient en se disant « je m'amuse comme un foufou, jamais je pensais qu'à 80 ans j'allais pouvoir faire encore ce genre de choses, ou alors je vais appeler mon petit-fils ou ma petite-fille et elle va pas en croire ses yeux quand je vais lui raconter que j'ai joué à la Switch, au bowling, à la Nintendo ». C'est des petites phrases en fait qui restent et qui nous prouvent que c'est vraiment ce qu'il faut essayer de développer un maximum avec eux.
0: Absolument, d'autant plus que l'EHPAD de JV, laissez-moi vous le dire, a fini au final, après cette histoire, deuxième de cette fameuse compétition de bowling. Dans un instant, le Cabaret Vert, comment se débrouille-t-il pour rester éco-responsable? On en parle avec notre invité.
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0: Il est 7h45, le Cabaret Vert approche. Ce sera jeudi, un Cabaret Vert qui se veut éco-responsable. C'est le thème de l'invité d'ici matin. Le Cabaret Vert, ce sont évidemment les concerts, les dizaines de milliers de festivaliers, mais depuis sa création en 2005, le festival revendique aussi une autre identité, celle d'un événement éco-responsable. Transport, alimentation, déchets, énergie. L'objectif, c'est désormais de réduire très concrètement l'empreinte carbone et c'est le travail de Camille Muller, responsable du développement durable de ce Cabaret Vert. Bonjour Camille.
6: Bonjour.
0: Alors, quand on accueille plus de 100 000 personnes pendant 4 jours, est-ce que vraiment, réellement, on peut parler de festival éco-responsable ?
6: Alors oui, on peut pas parler d'un festival qui soit neutre dans ses impacts, parce que sinon ça n'existe pas, on n'organise rien. Par contre, on peut essayer de faire les choses correctement, avec bon sens, puis d'entraîner avec nous nos partenaires, nos fournisseurs, nos festivaliers, pour avoir le moins d'impact possible.
0: Vous allez me dire si je me trompe, mais le premier poste d'émission de CO2, finalement, c'est ni la scène, ni les éclairages, ce sont les déplacements des festivaliers. C'est là que vous avez le plus gros levier d'action ?
6: Exactement, c'est le déplacement des festivaliers, et j'insiste sur les festivaliers, parce que dans l'imaginaire collectif, on peut aussi penser que ce sont les artistes qui peuvent se déplacer en avion. Bien sûr, ça a un impact, mais le plus, c'est dizaines de milliers de personnes qui vont venir un jour, deux jours, trois jours, quatre jours nous rendre visite, et ça a un fort impact. C'est un gros levier, par contre, c'est un levier qu'on peut pas actionner tout seul, parce qu'il faut de l'aide, à la fois des transporteurs publics, à la fois des festivaliers qui vont emprunter des solutions plus vertueuses pour venir nous voir. Et donc, c'est un travail vraiment collectif qu'on adresse depuis plusieurs années.
0: Et est-ce que les festivaliers jouent réellement le jeu ?
6: En partie, oui, on le voit notamment à l'échelle plutôt locale et l'échelle des Ardennes. Toutes les solutions qu'on met en place, que ce soit des cars départementaux, des navettes urbaines, des trains de nuit aussi à l'échelle de la région, ça, ils ont vraiment un bon succès d'année en année, et on voit que les festivaliers en ont connaissance et voient à la fois le côté environnemental mais aussi le côté pratique. On peut rentrer chez soi sans avoir à retourner à sa voiture à pied, avoir eu à se garer, on peut faire une petite sieste dans le train. Enfin, voilà, on voit que les bénéfices commencent à être largement diffusés.
0: Il y a aussi des changements que le public voit directement, davantage de vaisselle réutilisable, du tri, même ce qu'on trouve dans son assiette. Jusqu'où peut-on aller sans transformer le festival en un lieu, on va dire, rempli d'interdictions au final ?
6: Ah oui, nous, notre objectif, c'est bien de rester un lieu de fête où chacun peut prendre beaucoup de plaisir et d'accompagner un petit peu les changements de pratique de nos festivaliers. Donc, c'est vrai que peu à peu, on a de la vaisselle réutilisable qui arrive sur site, mais on essaie de le rendre pratique avec plein de points de déconsigne pour pouvoir rendre sa vaisselle. On essaie de végétaliser un petit peu la carte de ce qu'on propose dans les assiettes de nos festivaliers, mais toujours avec des plats qui soient gourmands, à bon prix et généreux, et on travaille comme ça de façon à donner envie de peut-être consommer autrement dans sa vie de tous les jours, envie de goûter de nouvelles choses sans pour autant bannir aujourd'hui d'autres choses qu'on a pu faire avant.
0: Alors, il y a une révolution qui est beaucoup moins visible, c'est l'électricité. Vous avez commencé à raccorder les installations au réseau pour supprimer progressivement les groupes électrogènes. Ça, c'est un des gros chantiers, je crois, hein.
6: Oui, c'est un des gros chantiers, et ça, on le mène vraiment tout au long de l'année. Et puis, c'est totalement invisible pour les festivaliers. Donc ça, c'est super, ça veut dire qu'on a réussi. L'année dernière, on a raccordé la Seine Zanzibar au réseau électrique. Ça nous a permis de supprimer une grande partie des groupes électrogènes. Là, cette année, c'est la Seine Razorback qui va également être reliée au réseau électrique. Et donc cette année, par rapport à 2024, on a pu supprimer 80% de nos groupes électrogènes.
0: Formidable. En tout cas, on va le rappeler, le Cabaret Vert, c'est du 20 au 23 août à Charleville-Mézières. Et cette démarche environnementale, vous pouvez la retrouver en détail d'ailleurs sur le site internet cabaretvert.com à la rubrique Carrément Vert. Merci beaucoup Camille pour toutes ces précisions.
6: Merci, merci à vous.
0: Et bon festival.
6: Merci beaucoup, à bientôt.
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0: Et dans un instant, du tennis, Moïse Kouamé, qui sera en gros plan grâce à Olivier Leroy.

0: formidable association d'un grand fan de Bob Dylan et de guitare, Francis Cabrel, et d'un grand mélodiste comme Obispo. Ça s'appelle « Il faudrait que pleuve l'amour ». On va passer au sport avec Olivia Leray. Retenez bien son nom, c'est votre chronique pour mettre en avant nos champions de demain. Olivia, ce matin, vous mettez en avant un sportif qui a beaucoup fait parler de lui au printemps dernier.
1: Moïse Kwame, même pas 18 ans, c'est du tennis et c'est tout plein de promesses. Il fait plus vieux que son âge. Souvent, quand on le dit, c'est pas bien pris, bah là, c'est un compliment. Et quand on fait plus vieux, eh bien, on rentre dans des endroits où ceux de notre âge ne vont pas. Moïse, on l'invite dans les grands tournois, à Miami ou à Monte Carlo, et même à Roland-Garros, par exemple, où vous l'avez découvert il y a quelques mois. Premier match en grand chelem. Première victoire, c'était le 26 mai 2026. Lui ne l'oubliera pas. Contre un joueur de 20 ans de plus, ça voulait dire potentiellement jouer un match en 5-7. Et pour l'instant, Moïse, bah, il avait vu ça seulement devant sa télé. Et il y est allé, Moïse, en 5-7 et jusqu'au troisième tour de Roland-Garros. Il y a des risques à toute cette précocité. La surcharge, déjà, une blessure au dos récemment, une fracture de fatigue. À son âge, c'est un peu tôt, cette fois. Et il y a surtout nous, qui nous emballons un peu à chaque fois qu'on pense avoir trouvé notre nouveau Yannick Noah. Mais autour de lui, son entourage le polie et le protège surtout. À Roland-Garros Junior, il avait déjà un agent il y a quelques années pour ne pas trop s'exposer aux médias. Et puis, il y a aussi son entraîneur, un certain Richard Gasquet, qui lui aussi a connu le feu des médias quand il était petit. Et ça marche. Depuis, Moïse a gagné près de 400 places au classement ATP et il sait quoi dire quand on projette un peu trop de choses sur lui. Quand on lui dit qu'on voit des joueurs connus en lui avec son style de jeu, un peu de Gaël Monfils par exemple, parce qu'il court partout, qu'il frappe fort et qu'il glisse parfaitement, et bien lui il répond « En moi, il y a du Gaël, il y a du Alcaraz, il y a du Djokovic, mais il y a surtout du Moïse Kwame. » Jusque dans sa façon de s'exprimer, Moïse marche sur l'eau et pourrait très vite tutoyer le ciel.
0: Retenez bien son nom, Moïse Kwame. Et on retrouvera Olivia Leray demain matin. Et on enchaîne dans un instant. Les infos reviennent dans 5 minutes.

0: Bonnie Tyler est dans la radio sur ici Champagne-Ardenne. Bon réveil à vous, vous restez avec nous. Stéphane Bern va nous rejoindre juste avant 8h pour nous emmener à un autre temps.
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0: Il est temps donc d'accueillir Stéphane Bern. Bonjour Stéphane.
5: Bonjour Yannick, bonjour la Champagne et bonjour les Ardennes.
0: Dites donc Stéphane, je suis bien obligé de le dire, avec vous on voyage chaque jour, mais ce matin, vous faites un peu les poubelles. Hein.
5: Avouez-le, vous n'auriez jamais cru qu'un simple récipient pouvait faire trembler toute une ville. Et pourtant, c'est exactement ce qui arrive à Paris à la fin du 19e siècle. Nous sommes en 1884. Eugène Poubelle, préfet de la Seine, constate que Paris croule sous les immondices. Les rues sont encombrées de détritus, les charrettes débordent et les rats se promènent comme s'ils étaient chez eux. Autant dire qu'à cette époque, la ville lumière ne brille pas par son hygiène. Pour mettre fin à ce chaos, il impose par décret des récipients fermés pour les déchets ménagers. L'arrêté précise la dimension des récipients. De 80 à 120 litres, moins de 10 kilos à vide, la présence d'un couvercle et d'une anse. Les Parisiens réagissent avec humour et ironie. Dans les journaux, on caricature le préfet Poubelle, coiffé d'un bac à ordures en guise de chapeau. Les enfants transforment les bacs en bateaux ou en trônes pour leurs poupées. Certains chiens essayent d'ouvrir les couvercles, tandis que les ménagères grincent des dents devant ces boîtes imposées. « Voilà le préfet qui veut enfermer nos déchets !» s'exclament les grincheux. Pourtant, la mesure fonctionne. Rue plus propre, odeur réduite, rats moins audacieux. Les bacs deviennent vite indispensables et le nom de leur inventeur traverse le temps.
6: En farfouillant dans la poubelle, j'ai trouvé...
5: Eugène Poubelle, moqué au départ, entre dans l'histoire. Son invention, née d'une contrainte sanitaire, s'impose désormais dans toutes les maisons et sur tous les trottoirs. Conclusion, quand on a une bonne idée parfois, il faut laisser les gens médire. C'est juste qu'ils avaient besoin de vider leur sac.
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0: Merci d'écouter Ici Champagne-Ardenne. Nous sommes le lundi 17 août, il est 8h. Voici votre journal en Champagne-Ardenne à 8h précise avec Louison Leroy. Après une lutte acharnée tout ce week-end, le feu de forêt à Monterme dans les Ardennes ne progresse plus.
7: L'incendie qui s'est déclaré samedi est circonscrit d'après les autorités, c'est-à-dire que les 170 pompiers mobilisés au plus fort des opérations sont parvenus à encercler le feu pour stopper sa propagation. 95 hectares ont brûlé selon le dernier bilan de la préfecture. Une situation exceptionnelle et inédite dans l'histoire récente du département des Ardennes, d'après les sapeurs-pompiers, qui dans leur combat contre les flammes peuvent compter sur un grand élan de solidarité à Monterme. Marie Boisquil-Lempereur est adjointe à la commune.
8: On a eu une magnifique solidarité des habitants et d'ailleurs, il faut le souligner, on a eu des gens du village qui se sont mobilisés avec des cuves à eau personnelle pour pouvoir arroser les bas-côtés. Et on a eu de la solidarité des restaurateurs, on a eu de la solidarité des habitants qui amenaient de la nourriture, des boissons aux pompiers. On s'est tous mis sur le pont pour pouvoir apporter de l'aide aux pompiers. Et on a mis à disposition la salle des fêtes, on a mis à disposition le COSEC en partenariat avec la Croix-Rouge qui a pu apporter des lits de camp. On s'est tous mobilisés pour pouvoir apporter le maximum de soutien à nos courageux pompiers.
7: Marie Boisquil-Lempereur, adjointe à la mairie de Monterme. Ils étaient encore 140 pompiers mobilisés hier soir, 74 pompiers ardennais et de nombreux renforts venus des départements voisins et même de Belgique. 35 engins terrestres étaient sur place, ainsi que deux hélicoptères bombardiers d'eau qui ont réalisé 50 largages pour éteindre les principaux foyers de l'incendie. Ils vont vont poursuivre ces largages aujourd'hui. Il n'y a eu aucune évacuation. L'incendie se trouvant assez loin des habitations. Aucun blessé civil. Deux sapeurs-pompiers, en revanche, ont été légèrement blessés dans la lutte contre ce feu de forêt à Monthermé. Feu désormais circonscrit. Hier soir, les sapeurs-pompiers poursuivaient le traitement des lisières et de certains foyers résiduels. Vous restez bien sûr à l'écoute d'ici Champagne-Ardenne pour avoir les dernières informations actualisées sur cet incendie hors norme dans le département des Ardennes. Sur le site et l'application ici également, vous retrouvez toutes les mesures prises par les autorités face au pic de pollution observé dans le département à cause justement des fumées de l'incendie. À partir d'aujourd'hui et jusqu'à nouvel ordre, la vitesse maximale est abaissée de 20 km/h dans les Ardennes, sur autoroute et sur les routes à chaussées séparées pour tous les véhicules. Les opérations de brûlage à l'air libre des résidus agricoles sont interdites jusqu'à la fin de l'épisode de pollution. Une pollution provoquée, amplifiée par un deuxième incendie qui sévit en Belgique, l'un des plus graves de l'histoire du pays selon les autorités wallonnes. Près de 3000 hectares ont déjà ravagé une réserve boisée difficile d'accès dans l'est du pays.
0: Une autopsie doit être réalisée aujourd'hui après la mort d'un homme de 29 ans dans la Marne.
7: Il a été tué de plusieurs coups de couteau dans la nuit de jeudi à vendredi dernier à Saint-Quentin-le-Verger au sud de Sézanne. Un suspect de 32 ans a été mis en examen pour meurtre et placé en détention provisoire ce week-end. Les circonstances de son geste sont encore floues. En garde à vue, il a affirmé vouloir tuer et ne rien regretter. C'est à lire sur ici.fr. L'enquête est confiée à la brigade de gendarmerie d'Épernay. Une cellule de crise interministérielle présidée par le premier ministre est organisé cet après-midi pour tenter d'apporter des réponses après la cyberattaque qui a touché au mois de juin les services informatiques des impôts. Les données de près de 700 000 particuliers ou professionnels ont été dérobées. Vous recevrez un mail à partir d'aujourd'hui si jamais vous êtes concerné.
0: Il est 8h03. Une Marnaise veut mieux faire connaître le cancer des ovaires.
7: Une maladie qui touche plus de 5000 femmes chaque année en France, comme Christiane David, décédée en 2014 d'un cancer ovarien diagnostiqué trop tard. Depuis, sa fille Anne-Gaëlle a créé à Sainte-Menou une association qui porte le nom de sa mère pour sensibiliser sur ce cancer encore trop peu connu et, en tout cas à l'époque, mal pris en charge par le corps médical, selon Anne-Gaëlle David, à en croire l'expérience de sa mère.
9: Elle a eu des symptômes, des saignements notamment, qui n'avaient pas été douloureux, mais elle l'a pas, si vous voulez, ça l'a pas interrogé plus que ça. Personne n'a fait attention. Son gynécologue, il n'a pas été réactif non plus. Et quand ça a été détecté, c'était déjà en stade 3. Donc les chances de survie étaient très réduites. Elle a eu un oncologue qui a essayé de faire ce qu'il a pu, mais qui n'avait pas été formé à ce genre de cancer. Face à cette expérience douloureuse, personnelle, j'ai voulu faire quelque chose d'utile pour mieux faire connaître le cancer ovarien. Je pense qu'il y a il y a plusieurs choses à faire. Il y a déjà former des oncologues et je pense aussi, dès le collège et même le lycée, faire une petite sensibilisation en passant dans les établissements scolaires. Je pense qu'il faut commencer par ça.
7: Anne-Gaëlle David, une Marnaise, fille de Christiane David, décédée en 2014 d'un cancer des ovaires. Un cancer très difficile à détecter toujours aujourd'hui. En cas de ballonnement, de douleur dans le bas du ventre ou de troubles urinaires, n'hésitez pas à consulter.
0: Des stylos, des crayons et pourquoi pas même une flûte.
7: Si vous avez cette liste de courses pour la rentrée scolaire, vous pourriez trouver tout ça à la recyclerie de Châlons-en-Champagne. Ouvert il y a 3 ans, ce temple de la seconde main installé près de la déchetterie reçoit tout un tas d'objets et de mobilier. Revendu ensuite à bas prix, ça marche bien, très bien même, à tel point qu'un deuxième local de la recyclerie va ouvrir. Alors on ne sait pas où ni quand pour l'instant, mais ce qu'on sait c'est que ce futur local visera plutôt les jeunes, d'après Magali Moulanier de l'association qui gère cette recyclerie.
10: Ce sera une petite recyclerie, donc ce sera comme la recyclerie ici, mais en plus petit. Donc avec des petits articles, donc des vinyles, des DVD, de la vaisselle, des jeux de société. Ce sera un lieu qui sera plus accessible en bus. On aimerait aussi viser un public un peu plus jeune, viser pourquoi pas les écoles. Ça pourrait être intéressant parce que c'est le futur en fait. Les jeunes, il faut les sensibiliser au maximum au réemploi et à la seconde main. Il faut savoir qu'on produit tous énormément de déchets. On produit 5 tonnes de déchets par an en moyenne. Donc c'est énorme. Il faut trouver des solutions pour se les réduire. Et le réemploi est une des solutions. Donc, il est essentiel que tout le monde soit hyper sensibilisé à cette cause-là.
7: Magali Moulanier de l'association ISCIAE, association d'aide à la réinsertion professionnelle qui gère la recyclerie de Châlons-en-Champagne. On vous y emmène dans moins d'une demi-heure. On vous fait visiter les lieux à la rencontre des employés et de clients en quête de bonnes affaires dans l'info d'ici. Le Racing Club de Lens a décidé que le Paris Saint-Germain ne pouvait pas tout rafler sur son passage. Les 100 et or ont battu hier le champion de France et d'Europe en titre en finale du trophée des champions. Victoire 1-0. Lui aussi rafle les médailles. Léon Marchand, le nageur français couvert d'or et de bronze hier au championnat d'Europe de natation. Champion sur le 400 mètres nage libre et troisième avec ses coéquipiers en finale du relais 4 fois 100 mètres 4 nages. Ça nous rappelle, Yannick, les Jeux Olympiques, tout ça. Hein. Des beaux souvenirs avec notamment Félix Lebrun qui avait participé à ces JO. Et bien à 19 ans, Félix est devenu hier le premier Français à remporter un grand smash. C'est l'équivalent d'un grand chelem comme Roland Garros par exemple, mais cette fois en tennis de table. Il avait déjà remporté le titre en double la veille avec son frère Alexis. Enfin, on vous rappelle la principale information de ce journal. Le feu de forêt qui sévit à Monthermé dans le nord des Ardennes depuis samedi est circonscrit. Ça veut dire qu'il est toujours actif mais qu'il ne progresse plus depuis hier selon le dernier bilan des autorités. 95 hectares ont brûlé mais il n'y a pas de blessés civils. 140 sapeurs-pompiers étaient encore sur place hier soir.
0: Et oui, il a vu mon petit Félix avec son téléphone, il a fait son selfie avec sa coupe et tout.
7: Bah oui, bah voilà, tout beau. Voilà. Et ses lunettes mythiques.
0: Oui, ses lunettes. Devrait lancer une marque. Alors, eh ben on va parler de météo et puis ensuite on reparlera jeu si vous le voulez bien. Mais d'abord, un soleil largement gagnant. Le risque d'averse du début de matinée va s'éloigner. La suite s'annonce tranquille, nous dit Météo France. Dans l'aube, le soleil va largement dominer. Dans les Ardennes, ciel peu nuageux à voiler. En Marne, les éclaircies seront belles malgré davantage de nuages. Voilà, la météo du jour, c'est des températures entre 27 et 30 degrés vers Dormans et Champagne ou Dizy, 23 à 26 autour de Carignan, de Mouzon, de Sedan et 28 à 30 degrés vers Nogent-sur-Seine, Romilly-sur-Seine, Méry-sur-Seine. Pour ce qui est de ce soir, le vent de secteur nord-ouest va faiblir. La nuit sera largement étoilée. Les températures vont descendre entre 12 et 17 degrés selon les secteurs. Demain mardi, légère remontée du thermomètre, 31 degrés en Marne, 30 dans l'Aube et 27 annoncés dans les Ardennes.
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0: Et dans un instant, au standard, beau cadeau à gagner. Pour jouer avec moi, vous m'appellerez, je vous lancerai, j'ouvrirai le standard avec Ségolène d'ici quoi, 5 minutes à peu près. À gagner un kit rentrée scolaire complet, le sac Polochon ici Champagne Ardenne, il est magnifique, bleu Bordeaux. Et dedans, un kit collection Arctique de chez MAP avec plein de choses, crayons, gommes, trousses, cahiers, règles, enfin bref, la totale. C'est pour vous juste après Jean-Jacques Goldman. C'était

0: Jean-Jacques Goldman, il changeait la vie. On va changer un petit peu, tout petit peu la vôtre en vous ouvrant le standard dans un instant.
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0: Avant 8h30, plusieurs rendez-vous, donc on vous retrouvera au standard et puis on ira grimper aux arbres. Bah non, pas du tout, qu'est-ce que je raconte? On ira rencontrer les agriculteurs, enfin les agriculteurs que rencontre pour nous dans Terre de Champagne-Ardenne, monsieur Olivier Catiot qui grimpe aussi aux arbres ce matin, c'est pour ça que j'en parlais. C'était un petit peu plus tôt si vous étiez avec nous. La chronique C'est pas vrai à venir avec Aude Razon, on parlera d'une arnaque dont il faut se méfier d'ici quelques secondes à peine. Mais d'abord, on va jouer ensemble et avant encore, on va souhaiter un bon anniversaire à plein de gens, ça y est, j'y arrive. Et notamment Artus, voilà, Artus qui a 39 ans en ce 17 août. Le comédien qui a réalisé en 2024 un petit truc en plus avec un gros succès, hein, 10 millions d'entrées, a donc aujourd'hui 39 ans. C'est pas le seul dont c'est l'anniversaire aujourd'hui. Il y a aussi une machine à tubes, c'est Stéphane Hichère. Combien de temps? Ah, le temps passe, il a 66 ans, il est né un 17 août 1960, donc en Suisse, Stéphane Hichère avec plein de tubes comme Pas d'amis par exemple.
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0: Non, non, non, il écrit toutes ses chansons avec Philippe Dian, beaucoup de tubes, et il a commencé à exploser en fait en 1991 lorsque sa petite amie lui disait.
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0: déjeuner en paix.
1: Indémodable ça, hein, c'est son immense classique Déjeuner en paix. Et puis aujourd'hui, c'est l'anniversaire d'un grand acteur qu'on a vu dans un tas de films de Martin Scorsese comme Taxi Driver, Raging Bull, Les Affranchis, Casino, mais aussi le deuxième numéro en 1974 du Parrain.

0: Et dans Le Parrain 2, il incarne Vito Corleone, mais jeune, c'est-à-dire le personnage que jouait Marlon Brando dans le premier film. Une performance qui lui a permis de remporter l'Oscar du meilleur second rôle à l'époque. Bon anniversaire à Monsieur De Niro, qui a 83 ans aujourd'hui. Bonne fête à toutes les Hyacinthes. Et tout de suite, on ouvre le standard.
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0: On va jouer donc ensemble pour remporter un cadeau assez maus costaud, un grand kit de rentrée, sac polochon ici Champagne Ardenne en toile rayée bleu Bordeaux, hyper pratique et esthétique, avec dedans plein de choses, un map kit rentrée scolaire collection Arctique avec gomme, trousse, taille crayon, crayon de papier, crayon de couleur, règle 30 cm, cahier, la totale. On vous a fait un beau lot qu'on va vous offrir en jouant avec l'année 2014 dans un instant. Si vous voulez jouer avec moi, c'est simple, vous appelez Ségolène maintenant, vous sélectionnez au 03 26 48 2000. N'hésitez pas, le cadeau vous attend. 03 26 48 2000, à tout de suite.
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0: 03 26 48 2000, vous nous appelez maintenant si vous voulez gagner un beau cadeau de rentrée scolaire. Et nous, de notre côté, on va retrouver Aude Razo. Bonjour Aude.
9: Bonjour Yannick, bonjour à tous.
0: C'est l'heure de votre rendez-vous anti-arnaque. Aude, beaucoup d'auditeurs s'inquiètent ces derniers temps de recevoir des mails de convocation en justice. Et en fait, il ne faut pas répondre.
9: Oui, pédopornographie, pédophilie, cyberpornographie, voilà les mots et les accusations très graves qui apparaissent en rouge dans ce document que beaucoup d'entre vous ont reçu par mail. J'étais en panique totale, je tremblais dans tous les sens, me dit Franck. Vous êtes extrêmement nombreux, plusieurs dizaines chaque semaine à m'écrire à ce sujet à mon adresse ici.arnaque@radiofrance.com. En fait, vous m'interrogez sur des convocations judiciaires qui n'en sont pas, ni la justice, ni les forces de l'ordre ne vous contacteront par mail pour des faits aussi graves. C'est absolument impossible. Et surtout, ne vous fiez pas aux formules ronflantes. Christine, on lui dit que c'est la cour d'appel qui lui écrit. Emmanuel, on lui parle du procureur général d'État. L'escroc ajoute à ça tout un tas d'articles très effrayants du code pénal et vous menace de poursuites judiciaires.
0: Donc on ne panique pas, on ne répond pas. Que se passe-t-il d'ailleurs si on répond quand même ?
9: Rien du tout. Et j'insiste, vraiment, vous ne répondez surtout pas. François a répondu, il me dit « On me demande de payer 5 700 €, sinon mon nom sera rendu public. » Eric, lui, me raconte qu'il a répondu aussi. Il a envoyé sa carte d'identité et un justificatif de domicile, comme c'était demandé dans cette fausse convocation. C'est dangereux de faire ça, c'est ce que j'ai dit à Eric. En donnant ces documents privés aux escrocs, vous risquez une usurpation d'identité. Cette arnaque, elle est dévastatrice, vraiment. La gendarmerie évoque même le cas d'une victime qui a fini par se suicider. Elle se sentait prise au piège, elle ne savait plus quoi faire. Parlez-en autour de vous, c'est important. Parlez à vos proches, vos parents, vos enfants, vos amis. Il suffit parfois d'une seule personne pour vous rassurer et vous sortir de l'impasse.
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0: Et vous restez avec nous évidemment en attendant que vous appeliez le standard pour jouer avec nous. Il reste encore une possibilité, vous avez encore un peu le temps. Ségolène a ouvert les vannes, donc profitez-en. 03 26 48 2000. Je vous attends pour vous offrir un beau cadeau de rentrée. Et dans un instant donc avec Olivier Catiot, on partira du côté de l'agriculture pour rencontrer un jeune agriculteur.

0: 8h21 dans un instant, Étienne Dao, mais d'abord on va retrouver Olivier Catio. Bonjour Olivier.
1: Bonjour Yannick.
0: Aujourd'hui vous rencontrez l'un de nos agriculteurs qui travaille la terre de Champagne-Ardenne pour nous nourrir.
2: Il a 24 ans et c'est l'un des salariés agricoles dans cette ferme ici à Soing-Pertelet-Hurlus. Bonjour Maxime Olvet.
3: Bonjour.
2: Présente-nous cette exploitation dans laquelle vous travaillez.
3: Dans une ferme d'environ 320 hectares, 80 hectares de betterave, 60 hectares de pommes de terre, 120 hectares de blé, 40 hectares de colza et 50 hectares d'orge de printemps. Début des irrigations.
2: Et justement, on voit beaucoup de choses sur les réseaux sociaux à propos de l'irrigation. Les agriculteurs ne font pas ce qu'ils veulent, hein, c'est bien clair.
3: Bien sûr, on est réglementé. Par des quotas, on est suivi par des compteurs d'eau aux normes tous les ans, des suivis d'hauteur d'eau au niveau des puits, au niveau des nappes. On peut pas arroser n'importe où, n'importe comment et à n'importe quelle quantité non plus.
2: D'autant plus qu'il existe plusieurs formes d'arrosage.
3: Oui, il existe plusieurs formes d'arrosage, donc le canon, la rampe et le goutte à goutte. Aujourd'hui, nous sommes au canon. On peut pas arroser non plus quand il y a du grand vent. On va pas arroser à des vents plus de 50 km/h. Nous arrêtons les canons. Si nous sommes en restriction d'eau, on va moins passer dans les champs aussi. Aujourd'hui, on peut voir une image un peu controversée de l'irrigation. On dit que l'agriculteur arrose. Tout ça, c'est pas parce qu'on voit un canon qui tourne par des températures de 25 degrés que l'eau est évaporée. Il faut pas non plus s'imaginer des choses qui n'existent pas.
2: Toutes les cultures demandent de l'irrigation ou il y en a qui en demandent plus que d'autres ?
3: Non, toutes les cultures ne demandent pas d'irrigation. Aujourd'hui, la pomme de terre est une culture plus particulière et il lui faut de l'eau tout le long de son cycle. Et entre une patate irriguée et une patate non irriguée, ici en Champagne, on peut voir une différence de moitié de tonnage à l'hectare. Une patate plus belle et d'une meilleure qualité irriguée.
2: Maxime, vous avez 24 ans aujourd'hui, vous avez toujours voulu être agriculteur. Quels sont vos premiers souvenirs dans l'agriculture ?
3: Mon père travaille dans une exploitation agricole aussi, j'ai toujours eu la chance de pouvoir aller avec lui. Mon grand-père était agriculteur, j'ai pu aller aussi avec lui toute ma jeunesse. Je me suis toujours dit que je partirais dans ces métiers. Alors aujourd'hui, j'ai eu la chance de faire un bac STAV au lycée agricole de Rethel, un BTS AXE au lycée agricole de Rethel, où j'étais en stage dans l'exploitation ici à Soing. Et j'ai eu l'occasion de venir en contrat d'embauche ici. Et depuis 6 ans maintenant, je suis salarié agricole. J'ai pu voir aussi l'évolution de la ferme. Il y a 6 ans, j'étais le seul salarié avec une ferme de 120 hectares. Aujourd'hui, on est 3 salariés avec une ferme de 300 hectares, donc on a doublé de surface.
2: Depuis Soing-Pertelet-Hurlus, 24 ans. Merci Maxime Olvet.
3: Merci à vous et puis bonne journée.

0: Allez, un duel au soleil. Tiens, Louison est là, si je vous emmène à la plage, ça vous dit?
1: Avec plaisir.
0: C'est vrai?
1: Bah oui, ça me dit bien.
0: On y va, c'est parti.
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0: En plus, j'ai une belle plage pour vous. Je vous emmène à Charleville-Mézières.
1: Très bien.
0: Voilà.
1: Très connue pour sa plage, bien sûr.
0: Oui, la plage du Cal.
1: Mais oui.
0: Est-ce que vous savez en quelle année elle a été ouverte?
1: La plage du Cal?
0: Ouais.
1: Non, je ne sais pas.
0: Ça fait maintenant quelques temps, hein, 2014, voilà. Elle est ouverte encore aujourd'hui, là, cette année, jusqu'au 23 août. Et on en avait parlé d'ailleurs avec son maire, je m'en souviens, dans la météo des mers en juillet. Mmh. C'est un endroit sympathique comme tout. Et vous n'êtes pas le seul à vouloir y aller. On vous y emmène avec Clara. Bonjour Clara.
3: Bonjour, ici Champagne-Ardenne.
0: Comment ça va bien?
3: Eh ben ça va bien, ça va bien.
0: Bon.
3: Encore en vacances.
0: Ça vous dit d'aller à la plage avec Louison?
3: Ouais, ça me plairait bien.
0: Bon, il est de bonne compagnie, hein. C'est un garçon bien élevé, bien sous tout rapport. Il va vous montrer comment il fait de la planche à voile, tout ça, vous allez voir. Bon,
1: alors attention. Ne l'écoutez pas, Sarah.
0: Pourquoi je parle de cette place de Charleville-Mézières? C'est parce que c'est en 2014 donc qu'elle a été inaugurée et que maintenant, Clara, je vais vous faire écouter une chanson. Et l'idée, c'est de savoir si cette chanson est sortie avant ou après 2014. Ça devrait pas être trop difficile. Et le titre, évidemment, est en rapport puisque cette chanson s'appelle L'amour à la plage. Allez, on écoute. C'est

0: Alors attention, vous avez le droit de vous faire aider par le camarade Louison. À votre avis, c'est sorti avant ou après?
1: C'est bien avant, je crois.
2: Oui, je pense qu'elle n'a pas besoin d'aide.
0: Non, voilà. Vous êtes sûr? C'est bien avant? Je vérifie. Mai 86. Oui, c'est ça. Bravo, c'est ça. Labour à la plage, mai 86, dans le top 50, en juin. 19 semaines. Il attend la 5e place. À l'époque, c'était le plus gros tube de l'été. 1986. Bravo à vous. Vous remportez le kit rentrée scolaire. Sac polochon ici, avec dedans plein de trucs. Map rentrée scolaire, collection Arctic, trousse, gomme, taille crayon, crayon de papier, crayon de couleur, règle 30 cm. Bref, tout ça pour vous. Je vous souhaite une bonne journée.
1: Ça va super, merci beaucoup. Ici Chaubert-Ardenne.
0: Merci Clara, à bientôt.
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0: Dans un instant, l'info d'ici, vous retrouverez d'ailleurs Louison qui vous fera visiter un temple de la seconde main.
2: Oui, la recyclerie à Châlons en Champagne, c'est économique et écologique.
0: Mais d'abord, le rappel de l'info tout de suite en 90 secondes avec Cyril Ardo.
7: L'incendie dans les Landes est fixé, a indiqué il y a quelques minutes la préfecture. Il a démarré jeudi et a depuis brûlé 1700 hectares. À peu près 250 habitants vont pouvoir retrouver leur domicile de Luglon. Il est attendu de pied ferme par les élus locaux. Sébastien Lecornu en Gironde aujourd'hui après le gigantesque incendie qui a parcouru 42 000 hectares. 6 ministres l'accompagnent. Le Premier ministre doit rencontrer des pompiers, des habitants, puis participer à une table ronde autour de la reconstruction. L'exécutif reconnaît une grosse faille de sécurité. Une cellule interministérielle doit se réunir cet après-midi après la cyberattaque qui a visé le fisc et qui a conduit à la fuite des données de 700 000 personnes. Les personnes concernées seront prévenues par mail à partir d'aujourd'hui. Une enquête ouverte à Nîmes, dans le Gard, pour des soupçons de maltraitance sur un petit garçon de 8 ans. Selon Ici Gare Lozère, le beau-père est accusé d'avoir enfermé l'enfant dans sa chambre durant tout l'été. Des voisines l'ont nourri par la fenêtre. Elle raconte aussi des scènes de violence physique et verbale. L'enfant doit être placé en famille d'accueil. Dans la baie de Cannes, dans les Alpes-Maritimes, une personne portée disparue après la collision entre deux bateaux de plaisance. Tôt ce matin, 10 autres personnes sont blessées. D'importants moyens sont mobilisés. Et puis le foot, le RC Lens remporte le premier trophée des champions de son histoire. Victoire 1-0 sur le PSG au stade Bollaert. C'est le duel entre le champion de France et le vainqueur de la Coupe de France.
0: Merci Cyril. La recyclerie de Châlons-en-Champagne voit double désormais.
2: Ce temple de la seconde main va ouvrir un deuxième local à Châlons, victime de son succès. Car depuis 3 ans, des tonnes d'objets en tout genre sont récupérés avant d'être revendus à bas prix dans les grands hangars situés à côté de la déchetterie à Châlons. Et en plus, le lieu favorise le retour à l'emploi. Melvin Herman s'est rendu sur place pour Ici Champagne-Ardenne.
8: Des milliers et des milliers d'objets sont exposés dans les 3 grandes pièces. Il y en a partout, jusqu'au fond, à une dizaine de mètres de hauteur.
9: Des bricoles, je cherche rien, je regarde et si ça m'intéresse, je prends.
8: Franck, bricoleur dans l'âme, il est venu exprès de Vitry-le-François. Il fouille dans les câbles.
9: De la visserie ou pour bricoler, ouais. Oui, c'est le prix, oui, qui fait. Des bonnes petites occasions, oui.
8: Les prix sont maintenus très bas ici, comme l'explique Magali Moulanier, conseillère d'insertion professionnelle de l'association ISCAE.
10: On ne s'attache pas du tout à la valeur des objets, mais plutôt le poids. Le poids des articles qu'on sauve de la poubelle. Et ce qui fait que la plupart des articles sont vendus au kilo.
8: Comptez 1 euro le kilo de vaisselle, de livres ou de meubles.
10: À ces petits prix, c'est que ça nous permettra de vendre beaucoup plus. Donc, de remettre du stock en permanence.
8: Il faut que les objets ne restent pas longtemps dans le magasin, parce que chaque semaine, c'est environ 20 tonnes d'objets. À l'entrée de la déchetterie, les usagers peuvent déposer toutes sortes de choses à destination de la recyclerie.
10: On a un salarié qui attend au niveau des voitures, qui demande s'ils ont des articles à donner à la recyclerie.
8: Une quinzaine de salariés travaillent ici. Parmi eux, Franck, il est chargé de faire l'inventaire des réceptions.
11: Je rentre sur l'ordinateur et puis voilà, on les pèse et on rentre sur l'ordinateur.
8: Il est arrivé en mai dernier après plus de 2 ans sans travailler.
11: Ça m'intéresse, de toute façon il fallait que je travaille un peu, donc c'est intéressant, voilà, ouais, ça m'occupe. tranquille, ça va, cette ambiance-là, cette équipe-là, ça va, c'est assez bien.
8: Dans ce hangar, la bonne ambiance règne. Tout le monde travaille sous la supervision de Esteban Bernardin.
12: Je veux bien que tu t'occupes de la suite du tas de poussière.
8: Il est encadrant technique.
13: Cet espace-là, c'est l'espace valoriste. Leur travail, c'est de proposer des articles propres, réparés, réparables, réutilisables, réemployables, plutôt qu'ils soient jetés.
8: Virginie est l'une de ces valoristes. À cause de problèmes de santé, elle ne travaillait plus depuis 2 ans. Comme tous les employés, ce n'est qu'une étape pour elle.
14: Pour moi, retrouver déjà un emploi stable ailleurs, comme tremplin, quoi. Et puis pour me remettre aussi dans le monde du travail.
8: Cet emploi n'est qu'un début avant de trouver plus stable, explique Magali Moulanier.
10: Comme je leur dis toujours, je suis contente quand vous partez. Ça veut dire que j'ai bien fait mon travail. Ça veut dire que vous repartez vers un emploi durable. Notre taux de retour à l'emploi pour ces salariés-là est très positif. On tourne à autour de 85% de retour à l'emploi, ce qui est très bon. On arrive en fait à leur donner le goût du travail, justement, en faisant un travail qui a beaucoup de sens et qui correspond aux valeurs de chacun.
8: En moyenne, chaque salarié reste 1 an dans la recyclerie avant de trouver un autre travail.
2: Reportage ici, Champagne-Ardenne, de Melvin Herman. Alors, on ne sait pas où ni quand la recyclerie ouvrira un deuxième point de vente à Châlons-en-Champagne, mais on sait qu'il sera consacré à de plus petits objets et destiné à une clientèle plus jeune.
0: Très bien, dans un instant, la suite avec le journal prochain, c'est-à-dire qu'on parlera notamment du front de l'incendie à Montermé à 9h.
2: Oui, le feu a brûlé 95 hectares de forêt, mais il est circonscrit depuis hier, après un week-end de lutte acharnée contre les flammes. 140 pompiers et 2 hélicoptères bombardiers d'eau étaient toujours mobilisés hier. Et puis une Marnaise veut sensibiliser au cancer des ovaires qui touche 5000 femmes chaque année en France.
0: Et tout de suite un point météo avec un été qui reste installé pour ce lundi. Le temps redeviendra largement plus calme après quelques petites averses matinales ici ou là. La Marne profitera de belles éclaircies. Le soleil va dominer dans l'Aube et dans les Ardennes. On retrouvera aussi un ciel agréable, un petit peu voilé quand même. Cet après-midi, prévoyez jusqu'à 30 degrés vers Reims, Besançon, 23-26 degrés vers Charleville-Mézières, Nouzonville, 28 à 30 degrés entre Troyes et Sainte-Savine. Le vent sera un vent de secteur nord-ouest qui nous apportera un petit peu d'air avant de faiblir à nouveau ce soir. La nuit sera bien dégagée, plus fraîche, nous dit Météo France. Et demain mardi, les nuages seront plus nombreux dans les Ardennes, mais le soleil va bien résister quand même dans l'aube et restera simplement voilé en Marne. Les températures demain entre 24 et 31 degrés globalement selon les secteurs.
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0: Bon réveil à tous, si vous venez seulement de nous rejoindre, sachez qu'on est ensemble jusqu'à 9h pour ici matin avant le retour de Juliette pour les dossiers de l'été. Et tout de suite, direction Mylène Farmer. Et ensuite, on retrouvera Grégory Duchâtel avec ses trésors de Champagne-Ardenne qui nous emmènera à Châlons-en-Champagne.

0: Dites donc là, je vous vois chanter dans la voiture, il y en a même qui dansent. J'ai pas rêvé, hein, c'est Mylène Farmer évidemment sur Ici Champagne Ardenne. Il est 8h40 déjà.
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0: Et avant 9h, le docteur Kirzek viendra nous rejoindre pour nous expliquer quel bon réflexe il faut avoir pour pas manger n'importe quoi sur la route des retours de vacances. On aura aussi droit au passage de Valère Coréard par ici les économies, qui nous parlera lui aussi de santé d'ailleurs, plus précisément de mutuelle pour améliorer notre pouvoir d'achat. Et tout de suite, c'est l'heure de retrouver mon Grégory, Grégory Duchâtel. Bonjour Greg.
2: Bonjour Yannick.
0: Alors aujourd'hui, vous nous parlez du Centre National des Arts du Cirque de Chalon, qui est une véritable institution.
2: Déjà 40 ans que Chalon forme les pépites du cirque, installé dans le cirque historique de la ville, le CNAC est une référence. Créé dans les années 80, il attire des élèves venus du monde entier, désireux de maîtriser les disciplines du cirque contemporain. Là-bas, on fait beaucoup de choses, hein. Acrobatie, jonglage, équilibre, chaque spécialité y est enseignée avec exigence, bien sûr, dans la tradition, mais également dans l'innovation. Les élèves y développent une véritable culture artistique au-delà de la simple performance. Le CNAC ne se limite pas à l'apprentissage d'ailleurs. Il transforme le cirque de Chalon en laboratoire de création où les spectacles prennent vie sous les yeux du public. Ces représentations révèlent de jeunes talents et participent au renouvellement du cirque moderne. Le cirque de Chalon, c'est le témoin d'une époque où ces bâtiments circulaires, en pierre, animaient les villes. Inauguré à la fin du 19e siècle, il impressionne par son architecture pensée pour accueillir des spectacles équestres, des concerts, mais aussi des conférences. Propriété de la ville de Chalon, il devient un espace polyvalent qui accueille boxe, gymnastique, catch, des disciplines qui étaient autrefois très populaires.
0: Alors, dans la Marne, pardon, il n'y a pas qu'à Chalon qu'on trouve un cirque, il y en a un autre, un cirque en pierre.
2: Oui, à Reims, le cirque Raymond est construit en 1867 par Narcisse Brunette, qui était l'architecte de la ville de Reims. Il est situé près du parc de la Patte d'Oie, au bout des basses promenades. Le bâtiment à l'inspiration antique se distingue par ses trois niveaux et son élégance. Endommagé pendant la Grande Guerre, il retrouve un second souffle dans les années 20 avec un décor bleu et ocre. Il a accueilli des figures emblématiques comme Johann Strauss, fils, et aussi l'actrice Sarah Bernhardt. Et comme à Chalon, le lieu ne se limite pas au cirque. On peut y trouver des expositions, des projections et des événements sportifs qui rythment sa programmation. Nos cirques marnais sont rares, on en compte plus que 7 en France. Et ça, c'est l'un des trésors de Champagne-Ardenne.
0: Merci Grégory et à demain. Alors, on va essayer de gagner des sous avec Valère Correa dans un instant. On est tous d'accord pour dire que les mutuelles, les complémentaires santé, c'est cher. Il nous donnera quelques tuyaux pour essayer de rendre tout ça un peu moins onéreux.
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2: 8h44, c'est l'heure de recevoir Valère Coréard. Bonjour Valère.
3: Exactement, la complémentaire santé, c'est un poste de dépense souvent lourd pour les ménages, en moyenne plus de 1000 euros par an et par personne selon les niveaux de couverture. Pourtant, beaucoup d'entre nous payent trop cher simplement parce qu'on n'a jamais pris le temps de comparer les offres. Il existe, heureusement, et c'est la bonne nouvelle, un outil indépendant pour le faire facilement, c'est le comparateur de mutuelles de l'UFC Que Choisir. Alors, pour le tester, c'est vrai, il faut vous abonner. Enfin, ça vaut franchement le coup. D'abord, vous soutenez un média indépendant qui fait un travail remarquable. Et ensuite, si jamais ça vous plaît pas, vous vous désabonnez. Mais derrière, vous allez faire de très très belles économies parce que cet outil analyse des centaines de contrats et permet de voir en quelques clics quelles sont les formules les plus compétitives selon votre profil, votre âge, votre lieu de résidence et surtout vos besoins de santé. Donc, d'ailleurs, pour les familles avec enfants ou les personnes âgées, certaines garanties renforcées peuvent vraiment valoir le coup. Et puis, deuxième conseil, attention au contrat collectif. Si vous êtes salarié, votre mutuelle d'entreprise est obligatoire, mais rien ne vous empêche d'assurer vos proches différemment, voire de compléter avec une surcomplémentaire si nécessaire.
2: Exactement, Valère. Et donc, on peut facilement changer de mutuelle ?
3: Alors ça, c'est la bonne nouvelle. Depuis la loi sur la résiliation infra-annuelle, vous pouvez désormais changer de mutuelle à tout moment, après un an d'engagement, sans frais ni préavis. La nouvelle compagnie va même se charger souvent de résilier l'ancien contrat à votre place. Et en combinant donc ces leviers, vous voyez, on peut économiser plusieurs centaines d'euros par an sans diminuer sa couverture santé. Alors, avant de renouveler automatiquement votre contrat ou de ne plus y penser, prenez 10 minutes, comparez, parce que ça peut vraiment valoir le coup. Et si vous aussi, vous avez trouvé un bon plan santé qui va nous faire faire des économies en préservant notre santé, bien sûr, pensez à le partager, ça va aider tout le monde à la fin. Mon mail, c'est parisileséconomies@radiofrance.com.

0: Mer. Un grand talent et un gros punch aussi. Hein. Je pense à vous. Bah, nous aussi, on pense à vous. À 8h49, on vous donne des petites idées pour occuper vos journées. Et notamment une idée de rando pour prendre l'air, sans partir très loin d'ailleurs. Cap sur Asfeld, c'est-à-dire le sud Ardennes. Plusieurs itinéraires permettent de mêler, c'est mieux. Marche, nature, patrimoine, avec notamment le sentier d'interprétation consacré à Asfeld au grand siècle. De quoi découvrir autrement ce village connu pour son exceptionnelle église baroque. Des idées de balade à retrouver sur Sud Ardennes, vous tapez ça en un seul mot, sudardennes.fr. Sinon, j'ai une façon originale de découvrir Saint-Dizier aussi, la visite apéro qui vous emmène dans les rues de la ville sur les traces de son ancienne place forte royale et de son patrimoine, avant de terminer par un moment convivial. Comment ça se passe? Explication avec Méline Tramontana, chargée de promo à l'office du tourisme de Saint-Dizier.
1: Donc le départ se fait à 14h30 au bureau d'information touristique de Saint-Dizier, donc à côté de l'église Notre-Dame, et ensuite on va arpenter le cœur de ville, donc de la vieille ville. On va découvrir évidemment tout ce qui est lié à la fonte d'art, les différents patrimoines remarquables de la ville, mais aussi l'exclusivité, c'est qu'on aura accès au jardin de la sous-préfecture et son château datant du XIIIe siècle. À l'issue de cette visite, en fait, on vous propose une petite dégustation des produits locaux. Donc c'est uniquement vraiment des producteurs du coin, et on a en fait des partenariats avec différents partenaires, notamment le panier champenois qui se situe juste à côté du bureau d'information touristique.
0: Alors le prochain rendez-vous c'est bientôt là, le mercredi 19 août à 14h30, faut réserver hein. 03 25 05 31 84 03 25 05 31 84. Et puis, le Cabaret Vert va bientôt démarrer dans 3 jours, 20e édition à Charleville-Mézières, ça se poursuivra jusqu'au dimanche, 4 jours avec plein de groupes, Deftones, Nick Cave quand même, hein, Gims, Théodora, Charlotte Cardin et Feu Chatterton.

0: Allez, on va poursuivre tout de suite avec le docteur Kirzak qui va nous rejoindre immédiatement. Et ce matin avec lui, on va écouter de bons conseils, car quand on reprend la route pour rentrer de vacances, parfois on mange n'importe quoi. Bonjour docteur.
1: Bonjour à toutes et à tous. Soleil, farniente, apéro et spécialité locale, ça c'était les vacances. Et puis vient le moment, c'est peut-être le vôtre, du retour. Souvent long, parfois éprouvant, on s'arrête sur une aire d'autoroute, on n'a pas préparé grand-chose et hop, on se jette sur le premier sandwich industriel ou le menu fast-food. Pour faire comme tout le monde, mauvais réflexe pour éviter le coup de pompe et arriver chez soi en pleine forme, mieux vaut adopter quelques astuces simples. On planifie ses vacances, son itinéraire, mais on planifie pas vraiment ses repas. Avec un peu d'anticipation, on peut pourtant transformer le voyage retour en un moment agréable, sans stress ni kilos en trop. Et pour cela, l'un des meilleurs investissements santé pour les longs trajets, je vous le donne en mine, c'est la glacière. Une glacière isotherme bien préparée permet d'emporter des aliments sains directement depuis son réfrigérateur et ainsi de résister aux tentations des aires de repos. Concrètement, on peut y glisser des fruits frais faciles à manger, des légumes découpés en bâtonnets, des œufs durs, du fromage blanc. On ajoute des petites bouteilles d'eau, éventuellement une boisson sans sucre et hop, on a un vrai repas équilibré, complet et on évite les restos trop gras ou trop salés. Vous n'êtes pas glaciaire, sur les autoroutes françaises, il y a aussi depuis plusieurs années des menus qu'on appelle croque-malin qui sont proposés et qui respectent les normes nutritionnelles du programme national nutrition santé.
0: Alors, on va se parler franchement, les boissons aussi, c'est un problème. On a tendance, dans ces cas-là, à abuser du café, des sodas énergisants pour tenir le coup. Quels sont les risques et puis quelle est l'alternative?
1: Les boissons trop sucrées, soda, jus industriels vont provoquer en fait un pic de glycémie et puis derrière une chute brutale, ce qui va accroître la fatigue, c'est embêtant si on conduit, ou l'irritabilité, là aussi c'est embêtant pour tout l'habitacle de la voiture. Le café en excès déshydrate et ça peut causer des palpitations. Donc l'idéal, ça reste vraiment l'eau plate à température ambiante et bue régulièrement. On peut aussi aromatiser l'eau avec des petites rondelles de citron ou de concombre. Et si on veut un peu de tonicité, on peut préparer une eau citronnée maison, on en avait parlé, sans sucre, ou boire un thé froid non sucré. Et on n'oublie pas que l'alcool est à proscrire fort.

0: Normalement, quand on conduit, donc même en petite quantité, il va altérer les réflexes et amplifier la somnolence. Bref, vous mettez tout ça dans votre glacière et vous allez passer une bonne route de retour. Allez, bon été, bonne santé, à l'écoute d'ici, bien sûr.
1: Merci, docteur, et rendez-vous demain à la même heure. Et dans un instant, on va attaquer les gros dossiers, pas n'importe lesquels, les dossiers de l'été que porte sous son bras Juliette, que vous allez retrouver juste après ça.
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1: Allez, on a démarré sur les chapeaux de roue ce matin et on se retrouvera demain avec toute l'équipe. Merci à Ségolène, merci à Lucas, merci aussi à Louison Leroy et à demain matin, 6h de bonheur et de bonne humeur. Et tout de suite, les dossiers de l'été avec la Juliette. Ça tombe bien. On dit la Juliette, hein. Ça fait plus local.
6: Ouais, c'est ça.
1: J'ai reçu un mail, ça tombe bien, un mail. Apparemment, un mail du Centre des impôts qui me dit que cette année, tous mes impôts ont été transférés directement sur le compte de Juliette Naisson. Donc, je n'ai plus rien à payer cette année.
6: Je propose un lien dans ce mail, Yannick.
1: Oui, un lien, tu t'es bien fait avoir, dans le baba.com.
6: Bon, alors surtout, Yannick, ne pas cliquer.
1: D'accord.
6: C'est peut-être picking. Ben voilà, c'est peut-être une arnaque. C'est le sujet du jour, c'est le dossier du jour. Les arnaques sur Internet, la cybersécurité. Et nous qui sommes les premières failles face à ce système d'arnaque qui est très très bien rodé.
1: Bon, ben j'ai hâte d'écouter tout ça. Bonne semaine et à demain matin.
6: Merci Yannick, à demain matin.
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6: Ici Champagne-Ardenne, bienvenue à vous et belle matinée, il est 9h. Les informations à 9h avec vous, Louison Leroy. Le feu de forêt qui a ravagé 95 hectares à Monthermé dans les Ardennes est circonscrit.
7: Cela veut dire que les pompiers sont parvenus à encercler le feu pour stopper sa propagation. 140 sapeurs-pompiers des Ardennes, mais aussi venus en renfort de départements voisins, étaient toujours sur place hier pour traiter des lisières et certains foyers résiduels, selon le dernier bilan des autorités. Deux hélicoptères bombardiers d'eau ont réalisé 50 largages et vont continuer aujourd'hui à abreuver la forêt. Des moyens aériens qui font la différence, d'après Gilles, un retraité aujourd'hui réserviste chez les sapeurs-pompiers. Il était intervenu en tant que pompier sur un gros incendie de ce type, c'était en 1976.
8: À l'époque, c'était un peu à l'arrache. Hein. On faisait les feux de forêt à l'arrache, on n'avait pas de moyens. Là, on s'aperçoit qu'aujourd'hui, il y a des moyens aériens qui sont engagés. C'est vraiment intéressant pour les hommes sur le terrain, puisque le terrain est accès très difficile. En 76, c'était toujours aussi difficile. Heureusement qu'on a eu deux canadaires qui sont venus nous porter main forte. Sinon, on y serait encore, depuis 76. Là, on a eu le Dash, les deux hélicoptères qui viennent de Saint-Étienne. Pour des rotations rapides, c'est l'avantage d'avoir un point d'eau comme la Meuse. Ça permet de faire des rotations pratiquement toutes les 5 minutes. Quoi. On est heureux de voir arriver des hélicoptères, des moyens aériens. Sinon, c'est des feux qui dureraient des semaines et des semaines. Quoi.
7: Gilles, un retraité réserviste chez les sapeurs-pompiers. En 1976, le feu à Monthermé avait brûlé 200 hectares. On est à 95 hectares sur l'incendie en cours dans le massif forestier de Monthermé, au nord de Charleville-Mézières. Il n'y a eu aucune évacuation car l'incendie se trouve assez loin des habitations et sa progression a donc été stoppée par les pompiers. Deux d'entre eux ont été légèrement blessés dans leur combat contre les flammes, mais il n'y a aucun blessé civil. Vous restez à l'écoute d'ici Champagne-Ardenne pour avoir les dernières informations sur cette cet incendie inédit dans l'histoire récente du département des Ardennes. Ce sont les mots des sapeurs-pompiers. Sur le site et l'application ici, vous retrouvez toutes les mesures prises par les autorités face au pic de pollution observé dans le département à cause des fumées justement de l'incendie. À partir d'aujourd'hui et jusqu'à nouvel ordre, la vitesse maximale est abaissée de 20 km/h dans les Ardennes sur autoroute et sur les routes à chaussées séparées pour tous les véhicules. Les opérations de brûlage à l'air libre des résidus agricoles sont interdites jusqu'à la fin de l'épisode de pollution. Une pollution amplifiée par un deuxième incendie qui sévit en Belgique, l'un des plus graves de l'histoire du pays selon les autorités wallonnes. Près de 3000 hectares ont déjà ravagé une réserve boisée difficile d'accès située dans l'est du pays.
6: Une autopsie doit être réalisée aujourd'hui après le drame survenu dans la Marne au sud de Sézanne.
7: Dans la nuit de jeudi à vendredi dernier, un homme de 29 ans a été tué de plusieurs coups de couteau à Saint-Quentin-le-Verger. Un suspect de 32 ans a été mis en examen pour meurtre et placé en détention provisoire ce week-end. Les circonstances de son geste sont encore floues. En garde à vue, il a affirmé vouloir tuer et ne rien regretter. C'est à lire sur ici.fr. L'enquête est confiée à la brigade de gendarmerie d'Épernay. Une cellule de crise interministérielle présidée par le Premier ministre est organisé cet après-midi pour tenter d'apporter des réponses après la cyberattaque qui a touché au mois de juin les services informatiques des impôts. Les données de près de 700 000 particuliers ou professionnels ont été dérobées. Vous recevrez un mail à partir d'aujourd'hui si jamais vous êtes concerné.
6: Ici Champagne-Ardenne, il est 9h03. Il touche plus de 5 000 femmes chaque année en France.
7: Le cancer des ovaires, on en parle moins que le cancer du sein par exemple, et sa célèbre opération Octobre Rose qui promeut le dépistage. C'est de ce constat qu'est née à Sainte-Menou, dans la Marne, l'association Christiane David, du nom de la mère d'Anne-Gaëlle David, décédée en 2014 d'un cancer ovarien diagnostiqué trop tard. Anne-Gaëlle veut ainsi mieux faire connaître cette maladie sournoise qui peut facilement être confondue avec des douleurs menstruelles ou digestives et très difficile à détecter, d'après le docteur Judicael Auton de l'Institut Godinot à Reims, centre spécialisé dans la lutte contre le cancer.
9: C'est une pathologie qui évolue de manière assez insidieuse. C'est souvent des signes à bas bruit qui peuvent être plus ou moins spécifiques. C'est des douleurs du bas-ventre qui passent pas. Ça peut être une augmentation du périmètre abdominal avec le ventre qui gonfle un peu. On parle aussi d'altération de l'état général avec la perte de poids, la perte d'appétit, la fatigue qui perdure également dans le temps. Donc tout ça reste très peu spécifique. C'est une maladie qui est difficilement palpable, difficilement explorable. Donc même sur le plan clinique, c'est difficile de pouvoir dépister de manière claire le cancer de l'ovaire. Il n'y a pas de dépistage organisé ni de dépistage individuel pour cette pathologie. Il n'y a pas de moyens échographiques ni même pour l'instant biologiques pour pouvoir aider au dépistage et à la prévention de la survenue de cette pathologie. Ce qui est important, donc, du coup, c'est de bien relever les signes, bien connaître son arbre généalogique aussi. Les recherches sont toujours en cours, en tout cas pour espérer peut-être un jour pouvoir proposer un examen plus spécifique pour dépister et diagnostiquer cette pathologie.
7: Le docteur Judicael Auton, chirurgien spécialiste des cancers gynécologiques à l'Institut Godinot à Reims. Enfin, on rappelle la principale information de ce journal. Le feu de forêt qui sévit à Monthermé dans le nord des Ardennes depuis samedi est circonscrit selon le dernier bilan des autorités. Ça veut dire qu'il est toujours actif mais qu'il ne progresse plus depuis hier. 95 hectares de forêt ont brûlé, mais il n'y a pas de blessés civils. 140 sapeurs-pompiers étaient encore sur place hier soir et vont poursuivre leur travail aujourd'hui avec l'aide de 2 hélicoptères bombardiers d'eau. Ça se rafraîchit aujourd'hui, Juliette.
6: Et oui, Louison, avec une grosse baisse de température aujourd'hui, on sera en dessous des 30 degrés, enfin, j'ai envie de dire, avec un maximum de 28 dans la Marne, 26 dans les Ardennes. Cet après-midi, il fera donc 26 par exemple à Rethel où vous y êtes, 27 à Épernay et Vitry-le-François, 28 à Sézanne et quelques risques d'averses. Et oui, ce matin à Suippes notamment ou encore Sainte-Menou et même de grosses averses orageuses probablement dans le nord des Ardennes si l'on en croit Météo France. Cet après-midi, la pluie devrait se calmer avec toujours ce ciel nuageux sur nos têtes toute la journée. Alors j'ai envie de dire, profitons de cette fraîcheur et sortons nos parapluies.
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6: La playlist de l'été, c'est au son de Marc Lavoine pour une Begin avec toi. Belle matinée.

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1: Marc Lavoine pour une Begin avec toi.
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1: Bienvenue chez vous ce matin, un sujet dont on ne parle pas assez au vu du nombre d'attaques toujours plus importants et d'arnaques, les dangers d'Internet et les risques numériques, arnaques, vol de données, usurpation d'identité, ça vous est peut-être déjà arrivé, pour cause nos vies sont de plus en plus connectées et de fait de plus en plus exposées. Alors question, comment se protéger sans être forcément un expert en informatique? 4 spécialistes de la cybersécurité sont dans le dossier du jour ce matin avec Nicolas Schmitt. Nous aurons Thierry Palisson, chef d'agence Champagne-Ardenne à l'APAV, groupe international spécialisé dans la maîtrise des risques. L'adjudant Duponchel, référent cybersécurité pour la gendarmerie de Chalon. Sabrina Agrapard du cabinet d'experts comptables FCN, juriste spécialisée en droit des nouvelles technologies. Elle intervient aussi sur les risques cyber et elle accompagne surtout les entreprises. On verra qu'il n'y a pas que les particuliers. Et puis Nicolas Carpe, directeur réseau et cybersécurité chez Exanet. Il accompagne notamment les entreprises, lui aussi, dans la sécurisation de leurs données. On les entendra à tour de rôle, à commencer par un état des lieux de la situation. Est-elle toujours aussi préoccupante qu'avant? Bienvenue dans le dossier du jour.
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1: Qu'on commence en musique à l'écoute de Soprano, c'est DJ.

0: DJ, c'était Soprano.
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0: Un dossier du jour ce matin avec Nicolas Schmitt, consacré aux arnaques sur Internet. On commence, comme prévu, par dresser le tableau de la situation à l'écoute de Thierry Palisson. Donc, je rappelle qu'il est chef d'agence Champagne Ardenne à l'APAV, donc groupe international spécialisé dans la maîtrise de ces risques d'arnaques sur Internet. Et l'adjudant Duponchel, qui est référent cybersécurité pour la gendarmerie de Châlons, avant toute chose. Il s'agit de mesurer ensemble l'ampleur du phénomène de ces arnaques numériques. Est-il toujours aussi préoccupant ce phénomène?
3: Pour dresser le tableau un peu noir de ce début d'année 2026, nous sommes déjà, rien que pour le département de la Marne, à 650 000 euros de préjudice, juste au niveau de la gendarmerie. Donc, la partie visible de l'iceberg, hein, puisque encore énormément de personnes ne déposent pas plainte. Donc déjà 650 000 euros en deux mois.
4: On parle de particuliers ou d'entreprises?
3: Particuliers, entreprises, tout le monde, tout secteur d'activité, que ce soit particulier ou professionnel.
4: Et individuellement, pour un particulier par exemple, jusqu'où peut monter le préjudice?
3: On a des préjudices à 60 000 euros, faux investissements, ou 10 000 euros en arnaque au faux conseiller bancaire, par exemple.
4: Le faux conseiller bancaire, on en a déjà parlé il n'y a pas si longtemps, vous étiez mon invité, adjutant, mais là, on remet un petit peu le couvert, parce qu'à l'approche de l'événement, c'est important aussi d'inviter les gens à aller rendre visite et rencontrer tous ces professionnels. Il y en avait déjà beaucoup, hein, et c'est ça, la fraude au conseiller bancaire, c'est celle qui est la plus courante en ce moment?
3: C'est celle qui est la plus courante, et puis le classique, hein, la reprogrammation de colis, donc le SMS qui vous parvient en vous incitant à cliquer sur un lien pour reprogrammer une livraison, et donc forcément derrière il y a une arnaque.
4: Bon, alors ça, commençons par donner un conseil quand on est confronté à ce genre de choses, de sollicitations.
3: Qu'est-ce qu'on fait? De toute façon, le conseil le plus simple, c'est on ne répond pas, hein, que ce soit SMS ou que ce soit appel de la banque. Si vous avez un appel de votre banque, vous ne donnez pas suite, n'écoutez même pas le discours des personnes qui pourraient réussir à force à vous manipuler. La banque vous appelle, raccrochez, et si vous avez un doute, rappelez votre banque par vous-même. Au moins vous êtes serein et il n'y aura pas de problème derrière.
4: Avec un numéro que vous connaissez?
3: Avec un numéro que vous avez trouvé par vous-même. Jamais on appelle un numéro communiqué par SMS, par appel ou par mail, hein, bien évidemment.
4: Thierry Palisson, vous êtes dans la maîtrise des risques à l'APAV. Pourquoi est-ce que les risques numériques pour les entreprises sont devenus si importants?
5: En fait, ils sont devenus importants parce que l'industrie, l'entreprise est en pleine mutation avec des nouvelles technologies. On a vécu depuis plusieurs décennies en fait des mutations importantes, que ce soit la mécanisation, l'informatisation et de fait la numérisation et la connectivité d'aujourd'hui. Et c'est vrai que les outils industriels évoluent à vitesse grand V et les entreprises n'ont pas forcément toujours le recul nécessaire pour appréhender ce nouveau risque.
4: Mais c'est pas nouveau ça, cette évolution vers le numérique, ça fait quand même quelques dizaines d'années maintenant.
5: Oui, mais je pense qu'en fait, les technologies évoluant tellement vite, l'outil industriel évolue par contre, lui, moins vite. Et quand un outil industriel fonctionne, en fait, on le fait avancer, doucement, on le fait progresser. Par contre, tout ce qui est risque associé à cette connectivité, à cette nouvelle connectivité, n'est pas forcément prise à sa juste valeur.
4: C'est la technologie qui n'avance pas assez ou c'est la mentalité de nos chefs d'entreprise qui n'a pas conscience ils n'ont pas conscience des risques auxquels ils sont confrontés?
5: Alors, je me permettrai pas, mais c'est un peu comme tous les risques auxquels un chef d'entreprise est confronté, que ce soit le risque incendie, le risque lié à ses personnels. En fait, tant qu'il ne s'est rien passé, en fait, on ne mesure pas en fait la gravité de la situation et donc de fait, on n'anticipe pas.
4: Donc vous, c'est votre métier, ça?
5: C'est notre cœur de métier, tout à fait, à l'APAV. On accompagne les entreprises du milieu industriel depuis plusieurs décennies, et donc le risque numérique est forcément partie intégrante des risques auxquels on est capable de les accompagner.
4: Vous pouvez nous donner un exemple concret d'application ou de conseil que vous donnez sur des choses précises?
5: Oui, aujourd'hui, le milieu industriel est peut-être moins connu. L'adjudant parlait tout à l'heure d'arnaque via les SMS. Dans l'industrie, c'est un petit peu plus complexe. Quand on a typiquement des personnels qui travaillent de nuit dans des usines qui vont à un moment donné peut-être s'ennuyer, et en fait vont créer pourquoi pas des failles, et on l'a connu dans une entreprise qui n'est pas dans la région et qui a à un moment donné créé un point de faiblesse pour regarder des films en streaming, et à un moment donné il a créé une faille et heureusement ça a été détecté par le service informatique, mais ça peut faire partie d'un des exemples puisqu'on n'est pas tous alertes sur le sujet et on n'a pas tous conscience des risques que l'on fait prendre à son entreprise.
0: Voilà, donc restez toujours vigilants, vigilantes, ne pas répondre aux sollicitations de vos banques notamment. Jamais appeler un numéro qu'on nous invite à appeler. On le rappelle ce matin dans le dossier du jour avec Nico Lachmitte. On continue à évoquer justement tous ces risques par et pour les entreprises face à ces arnaques de cybersécurité, ces arnaques Internet dans un instant.
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0: Et vous êtes peut-être plusieurs à être partis en Italie cet été, la chance, la chance. Ricky et Poveri, ça rappelle Katia Mosse tout de suite.

0: déclaration d'amour en italien ce matin. Sara perché ti amo, c'était Ricci et Poveri à 9h22.
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0: Dossier du jour très utile ce matin consacré à la sécurisation de vos données aux arnaques d'Internet. On appelle ça aussi la cybersécurité dans le jargon. Tout le monde est concerné par ce phénomène. On le voit, c'est toujours aussi préoccupant chez vous, chez les particuliers, aussi pour les entreprises qui peuvent aussi être des cibles importantes. D'où le besoin de sensibilisation. Nicolas Schmitt est toujours avec l'adjudant Duponchel, référent cybersécurité pour la gendarmerie de Chalon. Il donne aussi la parole à Sabrina Agrapard du cabinet d'experts comptables FCN. Elle est juriste spécialisée en droit des nouvelles technologies. Elle intervient sur les risques cyber auprès justement des entreprises et elle est confrontée à des choses assez incroyables auprès de ses clients qui sont visiblement, elle dit, de plus en plus nombreux.
5: De plus en plus de nos clients font appel à nos services parce qu'ils sont confrontés à des problématiques, on va dire, quotidiennes. On a eu le cas récemment d'une cliente qui a reçu un appel d'un soi-disant expert comptable de chez nous, alors que c'était absolument pas le cas. C'est une personne qui avait un certain nombre d'informations la concernant. Et il les a récupérées grâce à toutes les attaques qu'on peut entendre sur le net. Et il lui a demandé un certain nombre d'éléments parce qu'il avait besoin de mettre en place une aide. Elle allait pas bien financièrement, donc elle a transmis un certain nombre de pièces, telles que sa carte d'identité, sa signature, trois dernières factures la concernant, en pensant vraiment que c'était quelqu'un de chez nous, et pas du tout. Et cette personne-là, ce qui est très compliqué, c'est qu'il a été capable d'usurper son identité et de créer des comptes en ligne la concernant. Et c'est assez dramatique, parce que quand on envoie des pièces comme celle-ci, si on fait pas de prévention et si les gens n'évitent pas d'envoyer ces documents, eh bien derrière, pour essayer de constater cette usurpation d'identité sur des comptes en ligne, c'est très, très, très compliqué.
6: Et donc les conseils là qu'on donne aujourd'hui de ne pas faire ce genre de choses, il faut les rabâcher.
5: Et oui,
6: sans cesse parce qu'ils sont pas forcément pris en compte.
5: On n'a pas conscience. Ces cyberattaquants utilisent la neuroscience, donc ils essayent de vous mettre en confiance. Donc dès qu'on a un doute, dès que c'est pas une personne habituelle que l'on a, on raccroche, on rappelle le numéro qu'on a l'habitude de composer. Et surtout quand on envoie des documents aussi sensibles que la carte d'identité ou d'autres pièces nous concernant, il faut absolument mettre un filigrane sur cette pièce. Un filigramme, c'est une inscription que l'on met sur le document. Il existe filigramme.fr, ça a été développé par le gouvernement, c'est en forme bêta mais il peut être utilisé par tout le monde. Vous le trouvez sur internet, vous rentrez votre pièce d'identité, vous mettez par exemple uniquement pour mon expert comptable et si on a une cyberattaque, eh bien ce document-là sera nécessairement moins pris que les autres qui n'ont pas de filigramme.
6: D'accord, oui, il y a des petites astuces comme ça et il faut être absolument très réactif, et vous l'êtes pour vos clients, de quelle manière ?
5: Oui, on les accompagne parce qu'ils ne connaissent pas nécessairement toutes les procédures qu'il faut mettre en place quand ils sont victimes d'une cyberattaque ou d'une usurpation d'identité. Et bien déjà, tout de suite, d'aller porter plainte, il faut aller voir nos services de la gendarmerie ou de la police, notamment quand on a une assurance cyber, parce qu'il faut savoir qu'on a 72 heures pour aller déposer plainte, et ça leur permet généralement, l'adjudant, Yannick, tu vas pouvoir nous confirmer, plus on agit vite, plus on est susceptible de récupérer les sommes d'argent.
7: Oui, tout à fait, on a eu le cas sur Reims, sans rentrer dans les détails, mais effectivement, le dépôt de plainte a été très rapide et donc on a pu bloquer l'argent et récupérer le montant du préjudice.
6: D'accord, en moins de 72 heures, c'est jouable.
7: Bon, c'est pas forcément jouable, mais
6: on a plus de chance.
7: Voilà, on a plus de chance, oui.
0: Et on verra que nous sommes les premiers face à ces arnaques Internet, notamment les premières failles, juste après quelques idées de sortie sur Ici Champagne-Ardenne. Restez à notre écoute. Avec Zazie, tiens, un point, c'est toi.

0: coincé, toi. C'était Zazie sur ICI Champagne Ardenne. Quelques petites idées de sortie, comme je vous le disais tout à l'heure. On va commencer dans la Marne. Tiens, connaissez-vous vraiment Saint-Dizier? Je vous propose une balade commentée ce mercredi, donc après-demain, au travers des rues Bragarde. Écoutez Méline Tramontana de l'Office de Tourisme de Saint-Dizier.
1: Moi, ce que je vous conseille de découvrir, c'est dans un premier temps l'église Notre-Dame, qui a été construite pour la première fois en 1202 et puis reconstruite à plusieurs reprises. Elle possède notamment des vitraux remarquables de Gaspard Gsell, l'un des plus grands maîtres verriers de son temps, vers 1864. Vous avez également évidemment la Fonte d'Art, puisque les bouches d'entrée de métro à Paris de style Art Nouveau, faites par Guimard, viennent de la région aussi. Donc on a beaucoup de patrimoine lié à la Fonte d'Art ici. Vous avez les Halles, qui est un patrimoine remarquable, contemporain à Saint-Dizier, fait en matériaux locaux. Et puis évidemment l'iconique Tour Mico, qui aujourd'hui est le cinéma. Mais à l'origine, c'était la première usine de glace Mico. Donc les glaces Mico viennent de Saint-Dizier.
0: Incroyable. Visite de Saint-Dizier prévue ce mercredi, suivie d'une dégustation de produits du terroir, sur réservation uniquement. Et voici une activité zéro carbone, un petit peu physique, mais qui permet de faire le plein d'air frais et surtout de bonnes ondes. Le vélo-rail, autrement appelé drésine, en ce petit véhicule sur rail où vous pédalez à deux à l'avant et vous vous laissez porter tranquille si vous êtes à l'arrière. Je parle bien des cyclo-drésines du Grand Morin, avec trois pistes boisées au choix. C'est très très sympa à faire, départ depuis Esternay ou Joiselle. Et on termine en beauté avec un gros événement qui revient dans la région. Le Cabaret Vert battra son plein dès jeudi à Charleville-Mézières, avec comme chaque année une très belle programmation. On aura notamment Feu Chatterton, Charlotte Cardin, Théodora ou encore Gims. ICI Champagne Ardenne sera sur place pour vous faire vivre l'événement de 9h à midi et de 17h à 19h ce vendredi.
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0: Le dossier du jour continue dans quelques minutes. On continue à s'intéresser à ces cyberattaques et à toutes ces arnaques qu'on trouve sur Internet, tous ces mails qu'on reçoit où il ne faut surtout pas cliquer. Ça, vous l'avez sûrement compris, mais c'est toujours bien de le répéter, surtout que les chiffres, bah, ils augmentent quand même pas mal et c'est vraiment d'actualité. Pour la musique, c'est Michael Sambello, Maniac. Très belle matinée à vous à l'écoute d'ici Champagne Ardenne.

0: BPM élevé ce matin dans les studios d'ici Champagne-Ardenne. Maniac, Michael Sambello à l'instant.
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0: Le dossier du jour ce matin est consacré aux cyberattaques, les arnaques sur Internet. Souvent, c'est comme ça. On clique sur un lien qu'on a reçu par mail et tout. On se dit, ah, peut-être qu'on va gagner quelque chose. On me demande quelque chose. Et hop, voilà, c'est trop tard. C'est fini pour beaucoup d'attaques. C'est nous, la faille première. Nicolas Schmitt est toujours avec l'adjudant du Ponchel, référent cybersécurité pour la gendarmerie de Chalon. Et avant lui, on entend Nicolas Carpe, directeur réseau et cybersécurité chez Exanet. Et il accompagne notamment les entreprises, bah oui, dans la sécurisation de leurs données.
3: Et donc nous, on intervient sur le terme de la cybersécurité auprès des entreprises, sur plusieurs aspects, la sensibilisation et sur des attaques qui peuvent arriver. Et donc quand une attaque arrive et qu'on intervient sur ces cyberattaques en entreprise, ce qu'on voit majoritairement, c'est que le premier vecteur d'attaque, c'est l'humain. Donc c'est l'humain qui va se faire arnaquer par un cyberattaquant, il va cliquer sur le lien qu'il a reçu par mail. Et donc, on a beau mettre en place toutes les protections possibles, le premier vecteur, c'est l'humain. Et donc, la sensibilisation, donc c'est pour ça qu'on discutait tout à l'heure, jeudi, au Cyber et moi, c'est hyper important. On va vous partager des bonnes pratiques pour sécuriser et éviter de tomber dans les pièges que pourraient vous envoyer les attaquants.
4: Pour bien comprendre, Nicolas, quand vous parlez du lien sur lequel on clique, mais qu'est-ce qui se passe derrière? Qu'est-ce qu'il y a derrière ce clic?
3: En fait, ce qui se passe aujourd'hui, vous avez tous vu, en fait, sur Internet, les différentes cyberattaques et les différentes fuites de données qui se sont passées, donc au travers de grands sites internet, hein, je vais pas les rappeler. Et donc les attaquants, ils ont des informations, ils ont des données personnelles qui permettent d'identifier soit votre date de naissance, soit votre adresse, soit votre identifiant sur le site internet. Et donc ce que vont faire les attaquants, c'est qu'ils vont maintenant personnaliser les mails qu'ils vont vous envoyer. Là où avant c'était des mails génériques qui étaient envoyés en masse, peu importe d'où venait le mail, l'origine du mail. Par contre, aujourd'hui, vous allez retrouver vos noms, prénoms dans le mail. Vous allez retrouver vos identifiants bancaires. Mmh. Vous allez retrouver la banque.
4: Mais en quoi le clic est dangereux pour nous?
3: Quand vous cliquez, vous allez aller sur un site internet qui va ressembler soit à votre banque, soit au site internet sur lequel vous pensez y aller. Donc, ça peut être un site internet où vous allez faire un achat ou autre. Et donc, vous allez rentrer vos informations, donc un identifiant, un mot de passe. Et donc, ce qu'on sait, en fait, c'est que l'attaquant va avoir ces informations et il va essayer de les utiliser pour se connecter sur d'autres sites internet.
4: En 2023, 66% de la population aurait utilisé le même mot de passe sur tous les sites où il se connectait. Donc, imaginez un employé qui se fait voler son mot de passe professionnel, son mot de passe personnel, qu'il utilise dans le cadre de l'entreprise. Et ben voilà. Tout simplement derrière, élévation de privilèges ou le mot de passe étant identique du côté personnel comme du côté professionnel, donc les deux côtés se font attaquer.
5: Et Nicolas, vous parliez à l'instant des mots de passe, et vous qui êtes dans la cybersécurité, vous sécurisez finalement l'environnement numérique des entreprises, et ça, on ne peut pas le faire apparaître, ça, que c'est un faux mail, que derrière il y a quelque chose qui va nous envoyer sur un site frauduleux?
3: Bien sûr qu'on peut le faire. Après, tout dépend en fait de la maturité également de l'entreprise qu'on va protéger. On va déjà mettre en place des premières barrières. Donc cette barrière en fait de protection des mails, ça peut être une des barrières, mais il y en a d'autres également. Et donc toutes les entreprises aujourd'hui ne sont pas sécurisées comme elles le devraient.
5: Ça coûte cher.
3: Ça coûte pas forcément si cher. En fait, quand on le voit par rapport au prix des cyberattaques, c'est plutôt un investissement qu'on fait dans la cybersécurité pour se protéger. Ça coûte souvent moins cher qu'une cyberattaque. Et donc, ce qu'on dit aujourd'hui, c'est pas protégez-vous pour vous protéger contre une cyberattaque, c'est quand vous allez vous faire cyberattaquer. Parce que aujourd'hui, tout le monde est visible et tout le monde peut se faire cyberattaquer.
5: Oui, il y a zéro risque, ça n'existe pas.
3: Le zéro risque n'existe pas. Par contre, on peut mettre en place des systèmes de protection qui peuvent vous protéger et vous amener vers ce zéro risque. Mais le zéro risque n'existe pas parce qu'on sait que les attaquants, vous comme nous, en fait, voilà, ils utilisent le numérique également, l'intelligence artificielle aujourd'hui, pour améliorer leur attaque. Et donc, on va vous protéger. Par contre, il faut mettre en place des briques de base pour se protéger aujourd'hui.
0: Et voilà comment se protéger face à ces attaques et cette cybersécurité. L'adjudant du Ponchel, d'ailleurs, nous confirme ce matin un chiffre assez impressionnant, 3 150 000 euros. C'est le préjudice lié aux arnaques sur le net, uniquement sur le département marnais, avec une majorité de personnes retraitées comme première cible, ce qui est évidemment désolant. Autant vous dire que les arnaques internet, elles vont bon train ces derniers temps. Ce sont les derniers chiffres, en tout cas pour la Marne. Vous l'avez compris, restez prudents, parlez-en peut-être à vos proches, à vos parents, à vos grands-parents, pour éviter qu'ils ne se fassent avoir. Merci surtout à Nicolas Schmitt pour ce dossier du jour, très très utile à suivre dans votre émission. Bienvenue chez vous, vos petits plaisirs de l'été.
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0: Merci d'avoir choisi ici Champagne Ardenne pour vous réveiller en ce lundi matin. Peut-être que vous reprenez le boulot, hein. Oui, ça, c'est possible, hein, 17 août, hein, de reprendre le boulot. Si c'est le cas, bon courage à vous, soyez forts pour cette semaine. Profitez aussi de la fraîcheur qui arrive. Niagara, quand la ville dort.

0: Le ciel ne tombe pas sur la tête aujourd'hui, mais il y a des nuages et ça fait du bien. C'était Niagara quand la ville d'or.
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0: Bienvenue chez vous ce matin dans la bonne humeur d'un lundi matin. Vos petits plaisirs de l'été tout de suite avec Théophile qui nous parle depuis Reims. On écoute Théophile.
2: Je suis un bobo et du coup j'aime bien faire des randos. Hello, moi c'est Théophile de Paris et de Reims et je suis dans les petits plaisirs de l'été ici en Champagne-Ardenne. Mon petit plaisir dès que je suis en vacances, en fait je suis jamais en vacances. L'été, est-ce que je suis plutôt mer, montagne ou campagne? Alors ces dernières années c'était plutôt montagne. Je suis un bobo et du coup j'aime bien faire des randos. Mais je pense qu'un été sans voir la mer c'est le pire, alors qu'un été sans voir la montagne ça se fait plus facilement.
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2: Mon parfum de glace préféré. Alors j'ai grandi en aimant pas la glace. Et du coup, quand je prends des glaces, en général, je prends pistache. Ma boisson rafraîchissante, une bière, je pense, hein. Pas trop forte, 5 degrés, bien fraîche. Je trouve que c'est parfait pour l'été.
4: À consommer avec modération.
5: Oh, mais là, maintenant, faut arrêter, maintenant. Il faut boire avec modération. Qu'est-ce qu'on dit, Antoine?
6: Merci.
5: Non, on dit non.
6: Non, merci.
2: La soirée idéale en été. Une bière bien fraîche avec mon colocataire sur la terrasse au 6e étage face au canal de Lourdes. Ça fait partie des meilleures soirées possibles. Mon livre de chevet cet été. On est plusieurs qui sont un peu orientés du fait que je vais partir pour faire de la recherche au Japon cet été. Donc il y a La Santé 3 du bout du monde. C'est un livre du 17e siècle, je crois, qui est écrit par un japonais. J'ai aussi Never Let Me Go de Kazuo Ishiguro. Ma destination paradisiaque. Alors là, je trouve que ça dépend des périodes de la vie. Pendant longtemps, ça a été le Japon. J'aimerais bien aller en Russie, mais bon. On risque pas de croiser son voisin, quoi. Sinon, des vacances en France, hein, c'est toujours sympa aussi. Ou en Europe du Sud, l'Italie, s'il fait pas trop chaud. Tous les ans, quand même, aller voir la Méditerranée, c'est important. Et j'aurais bien aimé aller au Brésil récemment, mais bon. Tube de l'été, c'est le dernier album d'Opinard.

0: La tendance look de l'été. Je pense qu'il y aura encore une année Birkenstock cette année. Niveau vestimentaire, petite chemise légère, un peu en tissu synthétique, un peu style année 2000, je pense que ça peut faire l'été cette année. Et cet été, je vous souhaite de partir en vacances, hein, déjà. Et si vous partez pas en vacances, je vous souhaite beaucoup de soleil à Reims. Un bel été à tous les auditeurs et toutes les auditrices d'ici Champagne-Ardenne.
1: Ah bah là, pour le soleil, c'est raté aujourd'hui. En tout cas, la semaine dernière, on a été servi. Merci Théophile à podcaster évidemment les petits plaisirs de l'été sur le site ici.fr et l'application d'ici. Théophile qui disait qu'il était plutôt montagne, mais nous, on aime la mer et on se demande dans un instant, les bouteilles en plastique qui flottent, elles vont où? Et d'ici là, c'est Florent Panique, on écoute la dernière chanson du monde. C'est pas très optimiste, mais on l'écoute quand même. Florent Panique à 9h50.

0: la dernière chanson du monde, chantée de tous ses poumons par Florent Pagny ce matin sur Ici Champagne Ardenne.
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0: Et les petits s'expriment aussi dans Bienvenue chez vous. Moi j'adore, ils ont bien le droit de s'exprimer les enfants. Et souvent nous n'avons pas les réponses à leurs questions, heureusement. Pour ça, il y a Louise Lempire qui répond aujourd'hui à cette question. Les bouteilles en plastique qui flottent, elles vont où?
3: Les morceaux de plastique qui flottent, ils vont où?
4: Les bouteilles vont dans le ventre des baleines et les pailles dans le nez des tortues.
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4: Aujourd'hui, on ne sait pas recycler tout le plastique que l'on utilise parce qu'il y en a trop ou parce qu'il se trouve sous forme de microparticules dans les eaux usées. Et ces microparticules font l'épaisseur d'un poil de chat. C'est presque impossible à repérer sans loupe. Les bouteilles d'eau auraient besoin de presque 450 ans pour se décomposer. C'est presque autant que l'âge du grand Schtroumpf. Et en se décomposant, elles deviennent des petits bouts qui flottent dans l'océan et sont bus par les baleines. Et pour les pailles, c'est encore plus embêtant. En 2020, la France a interdit la production de couverts, d'assiettes et de gobelets en plastique, mais aussi des pailles. Les pailles en plastique sont si petites qu'elles s'échappent des poubelles et un jour, des scientifiques en ont retrouvé dans le nez d'une tortue.
3: Les déchets qui vont dans la mer partent en voyage.
4: Ils font parfois même le tour de la planète jusqu'à aller s'échouer sur une plage, en France, en Californie ou en Australie. Est-ce que tu connais les continents du monde?
3: Oui, l'Europe, l'Amérique, l'Asie, l'Afrique, l'Océanie et l'Antarctique.
4: Eh bien, depuis quelques années, on parle d'un nouveau continent, le 7e continent, connu aussi sous le nom de Grande Plaque de Déchets du Pacifique. Il se trouve au nord de l'océan Pacifique, dans une zone qu'on appelle le vortex. Les courants marins tournent sur eux-mêmes, comme l'eau du bain quand tu enlèves le bouchon. Et dans ce grand continent, il y a des pailles, des bidons, des filets, des bouteilles, des capuchons, des jouets, autant d'objets qui font du mal aux animaux et aussi à nous, puisque nous nous nourrissons de certains de ces animaux. Ce continent de plastique fait 3 fois la taille de la France.
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0: Pédagogique, évidemment. Merci beaucoup, Louise Lempire, pour l'heure du bain à suivre dans votre émission. Bienvenue chez vous. Les informations en Champagne-Ardenne, ce sera dans 5 minutes. Soyez les bienvenus.
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0: On donne, mais pas trop non plus. On donne juste un petit peu, pas trop. C'est la juste mesure, c'est comme ça, c'est l'équilibre parfait. Give a little bit, c'est Supertramp sur Ici Champagne-Ardenne. Bienvenue et surtout, belle matinée.

0: Adèle et le Blitz. C'était super tramp sur ICI Champagne Ardenne.
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0: Belle matinée, soyez les bienvenus, il est 10h. Les informations à 10h avec Louison Leroy. Les deux hélicoptères bombardiers d'eau reprennent du service à Monthermé.
2: Pour le troisième jour de lutte contre le feu de forêt qui a ravagé 95 hectares dans le nord des Ardennes. Depuis hier soir, le feu est circonscrit d'après les autorités. Cela veut dire qu'il a été encerclé par les sapeurs-pompiers et qu'il ne peut pas s'étendre au-delà de ce périmètre. Deux sapeurs-pompiers ont été légèrement blessés dans leur combat contre les flammes, mais aucun blessé civil n'est à déplorer et aucune évacuation n'a eu lieu. Une situation inédite dans l'histoire récente du département des Ardennes, d'après les sapeurs-pompiers. Sur le site et l'application ICI, vous retrouvez toutes les mesures prises par les autorités face au pic de pollution observé dans le département à cause des fumées de l'incendie. À partir d'aujourd'hui jusqu'à nouvel ordre, la vitesse maximale est abaissée de 20 km/h dans les Ardennes, sur autoroute et sur les routes à chaussées séparées pour tous les véhicules. Les opérations de brûlage à l'air libre des résidus agricoles sont interdites jusqu'à la fin de l'épisode de pollution. Une pollution amplifiée par un deuxième incendie qui sévit en Belgique, l'un des plus graves de l'histoire du pays selon les autorités wallonnes. Près de 3000 hectares ont déjà ravagé une réserve boisée, difficile d'accès dans l'est du pays. Une autopsie doit être réalisée aujourd'hui après la mort d'un homme de 29 ans dans la Marne. Il a été tué de plusieurs coups de couteau dans la nuit de jeudi à vendredi dernier à Saint-Quentin-le-Verger au sud de Sézanne. Un suspect de 32 ans a été mis en examen pour meurtre et placé en détention provisoire ce week-end. L'enquête est confiée à la brigade de gendarmerie et Pernay. Une cellule de crise interministérielle présidée par le Premier ministre est organisée cet après-midi pour tenter d'apporter des réponses après la cyberattaque qui a touché au mois de juin les services informatiques des impôts. Les données de près de 700 000 particuliers ou professionnels ont été dérobées. Vous recevrez un mail à partir d'aujourd'hui si jamais vous êtes concerné. Et puis vous préparez peut-être le retour à l'école des enfants. Si vous êtes éligible, l'allocation de rentrée scolaire vous sera versée demain. Son montant de plusieurs centaines d'euros et les conditions à remplir pour pouvoir en bénéficier sont à retrouver sur le site et l'application ICI. On est mieux avec ces températures, je trouve, Juliette.
0: Mais oui, on respire, Louison, ça se rafraîchit. Cette grosse baisse de température aujourd'hui, on sera en dessous des 30 degrés, avec un max de 28 dans la Marne, 26 dans les Ardennes. Cet après-midi, il fera donc 26 à Rethel ou à Vouziers, 27 à Épernay, à Vitry-le-François, 28 degrés du côté de Sézanne. Et quelques risques d'averses ce matin, notamment à Suippes ou encore à Sainte-Menou. Et même de grosses averses orageuses dans le nord des Ardennes ce matin. Cet après-midi, la pluie, elle devrait se calmer. Si l'on en croit Météo France, avec toujours ce ciel plutôt nuageux, ça fait du bien, un petit peu de fraîcheur.
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0: Et ça fait du bien aussi de déconnecter, de débrancher tout, les chargeurs. Je sais pas ce qu'on pourra débrancher d'autre, Louison.
2: Le cerveau.
0: On va éviter de trop débrancher le cerveau. Mais c'est vrai que ça fait du bien. En plus, on est lundi. Peut-être que vous êtes aussi, vous, encore en week-end. Pourquoi pas? Allez, c'est France Gall. Débranche.

0: Ça y est, on s'est débranché avec Louis à la réalisation de cette émission. Ça fait du bien, merci France Gall.
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0: Le Mac de l'été vous accompagne toute la semaine et ce matin jusqu'à 11h avant de retrouver votre jeu du bouchon en or. Dans la prochaine demi-heure, on va en apprendre plus sur l'histoire de Châlons-en-Champagne au XVIIe siècle. À l'occasion d'une expo à la médiathèque de Châlons, à quoi ressemblait la ville au temps de Jean Talon, illustre chalonnais dont nous fêtons les 400 ans. Et puis nous restons dans la Marne avec une visite des vendanges au cœur d'une entreprise viticole familiale qui vous propose dès aujourd'hui de découvrir l'envers du décor de la fabrication du champagne, de la vigne à la cave, en passant par le pressoir en bois à l'ancienne, s'il vous plaît. Coup de projecteur sur une famille qui a opté pour une technique traditionnelle. Soyez les bienvenus.
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0: Boulevard des Arts en featuring avec Carbone, ça donne ça et c'est pas si facile.
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0: C'est pas si facile avec Boulevard Désert.
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0: Avez-vous déjà participé ou assisté à des vendanges? Si ça n'est pas le cas, vous en avez l'occasion en tout cas de vous infiltrer comme des petites souris au cœur des vendanges à Cumières, à 3 km d'Épernay dans la Marne. Bonjour Ariane.
3: Bonjour.
0: Vous travaillez avec vos parents sur cette, on peut dire, petite exploitation du côté de Cumières. Pour vous, les vendanges, elles commencent demain. Alors, est-ce qu'on va pouvoir y participer ou juste on va regarder?
3: Alors, plutôt regarder, on propose quand même deux formules pour pouvoir se glisser comme une petite souris, comme vous l'avez dit, et assister au pressurage de nos raisins, déguster nos jus, déguster nos champagnes, et évidemment, visiter nos caves et découvrir toute l'élaboration de nos champagnes.
0: Vous travaillez de manière plutôt traditionnelle, ça veut dire quoi ?
3: Oui, donc on a un pressoir traditionnel qui a été installé par mon arrière-grand-père dans les années 40. Voilà, donc un pressoir en bois et qui fonctionne donc avec les hommes, donc des retrousses. Nous avons deux personnes qui chargent, qui font les retrousses et qui vident le pressoir.
0: D'accord, donc vraiment à l'ancienne. Est-ce que c'est de plus en plus compliqué de travailler de cette manière-là ?
3: C'est différent. Nous, on a fait le choix de garder nos traditions, de garder notre vieux pressoir qui fonctionne encore.
0: Et c'est quoi les avantages ?
3: Les avantages, je dirais que c'est pouvoir maîtriser sa presse à l'homme en fait et non pas électroniquement. Et puis toute l'ambiance qui se passe autour de notre pressoir avec notre équipe également que l'on loge et que l'on nourrit. Donc nous avons notre équipe au complet sur notre exploitation et les traditions, c'est aussi la fête tout autour des vendanges.
0: Donc là, tout commence demain. Est-ce que c'est pas compliqué quand même de commencer cette période charnière des vendanges et en même temps d'accueillir du public finalement? C'est de 10h à 15h, donc en début d'après-midi, en fin de matinée, de tout gérer en même temps?
3: Non, c'est une organisation en fait. Moi, je serai disponible, donc moi ou mon papa, pour accueillir donc nos visiteurs à 10h ou à 15h. Sur réservation, c'est quand même plus pratique pour nous organiser. Mais voilà, c'est aussi l'envie de partager nos vendanges, de partager nos traditions. Et donc, on ouvre avec grand plaisir aux visiteurs nos portes.
0: Est-ce que c'est courant d'ouvrir ces portes comme ça pendant les vendanges, pour des exploitations viticoles, pendant les vendanges ou pas? Pas tant que ça.
3: Alors nous, on l'a toujours fait, nos portes ont toujours été grandes ouvertes avec différentes formules et puis d'ailleurs on est aussi ouvert toute l'année aux visites de cave et je pense que c'est quelque chose qui se fait quand même assez couramment mais qui se perd parce que les vendanges c'est quand même une période intense et il faut être disponible pour recevoir le public.
0: Et ce public, il pourra donc casser la croûte avec les équipes de pressureurs, rejoindre aussi l'équipe aux vignes. Depuis la coupe finalement du raisin, couper aussi peut-être quelques grappes, aller du côté du pressoir, déguster aussi le jus de raisin, et puis visiter la cave, et évidemment quand même déguster le champagne, parce que c'est ça quand même un petit peu le but.
3: Oui.
0: Il y a un petit mail, Ariane, où on peut vous joindre et réserver surtout?
3: Oui, donc comme vous l'avez dit, on propose deux formules. Une formule avec également le casse-croûte des pressures et la visite de l'équipe aux vignes. Et donc pour réserver, il y a le mail champagne-laval-louis, donc tout attaché, @orange.fr. On a également nos réseaux sociaux, donc sur Facebook et Instagram, champagne-laval-louis, ou par téléphone au 03 26 51 72 98.
0: Et tout commence demain. Merci Ariane d'avoir pris le temps d'être avec
3: Merci.
0: Nous sur les 6 Champagne Ardennes ce matin.
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0: Une très belle playlist qui arrive, moi j'en perds ma voix, tiens. C'est l'occasion peut-être de laisser place à une grande voix, celle de Tracy Chapman. Baby, can I hold you? Ici Champagne Ardennes, bienvenue à 10h15 et bonne matinée.

0: Tracy Chapman, Baby, Can I Hold You?
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0: Le MAG vous souhaite la bienvenue et vous propose un bond dans le passé, au XVIIe siècle, au temps de Louis XIV et des colonies françaises. Une exposition qui nous plonge dans cette période, à l'époque de l'illustre chalonnais Jean Talon, en la bibliothèque Pompidou à Chalon, en Champagne. Bonjour Laura Cellier.
4: Bonjour.
0: Vous êtes responsable service patrimoine à Chalon. Pourquoi avoir choisi de faire un retour au XVIIe siècle ?
4: Alors tout simplement puisque cette année, comme vous le savez, c'est les 400 ans de l'anniversaire de naissance de Jean Talon qui est né en 1626. Et à cette occasion, plusieurs services ont proposé des expositions. Et pour la médiathèque Pompidou, on présente donc des documents d'archives municipaux et des fonds patrimoniaux de la médiathèque pour mettre en lumière l'époque dans laquelle a vécu Jean Talon. Donc il s'agit d'un zoom au temps de Jean Talon, donc à l'époque du XVIIe siècle.
0: Donc il est né à Chalon, Jean Talon, mais peut-être qu'il y en a qui nous écoutent qui ne savent pas qui est Jean Talon.
4: Jean Talon, donc, c'est un grand administrateur du Royaume de France et qui joue un rôle majeur, notamment, comme vous l'avez dit, donc, dans la Nouvelle-France, donc au Canada, puisqu'il a été en effet, à partir de 1665, missionné par le roi pour être intendant là-bas, donc dans la colonie, pour justement travailler à son développement. Il faut savoir qu'en 1665, quand il arrive pour la première fois, il y a 300 habitants. Et pendant les deux périodes, du coup, jusqu'en 1672, où il ira là-bas, il permettra donc de développer la colonie et de doubler, grâce notamment à l'organisation du repeuplement. Donc il y a des filles du roi qui auront une dot du roi qui permettront donc d'accroître la population, également du développement de l'agriculture, et donc la population doublera sous la période où Jean Talon sera présent là-bas.
0: D'accord, donc pour Chalon-en-Champagne, le XVIIe siècle, c'est une période de charnière. Est-ce qu'on parle d'âge d'or ou pas?
4: Alors, âge d'or, alors nous, on a plutôt axé vraiment sur des anecdotes, en fait, de l'époque, parce qu'en effet, la période du Royaume de France à cette époque, elle est aussi marquée par de nombreux conflits, notamment, en effet, elle est proche des zones de conflit, hein. Il faut savoir qu'elle n'est pas loin de la frontière de la Lorraine, Lorraine qui n'était pas non plus française à l'époque, Lorraine, Luxembourg, Pays-Bas, l'Espagne également. Et donc la ville de Chalon va énormément contribuer à l'effort de guerre, à fournir des chevaux, charrettes, financer les armes, accueillir aussi des prisonniers. Et dans la vingtaine de documents qu'on présente dans ce zoom sur Chalon au XVIIe siècle, il y a des documents donc sur ces conflits. Donc entre autres, on évoque la guerre de 30 ans et la guerre franco-espagnole qui suivra.
0: C'est ça, parce que cette expo, elle a été faite, et ce zoom, avec des archivistes notamment, donc qui sont allés rechercher des archives, peut-être certaines qui n'avaient jamais été montrées.
4: Alors, je ne pourrais pas dire si elles n'ont pas été montrées, mais en tout cas, sur la période depuis que je suis en poste, elles n'ont pas été montrées au public. Et aussi parce qu'on s'est vraiment axé, vu que c'est une expo quand même avec quelques documents, plutôt sur des anecdotes de l'époque du temps de Jean Talon, donc à savoir ces guerres, mais aussi d'autres anecdotes plus locales qui sont donc l'incendie de la cathédrale Saint-Étienne. Alors faut savoir qu'elle a subi déjà des incendies au XIIe et XIIIe siècle, mais elle en aura une en 1668, puisqu'un orage viendra frapper l'une de ses flèches et qui contribuera à détruire une bonne partie de l'édifice. Et donc on a des lithographies, donc des présentations de gravures d'époque qui montrent une cathédrale avant-après cet événement, et aussi des documents d'archives qui nous font état de cet événement. Notamment, il faut savoir que les registres paroissiaux, donc c'est les registres de naissance, alors plutôt de baptême à l'époque, sépulture et mariage, dans lesquelles parfois on avait des petites chroniques locales en fait où ils faisaient état de ce qui se passait. Et donc on a l'un des registres paroissiaux qui est exposé pour présenter justement cet événement de l'incendie de la cathédrale.
0: Des registres, des archives, des gravures, tout un tas de documents à découvrir à la médiathèque Pompidou de Châlons en Champagne. Châlons du temps de Jean Talon, une plongée dans le XVIIe siècle. Merci d'avoir été avec nous pour en parler un petit peu ce matin, Laura Cellier. Merci beaucoup.
4: Je vous en prie, bonne journée.
0: Bonne journée à vous.
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0: Et on est très très bien, tiens, à l'écoute de Rod Stewart et de Philippe Châtel. 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

0: Jane avec Rod Stewart. Ouais, j'ai le droit de chanter aussi un petit peu, pourquoi pas. Allez, je vous donne des idées de sortie avec une baignade bio. Oui, ça existe, sans chlore ni produits chimiques. L'eau, elle est filtrée naturellement par des plantes aquatiques. Ça existe à Conantre. Écoutez, Michel Jacob, c'est le maire de Conantre.
1: Ça fonctionne par un système de pompe, comme dans n'importe quelle piscine, qui renouvelle l'eau deux fois en 24 heures. Et cette eau est réinjectée dans des lits de plantes biologiques et qui passe aussi à travers un filtre de pierre et puis est à nouveau redéversée dans le bassin de baignade. Les avantages, ils sont multiples. Déjà, on est dans le cadre d'un parc naturel d'une douzaine d'hectares où les gens peuvent se promener. De nombreuses tables de pique-nique sont prévues à cet effet. Des jeux d'arrosage, des jeux d'eau pour les plus petits.
0: Et voilà, vous allez pouvoir faire plouf sans avoir peur d'avoir les yeux rouges après. Rendez-vous tout l'été à la piscine de Conantre dans la Marne. Attention, gros événement qui revient dans la région. Le Cabaret Vert battra son plein dès jeudi à Charleville-Mézières avec, comme chaque année, une très très belle programmation.
2: Dis-moi ce qu'on devient.
0: Chatterton, il y aura aussi Charlotte Cardin, Théodora ou encore Gims. Ici, Champagne-Ardenne sera d'ailleurs sur place pour vous faire vivre l'événement de 9h à 12h et de 17h à 19h ce vendredi. Et on termine par une idée rando au cœur d'un village pépite, le village d'Asfeld, au bord du canal des Ardennes, le sentier historique Grand Siècle, vous plonge au XVIIe siècle. 2 kilomètres au départ de l'incroyable église baroque Saint-Didier et son plan sans ligne droite. Et puis vous parcourez 10 points de vue aménagés dans le village à faire en 1 heure à Asfeld.
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0: Voilà un hymne pour les femmes dont on ne se lasse pas et dont on ne se lassera finalement jamais. Clara Luciani, c'est évidemment La Grenade.

0: La Grenade avec Lara Luciani.
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0: Et sur sa tête, une toque blanche de chef. Gérald Richard est un chef à Reims. Et aujourd'hui, il est au micro de Grégory Duchâtel. Parce que oui, c'est l'heure de passer à table dès 10h34. Pourquoi pas? Aujourd'hui, on fait un petit focus sur les boissons rafraîchissantes.
3: Bonjour Gérald.
4: Bonjour Grégory, bonjour à tous.
3: L'été, on a besoin de fraîcheur. Et ça peut passer notamment par certaines boissons. Alors on va oublier tous les sodas qu'on peut trouver en grande surface, souvent très très sucrés. Non, on va essayer de faire ces boissons rafraîchissantes à la maison.
4: Oui, parce que c'est très très très facile, c'est très simple. Souvent, toutes ces boissons aromatisées, on vous les vend déjà très cher pour de l'eau parfumée. Et vous pouvez le faire chez vous à moindre coût et avec un bon goût. On va commencer par la plus classique et celle qui date, que j'ai toujours entendu, la citronnade, la fameuse citronnade l'été.
3: Moi, je suis amateur.
4: Il n'y a pas mieux, mais bien sûr.
3: J'adore ça.
4: La citronnade, en plus, c'est voilà, on prend des beaux citrons, on les lave si on sait pas, on n'est pas sûr qu'ils aient été traités. Ou on met un peu de miel.
3: Du miel.
4: Oui, qu'il faut quand même sucrer un tout petit peu, parce que le citron, ça, un tout petit peu de miel pour sucrer. On met des belles feuilles de menthe, on écrase un petit peu ça au fond, et puis on verse une eau. Alors, soit une eau bien fraîche, soit une eau plate, soit une eau gazeuse, si on est un petit peu plus, si on aime un peu le côté pétillant. Et puis, on va laisser mariner ça quelques heures au réfrigérateur. On la sert bien, bien, bien glacée. Et au dernier moment, là, la petite astuce pour vraiment révéler, juste avant de la servir, de la verser dans les verres, on met un petit tour de moulin à poivre. Voilà, okay. Le poivre, la menthe, le citron, tout ça, ça va amener ce côté frais. Alors attention, on n'est pas sur un steak au poivre, on met un petit tour. Moi, je le fais beaucoup sur les fruits parce que ça révèle le côté fraîcheur.
3: Alors, il y a la citronnade, mais il y a aussi la gamme des thés glacés.
4: Tous les fameux thés glacés. Après, on peut préparer, si on n'aime pas qu'ils soient trop, un petit peu trop fades, qu'on préfère l'avoir un peu sucré, on fait ce qu'on appelle un petit sirop, de l'eau, du sucre, on fait bien bouillir ça. On y met infusé le meilleur thé que l'on a, celui qu'on aime, un thé noir, un thé vert, un thé blanc. En sachant que pour le thé glacé, on prend plutôt de préférence un thé noir, parce que c'est lui qui va être le plus fort et le plus concentré. Et puis on peut les aromatiser. Alors soit on est une eau plate et puis on va aromatiser avec un sirop de fruits. Alors soit des sirops de fruits industriels, soit un sirop de fruits qu'on a fait soi-même, mais on va
3: l'aromatiser.
4: Voilà, l'aromatiser, on va aller rechercher. On va pas aller chercher ce fameux thé pêche, mais on peut mettre le sirop que l'on a envie, un sirop de fruits rouges, etc. Il y a des choses sympas.
3: Et aussi, dans cette gamme de boissons rafraîchissantes qu'on peut faire chez soi, il y a les smoothies.
4: Oui, les smoothies. Alors là, on est sur quelque chose d'un peu plus gourmand, un peu plus épais, un peu plus rassasiant, un peu moins désaltérant. Mmh. Mais c'est très bon aussi. Il y a tous les fruits d'été, les fruits rouges, la fraise, ça, on peut se faire des beaux smoothies de fruits rouges. Pour rappel rapidement, pour faire un smoothie, on va prendre les fruits que l'on a, on les équeute s'il y a besoin, on les lave. Et pour faire on a besoin un peu de consistance. Le fruit rouge ne va pas nous donner assez suffisamment de consistance. On va avoir beaucoup d'eau, beaucoup de pulpe. Donc pour faire un smoothie de fruit rouge, on va ajouter un peu de banane dedans. La banane va donner très peu de goût, mais elle va amener sa consistance quand on va la mixer, de purée un peu épaisse, qui va donner quelque chose de sympa. Et puis on peut y amener un petit peu dedans pour le liquéfier, pour avoir quelque chose de facilement à boire à la paille si on aime ça. Un peu de lait végétal, un lait d'amande, un lait d'avoine, et puis de nouveau bien frais au congélateur, un peu quelques quarts d'heure pour que ce soit bien froid, ou au frigo quelques heures avant.
3: Bon, l'été serait pas pareil si Gérald n'était pas là, on est d'accord.
4: Non, oui.
3: Merci Gérald.
4: Merci Grégory.
0: Et on peut mettre un petit zeste de citron aussi sur les smoothies pour pas que ça noircisse trop vite. À table, à podcaster, merci Grégory Duchâtel et merci au chef Gérard Richard, chef à Reims. À suivre, le cabaret vert qui débute, je vous le disais, ce jeudi. On verra qu'il s'engage à respecter l'environnement. De la chanson à la danse, il n'y a qu'un pas. Nous verrons aussi comment la danse, justement, peut nous soigner. Ici Champagne-Ardenne, soyez les bienvenus dans le mag.
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0: La musique dans votre playlist de l'été tout de suite, c'est Status Quo in the Army Now. Bienvenue si vous nous rejoignez depuis chez vous, votre voiture ou le boulot pour celles et ceux qui ont peut-être pris le boulot. Je vous le souhaite pas, j'espère que vous êtes tranquillou en vacances à nous écouter. In the Army Now.

0: Army Now avec le groupe Status Quo.
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0: À 11h, vous aurez rendez-vous avec le bouchon en or de l'été. Mais avant ça, attendez deux secondes. On vous prépare au festival Le Cabaret Vert qui revient ce jeudi. Alors, Le Cabaret Vert, c'est d'abord un défi. Et oui, un défi éco-responsable. Respecter l'environnement, produire le moins de rejets possible dans l'atmosphère. Tout le monde y participe, y compris vous, y compris les festivaliers. C'est ce que Camille Muller explique à Yannick Cussy.
3: Le Cabaret Vert, ce sont évidemment les concerts, les dizaines de milliers de festivaliers, mais depuis sa création en 2005, le festival revendique aussi une autre identité, celle d'un événement éco-responsable. Transport, alimentation, déchets, énergie. L'objectif, c'est désormais de réduire très concrètement l'empreinte carbone et c'est le travail de Camille Muller, responsable du développement durable de ce Cabaret Vert. Bonjour Camille.
4: Bonjour.
3: Alors, quand on accueille plus de 100 000 personnes pendant 4 jours, est-ce que vraiment, réellement, on peut parler de festival éco-responsable ?
4: Alors, oui, on peut pas parler d'un festival qui soit neutre dans ses impacts, parce que sinon, ça n'existe pas, on n'organise rien. Par contre, on peut essayer de faire les choses correctement, avec bon sens, puis d'entraîner avec nous nos partenaires, nos fournisseurs, nos festivaliers, pour avoir le moins d'impact possible.
3: Vous allez me dire si je me trompe, mais le premier poste d'émission de CO2, finalement, c'est ni la scène, ni les éclairages, ce sont les déplacements des festivaliers. C'est là que vous avez le plus gros levier d'action ?
4: Exactement, c'est le déplacement des festivaliers, et j'insiste sur les festivaliers, parce que dans l'imaginaire collectif, on peut aussi penser que ce sont les artistes qui peuvent se déplacer en avion. Bien sûr, ça a un impact, mais le plus, c'est dizaines de milliers de personnes qui vont venir un jour, deux jours, trois jours, quatre jours nous rendre visite, et ça a un fort impact. C'est un gros levier, par contre, c'est un levier qu'on peut pas actionner tout seul, parce qu'il faut de l'aide, à la fois des transporteurs publics, à la fois des festivaliers qui vont emprunter des solutions plus vertueuses pour venir nous voir. Et donc, c'est un travail vraiment collectif qu'on adresse depuis plusieurs années.
3: Et est-ce que les festivaliers jouent réellement le jeu ?
4: En partie, oui, on le voit notamment à l'échelle plutôt locale et l'échelle des Ardennes. Toutes les solutions qu'on met en place, que ce soit des cars départementaux, des navettes urbaines, des trains de nuit aussi à l'échelle de la région, ça, ils ont vraiment un bon succès d'année en année et on voit que les festivaliers en ont connaissance et voient à la fois le côté environnemental mais aussi le côté pratique. On peut rentrer chez soi sans avoir à retourner à sa voiture à pied, avoir eu à se garer, on peut faire une petite sieste dans le train, on voit que les bénéfices commencent à être largement diffusés.
3: Il y a aussi des changements que le public voit directement, davantage de vaisselle réutilisable, du tri, même ce qu'on trouve dans son assiette. Jusqu'où peut-on aller sans transformer le festival en un lieu, on va dire, rempli d'interdictions au final ?
4: Ah oui, nous, notre objectif, c'est bien de rester un lieu de fête où chacun peut prendre beaucoup de plaisir et d'accompagner un petit peu les changements de pratiques de nos festivaliers. Donc, c'est vrai que peu à peu, on a de la vaisselle réutilisable qui arrive sur site, mais on essaie de le rendre pratique avec plein de points de déconsigne pour pouvoir rendre sa vaisselle. On essaie de végétaliser un petit peu la carte de ce qu'on propose dans les assiettes de nos festivaliers, mais toujours avec des plats qui soient gourmands, à bon prix et généreux et on travaille comme ça de façon à donner envie de peut-être consommer autrement dans sa vie de tous les jours, envie de goûter de nouvelles choses.
3: Formidable, en tout cas on va le rappeler, le Cabaret Vert c'est du 20 au 23 août à Charleville-Mézières et cette démarche environnementale vous pouvez la retrouver en détail d'ailleurs sur le site internet cabaretvert.com à la rubrique Carrément Vert. Merci beaucoup Camille pour toutes ces précisions.
4: Merci à vous.
3: Et bon festival.
4: Merci beaucoup, à bientôt.
0: 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Merci Yannick, notez bien dans votre agenda, Ici Champagne-Ardenne sera sur place pour vous faire vivre ce Cabaret Vert de 9h à 12h et de 17h à 19h ce vendredi. La danse comme thérapie dans un instant après la musique d'Elpech remixée par Yann Muller, Les Oies Sauvages.
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0: Un petit son pour s'ambiancer à l'été, c'était Les Oies Sauvages avec Yann Muller. Est-ce que vous connaissez l'art-thérapie ? C'est le fait de se soigner par l'art, par le dessin, par toute activité artistique ou créative. C'est très tendance, on va dire que ça se développe de plus en plus, et ça peut aussi passer par la danse, Muriel Jourdan.
1: Oui, dites, il paraît que la danse serait plus efficace que les antidépresseurs. Plusieurs recherches montrent que danser permet de mieux combattre les symptômes de la dépression que la marche, le yoga et même certains médicaments. Alors attention, ça ne veut pas dire que la danse peut être un traitement à part entière, mais elle est un excellent complément. Pas étonnant qu'on entende de plus en plus parler de danse-thérapie pour améliorer le bien-être émotionnel, mental et physique, danser contre les douleurs chroniques, comme si chaque pas de danse nous rapprochait un peu plus du bien-être. Cette senior de 75 ans qui habite à Marseille le confirme.
2: Alors moi je vais dans les associations. 1, 2, 3 o'clock, 4 o'clock, rock. Voilà, donc je vais danser.
3: Alors donc c'est quoi
2: Nos danses à nous de notre génération.
3: Voilà. Donc rock
2: Tout. Même il y a des danses modernes aussi. Hein.
3: Tango, passo doble, valse, java, cha-cha-cha.
2: Ah oui.
3: Ah ben dites-moi alors ce que vous ressentez quand vous dansez, qu'est-ce que ça vous fait?
2: On est bien après. C'est comme si on avait fait de la gymnastique.
3: Et vous aussi?
4: On y va toujours, nous. On y était mercredi. Hier, on a été, on a dansé. On était ensemble, on a été danser. On a été et aujourd'hui, on vient danser et voilà.
1: Marianne Chase est l'une des fondatrices de la danse-thérapie. Elle a d'ailleurs créé en 1965 l'association de la danse-thérapie américaine. En France, la danse aide beaucoup les malades atteints de la maladie de Parkinson. À Marseille, des femmes suivies pour un cancer ou en rémission ont même créé un collectif, Des Vies Danse, pour financer les cours de danse-thérapie. Et des initiatives comme ça, on en trouve partout en France.
0: La danse-thérapie, c'est donc davantage une expression personnelle, on peut dire une sorte de transformation intérieure, plutôt qu'une performance artistique.
1: Oui, et les bénéfices sont très nombreux. La danse stimule le cerveau, éloigne le stress, l'anxiété. Et vu qu'il faut aussi reproduire et mémoriser les chorégraphies, forcément, ça muscle aussi le système cognitif. Et c'est quand même beaucoup plus sympa que retenir une liste de courses. Je croise Jacqueline, 78 ans, la silhouette est lancée, les yeux qui pétillent, les jambes encore toniques, malgré l'arthrose. Selon moi, Jacqueline est prête pour Danse avec les stars.
2: Moi, j'ai mal partout, mais je vais danser. Je vais danser parce que ça fait du bien pour les articulations, les muscles. Voilà, alors j'ai mal, mais je fais avec mon mal.
4: J'ai toujours 20 ans, hein. Maintenant j'ai 81 bientôt. Et mon fils il m'a dit, quand c'est que tu vas vieillir? Je suis resté jeune, moi. Voilà.
3: Il va vieillir avant vous, hein.
4: Il est vieux déjà.
1: Bref, la danse-thérapie, c'est tendance, c'est une façon de se faire du bien, de voir la vie en rose. Et moi, je préfère voir la vie en rose plutôt que la vie en arthrose.
0: Oh, nous aussi, on préfère voir la vie en rose. C'est tendance à...

0: Ici Champagne Ardenne à l'écoute de Maxime Le Forestier. C'était né quelque part.
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0: L'information revient juste après Donna Lewis, I Love You Always Forever. 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

0: Diana Lewis, I love you always forever.
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0: Bonne fin de matinée à vous et bienvenue, il est 11h. Le retour des infos avec Melvin Herman. Des bouteilles d'eau sont en ce moment distribuées sur la commune de Monthermé.
2: À cause de l'incendie toujours en cours sur la commune du Nord des Ardennes, la mairie demande de ne plus consommer l'eau du robinet. Annonce ce matin sur son compte Facebook, la mesure est valable jusqu'à nouvel ordre parce que le produit retardant largué par les avions Dash risque de polluer l'eau potable. Alors la municipalité organise dès maintenant et jusqu'à 15h une distribution de bouteilles à 4 endroits. C'est 3 par personne et pas plus, et elles sont à récupérer à la mairie sur le parking de la Longue Haie, quartier Le Terne et place Émile Zola. Si jamais vous avez des packs d'eau chez vous, la mairie est preneuse de vos dons. Depuis hier soir, le feu est circonscrit d'après les autorités. Ça veut dire qu'il a été encerclé par les sapeurs-pompiers et qu'il ne peut pas s'étendre au-delà de ce périmètre. Les 2 hélicoptères mobilisés vont continuer les largages aujourd'hui, alors qu'une reprise de feu a eu lieu cette nuit. 95 hectares ont été brûlés d'après le dernier bilan de la préfecture. Aucun blessé civil, mais 2 sapeurs-pompiers ont été légèrement blessés. Les fumées dégagées par l'incendie entraînent un pic de pollution sur le département. Alors la préfecture des Ardennes prend des mesures. À partir d'aujourd'hui et jusqu'à nouvel ordre, la vitesse maximale est abaissée de 20 km/h sur les autoroutes et sur les routes à chaussées séparées pour tous les véhicules. Toutes les mesures sont à retrouver sur ici.fr. Une pollution amplifié par un deuxième incendie, celui qui sévit actuellement en Belgique, l'un des plus graves de l'histoire du pays. Selon les autorités locales, près de 3000 hectares ont été ravagés dans une réserve boisée difficile d'accès dans l'est du pays. Une autopsie doit être réalisée aujourd'hui après la mort d'un homme de 29 ans dans la Marne. C'était dans la nuit de jeudi à vendredi dernier à Saint-Quentin-le-Verger, au sud de Cézanne. Il a été tué de plusieurs coups de couteau. Un suspect de 32 ans a été mis en examen pour meurtre et placé en détention provisoire ce week-end. L'enquête est confiée à la brigade de gendarmerie d'Épernay. Avez-vous été touché par le vol de données qui a affecté les services informatiques des impôts? Vous le saurez aujourd'hui. Un mail doit être envoyé aux 700 000 particuliers et professionnels concernés. Cet après-midi, une cellule de crise interministérielle sera présidée par le Premier ministre pour tenter d'apporter des réponses après la cyberattaque qui a touché les services informatiques des impôts au mois de juin. La météo, Juliette,
0: ça se rafraîchit, un peu plus frais, hein. Ça se rafraîchit, on sera en dessous des 30 degrés aujourd'hui, avec un max de 28 dans la Marne et de 26 dans les Ardennes, et puis des grosses averses orageuses prévues dans le nord des Ardennes en fin de matinée cet après-midi, cette pluie qui devrait se calmer avec quand même des nuages au-dessus de nos têtes. Moi j'ai envie de dire, ça fait du bien, un petit peu de fraîcheur. Le bouchon en or arrive tout de suite avec Christine Labré et Lilian Muller.
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0: Les Innocents tout de suite, c'est Jodie.

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2: Bienvenue, chers amis, pour ce bouchon en or de l'été en ce début de semaine. Bonjour Christine.
3: Bonjour Lilian, bonjour à toutes et à tous.
2: Et bonjour le public avec nous depuis le Clos à Reims pour ce bouchon en or de l'été. Nous allons passer un très très bon moment avec des bouchons qui vont sauter, des points qui vont être marqués et des voyages qui vont être à gagner. Le bouchon en or de l'été jusqu'à midi. Et oui, puisqu'on vous offre peut-être la Crète, l'Andalousie, les Baléares, Tenerife, Djerba, Marrakech, Agadir pour ce voyage coup de cœur. Christine, je profite d'un moment pour rappeler les scores, puisque pour le moment, en tête, nous avons Julie avec 27 points. Elle a marqué, elle a fait vraiment un sans faute sur son parcours. Puis viennent Daniel, Gérard, Pascal
4: et Geoffrey.
2: Et Geoffrey qui ont tous 24 points, sont tous ex aequo. Et pour le principe du jeu, la règle, c'est que nous départagerons nos ex aequo, justement, tous ces 24 points, avec une question de départage. Et ce sont les 4 meilleurs scores, les 4 finalistes, qui viendront nous rejoindre pour la finale à la foire de Châlons-en-Champagne, le samedi 29 août, en direct, entre 11h et midi. Voilà, j'ai tout dit. Vous pouvez accueillir nos candidats et discuter avec eux. On a hâte de les entendre.
3: Ah, bah oui, Ségolène, qui nous vient de Reims. Bonjour, Ségolène.
5: Bonjour.
3: Ségolène, vous avez étudié. Vous avez fait des études médiévales. Racontez-nous tout ce que vous avez appris. Enfin, pas tout, un petit résumé.
2: Parce que le Moyen-Âge, il y a du boulot. Hein.
5: Oui, voilà. Donc j'ai étudié la fin de l'époque médiévale anglaise. Et donc je travaille sur autour de manuscrits et la culture littéraire de l'époque.
3: C'est en lien. Vous êtes maître de jeu. Alors peut-être que tout le monde ne connaît pas ce que c'est. Hein. On a les jeux de société, on a les jeux un peu de rôle, voilà ce qu'on appelle comme ça. Donjons et Dragons, racontez-nous en quoi ça consiste.
5: Donjons et Dragons est un jeu de rôle donc collaboratif. Vous créez une histoire avec vos amis, etc. Et certaines décisions se font par le hasard, donc certains combats. Et ça se passe avec des jets de dés. Peut-être les personnes sont familières avec Donjons et Dragons via série Stranger Things.
2: Le film.
5: Ouais. Donjons et Dragons, voilà. Donc ça commence à être un peu plus connu. Il y a beaucoup de sur les réseaux sociaux de petits groupes de streamers justement qui jouent à ce jeu aussi.
2: Voilà. Sympa,
3: c'est une aventure. Ah ouais, parfait. Allez, des choses à découvrir. On accueille tout de suite Martine qui vient de Cucherie. Bonjour Martine.
6: Bonjour.
3: Vous êtes viticultrice à la retraite et vous avez une passion
2: et une patate.
3: Ce sont les
6: fleurs.
3: Les fleurs. Mon petit doigt m'a dit que vos fleurs sont tellement bien traitées que chez vous, en ce moment là, pour les protéger du soleil, vous avez trouvé une solution imparable.
6: C'est le parasol.
2: Évidemment.
3: Alors
2: évidemment.
3: Le jardin est protégé par les parasols. Excellent.
2: Incroyable. Et le cocktail qui va avec, la crème solaire, tout ça, non ?
6: Ah non, ils n'ont pas ça, mais ils ont à boire.
3: Très bien Martine, et bien, écoutez, on vous souhaite bonne chance et on va accueillir Pénélope qui, elle aussi, est viticultrice, mais alors pour le coup, près de Cézanne, vous venez de Broye. Bonjour Pénélope.
7: Oui, bonjour à tous.
3: Pénélope, vous êtes viticultrice, agricultrice, et pour les loisirs, eh bien, vous aimez bien jardiner, tiens voilà. On reste
2: dans le jardin. Voilà. C'est bien, on est bien dehors.
3: Et vous aussi, vous aimez les fleurs et le jardin potager. Alors, qu'est-ce qu'on trouve dans votre jardin, vous, Pénélope ?
7: Le jardin potager, c'est varié. La tomate, il y a de la courgette, toutes sortes de courges, des patidous. J'aime bien des légumes
3: des
7: patidous.
2: Qu'est-ce que c'est que ça ? On pourrait dire.
7: Une sorte de courge qu'on peut farcir.
2: On se rapproche de la patate douce ? Patidou, patate douce ? Rien à voir.
7: Non, allez.
2: Voilà.
7: Plein de courges différentes. J'aime bien essayer des nouveautés, les fleurs aussi.
3: Du côté de Broye, Pénélope. Du côté de Cucherie, Martine. Et Ségolène de Reims avec qui nous jouons.
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2: Sous vos applaudissements jusqu'à midi, ici Champagne-Ardenne et le bouchon en or de l'été avec notre première candidate qui affronte le bouchon.
3: Ah oui, c'est une maître de jeu, Ségolène, qui nous vient de Reims, qui fait sauter avec nous le premier bouchon.
0: Bouchon jaune.
3: Une question de culture générale pour commencer. Un point à la clé, Ségolène, avec 5 secondes pour répondre et 3 propositions de réponse. Qui a peint le déjeuner sur l'herbe?
2: Est-ce que c'est Édouard Manet? Est-ce que c'est Pablo Picasso ou Salvador Dali?
4: Manet.
3: Manet, répond Ségolène avec assurance. On fait sauter le deuxième bouchon.
1: Bouchon rose.
3: C'est une question, ici c'est l'été, 2 points à la clé, toujours 3 propositions de réponse et 5 secondes pour répondre. De quelle couleur est la fleur de la courgette?
2: Est-ce que c'est jaune, verte ou rouge?
4: Jaune.
3: Jaune, votre réponse est bien enregistrée, Ségolène. C'était le troisième bouchon.
0: Bouchon vert.
3: Une question ici en Champagne-Ardenne. 3 points sont à la clé. Ségolène, quel est le nom du peintre impressionniste célèbre pour ses paysages de la Marne, né à Épernay en 1841?
2: Est-ce Camille Pissarro, Claude Monet, Edgar Degas?
4: Pissarro.
3: Pissarro, votre réponse est enregistrée. Si on le dit plus longtemps, est-ce que vous êtes pas sûr?
2: Est-ce que vous allez marquer les points?
3: Lilian, les bonnes réponses?
2: Les bonnes réponses, allons-y. Qui a peint le déjeuner sur l'herbe?
3: Vous avez dit Édouard Manet.
2: Et c'est une bonne réponse, effectivement. Bravo, un point.
3: Quelle était la couleur de la courgette?
2: Eh ben voilà, vous nous avez dit jaune.
3: C'est une bonne réponse.
2: Bravo.
3: On peut les farcir en été ou bien en faire des beignets également.
2: C'est ça.
4: Délicieux.
2: Donne envie. Le nom du peintre impressionniste célèbre pour ses paysages de la Marne, né à Épernay en 1841.
3: Vous avez dit Camille Pissarro.
2: Et c'est une bonne réponse. Bravo, 3 points. On applaudit Ségolène pour son sans faute pour le moment. Puisque... ça y est, 6 points. Bravo.
3: Connu comme l'un des pères de l'impressionnisme, il peint la vie rurale française et en particulier des paysages et des scènes représentant des paysans travaillant dans les champs. Ce qui n'est pas le cas de ce tableau-là, mais en tout cas, bravo.
2: Bravo Ségolène.
4: Merci, merci.
1: Bouchon orange.
2: Alors Ségolène, le bouchon suivant, c'est
3: oui,
2: un bouchon orange et c'est un bouchon de culture musicale. Quelques secondes pour l'extrait, 10 secondes à l'issue pour donner les bonnes réponses. On y va. Allez-y.
4: Born to be Alive, j'ai oublié le nom du chanteur.
2: Une année.
4: Je me rappelle sa tête, mais ça me donne pas de points. Et c'est...
2: Vite. Fini. C'était Patrick Hernandez. Vous vous rappelez sa tête et aussi peut-être sa canne.
4: Oui, c'est ça, exactement.
2: Voilà, c'est ça, le légendaire Patrick Hernandez. Born to be Alive, pour le titre, oui, c'est une bonne réponse. Ça fait 2 et c'était 1979 pour l'année de sortie. 8 points, c'est pas mal, belle entrée
4: très
2: en matière.
4: Bien.
2: Bravo Ségolène, qu'on applaudit bien fort. Félicitations.
4: Merci.
2: Pour ces 8 points marqués pour le moment. Et ça continue. D'ici quelques minutes, le bouchon en or est de retour avec notre candidate suivante, Martine. À tout de suite.
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0: 4 enfants plus loin, c'était Govincers. Le bouchon en or de l'été arrive avec Christine Lapré et Lilian Muller.
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1: Avec ce voyage à gagner, si vous êtes le ou la meilleure, la Crète, l'Andalousie, les Baléares, Tenerife, Djerba, Marrakech, Agadir, Martine. Vous iriez où si vous gagnez le fabuleux voyage qu'on vous offre ?
2: Au bord de la mer.
1: Déjà, ils sont presque tous au bord de la mer. La Crète, l'Andalousie, les Baléares, c'est bien. Quoi d'autre ?
2: Où c'est qu'il fait chaud.
1: D'accord.
3: Aussi,
1: là,
3: c'est
1: ça
3: bon.
1: Coche toutes les cases. Autre chose ?
2: Où c'est qu'il y a des tortues.
3: Ah, ouh là là, alors là, c'est... Écoutez, vous nous direz quand vous y serez.
1: Oui, voilà, hein, vous faites des photos, vous nous enverrez les photos des tortues, Martine.
3: Une fleur parmi les fleurs de son jardin, c'est Martine qui joue avec nous depuis Cucherie, tout de suite, en faisant sauter les bouchons.
0: Bouchon jaune.
3: Une question de culture générale, un point à la clé Martine. Qu'est-ce qu'on appelle une laveuse au Canada ou une lessiveuse en Belgique ?
1: Est-ce que c'est une brosse à dents ? Est-ce que c'est un lave-linge ? Ou est-ce que c'est une éponge ?
2: Un lave-linge ?
1: Un lave-linge.
3: Un lave-linge. Réponse bien enregistrée. On va faire sauter le deuxième bouchon, Martine.
4: Bouchon rose.
3: Une question, ici c'est l'été. Martine, deux points sont à la clé. En 1920, Marcel Heisenberg fonde les établissements Marcel pour produire quoi ?
1: Des serviettes de bain, des débardeurs ou des lunettes de soleil ?
2: Des débardeurs, hein.
3: Des débardeurs. Réponse bien enregistrée. On fait sauter le troisième bouchon.
0: Bouchon vert.
3: Une question ici en Champagne-Ardenne. Trois points sont à gagner. Martine, qu'est-ce qu'un newton ? Un newton
1: avec
3: dans les Ardennes.
1: Avec un newton. Est-ce un lutin, un rongeur ou une pâtisserie ?
2: Un rongeur
3: sans conviction. Hein.
2: Ouais, non, pas du tout.
3: On va faire les totos. La réponse est bien enregistrée, Lilian.
1: Qu'est-ce donc qu'une laveuse au Canada ou une lessiveuse en Belgique ?
3: Vous avez répondu à un lave-linge.
1: Et c'est une bonne réponse, effectivement, pour un point.
3: Les machines à laver hein, qui sont apparues dans la deuxième moitié du XXe siècle. On est bien content quand même. Hein.
1: Et puis en 1920, il a inventé ce qui permet d'avoir moins chaud. Voilà,
3: vous avez dit un débardeur, Marcel Heisenberg, en 1920 dans ses établissements Marcel. Les débardeurs ?
1: Eh oui, les débardeurs, c'est une bonne réponse. Bravo, deux points pour vous, Martine. Et ça
3: oui,
1: fait trois.
3: Le fameux Marcel qui était porté par les manutentionnaires dès la fin du 19e siècle, rendu ensuite, comme on dit, hein, tendance par, entre autres, James Dean ou Marlon Brando.
1: Et puis, qu'est-ce qu'un newton dans les Ardennes ?
3: Vous avez dit un rongeur.
1: Et non, c'est un lutin.
3: Un petit lutin, une petite créature du folklore ardennais, belge et français. Ce lutin a la spécificité d'habiter dans les cavernes ou les souterrains. Et vous en rencontrerez sans doute dans la grotte de Nichet, à Fromelin, par exemple.
1: Trois points pour le moment, Martine. Attention, peut-être jusqu'à six points à marquer maintenant.
4: Bouchon orange.
1: Écoutez bien, ouvrez grand vos oreilles. Avec cet extrait à l'issue, vous avez 10 secondes pour nous donner l'artiste, le titre et l'année. Avec donc, c'est jusqu'à 6 points. Bonne chance, écoutez.

0: Indochine.
1: Le groupe
0: Indochine.
1: L'année
0: L'année. Vite. 83.
1: Oh. Bien. Indochine, oui, c'est une bonne réponse. Bah. Un point. Vous aviez un doute sur Indochine ?
0: Oui, un peu, oui.
1: Ouais, quand on est derrière le micro,
0: oui,
1: ça c'est moins
0: pas
1: facile.
0: Évident, non,
1: effectivement.
0: Il y a des yeux qui nous regardent quand
1: oui,
0: même.
1: Oui, c'est ça, dans le public, on peut entendre le public est là. Ben oui, évidemment. Indochine, en tout cas, c'était une bonne réponse. Un point. L'aventurier, vous l'aviez effectivement, c'est deux points. Et alors, vous n'êtes pas tombé loin pour l'année, parce que c'était 82.
0: Ah, vous avez dit 83.
1: À un fil près. Bon, ça fait quand même 3 et 3. Ça fait donc 6 points pour le moment. Eh bien, écoutez, Martine, vous êtes en seconde position pour le moment. Et puis, ben, on vous retrouve tout à l'heure. Pour,
0: c'est parfait, c'est pas nul.
1: Non, c'est pas nul. Vous êtes bien défendu, Martine. On retrouve d'ici quelques minutes Pénélope, qui passe à son tour au bouchon en or de l'été.
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1: Et avant la suite de notre émission de jeu ensemble, on passe un bon moment. Il est temps de faire place à l'agenda de l'été en Champagne-Ardenne avec Juliette Naisson.
3: Et oui, Lilian, moi je vous donne des très bonnes idées de sortie chez vous. Après Rethel Plage, place à Vitry Plage. Elle revient cet été, mais change de place. Attention, non plus sur la place d'Armes cette année. Transat, sable et installations sportives sont décalés de quelques rues seulement. À proximité immédiate de la place Maucourt de Vitry-le-François. Pour les enfants, il y a de quoi faire. Hein. Trampoline, baby-foot, ping-pong, espace petite enfance. Avec d'ailleurs de nouveaux jeux cette année. Entrée libre de 14h à 19h. Une baignade bio, oui, ça existe, sans chlore ni produits chimiques. L'eau, elle est filtrée naturellement par des plantes. Ça existe à Conantre. Écoutez Michel Jacob, maire de Conantre.
4: Ça fonctionne par un système de pompe, comme dans n'importe quelle piscine, qui renouvelle l'eau deux fois en 24 heures. Et cette eau est réinjectée dans des lits de plantes biologiques et qui passe aussi à travers un filtre de pierre et puis est à nouveau redéversée dans le bassin de baignade. Les avantages, ils sont multiples. Déjà, on est dans le cadre d'un parc naturel, d'une douzaine d'hectares où les gens peuvent se promener. De nombreuses tables de pique-nique sont prévues à cet effet. Des jeux d'arrosage, des jeux d'eau pour les plus petits.
3: Et vous allez pouvoir donc faire plouf sans avoir peur d'avoir les yeux tout rouges après. Rendez-vous cet été à la piscine de Conantre dans la Marne. Dernière idée pour vous, c'est une exposition encore en cours jusqu'à la mi-septembre. Dépêchez-vous d'y aller. Cette expo, elle retrace 300 ans d'histoire de l'éducation avec des archives, des objets, des témoignages locaux qui nous révèlent comment l'éducation a évolué au fil des décennies et même des siècles. À voir au musée Napoléon de Brienne-le-Château. Le bouchon en or jusqu'à midi, il va falloir se creuser un petit peu la tête pour le retrouver. À vous de jouer avec cet été parenthèse agence de voyage, créateur de vos voyages à Reims.
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3: Pour la musique, c'est Guillaume Grand, toi et moi.

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1: Le bouchon en or de l'été avec le public depuis le Clos à Reims. Et nous approchons et nous accueillons notre seconde candidate et nous approchons de la fin tranquillement de notre émission. Ça avance Christine.
2: Ah oui, elle adore les courges, elles sont très bonnes dans son jardin. C'est Pénélope qui nous vient de Broye et qui fait sauter les bouchons avec nous tout de suite.
0: Bouchon jaune.
2: Avec cette première question de culture générale, Pénélope, un point est à la clé. Quelle proportion représente le poids de l'eau dans un corps adulte?
1: Est-ce 55%, 65%,
3: 75%?
2: 75%? 75%, votre réponse est enregistrée. On fait sauter le deuxième bouchon.
4: Bouchon rose.
2: Une question, ici c'est l'été, deux points sont à gagner. Quels déchets retrouve-t-on en majorité sur les plages de France selon la Surfrider Foundation?
1: Est-ce que ce sont des chaussures, des filets de pêche ou des mégots?
3: Des filets de pêche?
2: Des filets de pêche, votre réponse est enregistrée. On fait sauter le troisième bouchon.
0: Bouchon vert.
2: Une question, ici en Champagne-Ardenne, trois points à la clé Pénélope. Comment surnomme-t-on la préfecture de la Marne, Châlons en Champagne?
1: La Venise pétillante, la Venise rafraîchissante, la Venise administrative.
3: La Venise administrative?
2: La Venise administrative, votre réponse est enregistrée. Lilian, on va faire les premiers totos.
1: Bon, Pénélope, le voyage, c'est pas tout de suite, tout de suite.
2: Bien. Mais qu'il est vilain. Mais arrêtez de la faire stresser là, Lilian. Dites-nous les réponses, allez.
1: Bon, alors, la proportion que représente le poids de l'eau dans un corps adulte.
2: Vous avez dit 75%, c'est parce qu'elle a une peau de bébé, c'est pour ça.
1: Et voilà, c'est ça. Mais non, c'était 65, 10%.
2: 75%, c'est chez les bébés, 55% chez les personnes plus âgées. Donc, je vous laisse vous retrouver hein, les uns les autres, savoir à peu près...
1: Dans le public,
2: où
1: et puis derrière
2: chacun
1: la radio.
2: Et chacune.
1: C'est ça. Le déchet qu'on retrouve en majorité sur les plages de France, selon la Surfrider Foundation.
2: Vous avez dit les filets de pêche.
1: Et non, ce sont les mégots.
2: Et oui, au total, en 2022, ils ont ramassé près de 2,5 millions de mégots. Alors, juste pour une petite idée, hein, je fais mon petit calcul, ça fait 75 kilomètres de mégots mis bout à bout. Un paquet de chemin. Et pour les chaussures, c'est 3692 chaussures qu'ils ont repêchées.
1: Bon, enfin, ça fait quand même beaucoup.
2: Ramassées sur la plage.
1: Si on peut éviter, c'est bien, prenez soin de nos plages, elles en ont besoin. Comment surnomme-t-on la préfecture de la Marne, Châlons en Champagne?
2: Vous avez dit la Venise administrative.
1: Bon, il ne fallait pas aller chercher trop loin. Finalement, c'était la Venise pétillante, comme Châlons en Champagne. Et voilà.
2: Mais oui, parce que plusieurs cours d'eau, dont le Mot et le Nau, traversent cette ville champenoise.
1: Bien, ça nous fait pas de points pour le moment. Attention, ça n'est pas terminé. Peut-être 6 points d'un coup, de quoi remonter. Monter au score avec ce bouchon.
4: Bouchon orange.
1: Bouchon musical, le jukebox ici, Champagne-Ardenne, 1 point pour l'artiste, 2 points pour le titre, 3 points pour l'année. Écoutez bien cet extrait.
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2: Si les yeux pouvaient avoir des points d'interrogation, ce serait Pénélope.
3: Où sont les femmes?
1: Oui. Artiste? Non.
3: 78.
1: 78.
3: Patrick Juvet.
1: Sur la fin. Patrick Juvet, oui, c'est une bonne réponse. 2 points pour Où sont les femmes, ça nous fait 3 et c'était 77 pour l'année et pas 78, juste à côté. Bon, ça fait quand même un total de 3 points. L'honneur est sauf. Au moins, c'est déjà ça. On se retrouve d'ici quelques minutes, puisque tout peut basculer, Pénélope, avec ce super bouchon qui peut vous permettre de marquer 15 points en une seule fois. À tout de suite.
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9: Le super bouchon arrive juste après la musique avec Philippe Laville et Bruno Mars, I Just Might.

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2: Qu'il est beau, qu'il est super, il a mis son slip rouge pour devenir super bouchon avec sa cape. C'est le super bouchon avec le bouchon en or de l'été. C'est la fin de notre émission en public depuis le Clos à Reims où nous allons départager
3: Nos trois candidates. Pénélope qui vient de Broye, qui est viticultrice, elle a 3 points. Martine de Cucherie, une ancienne viticultrice avec 6 points. Puis Ségolène de Reims, maître jeu, 8 points.
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2: Le super bouchon, une question. Si vous avez la bonne réponse, c'est 15 points que vous allez pouvoir marquer en une seule fois, ce qui veut dire que le jeu peut basculer grâce à ce super bouchon. Christine vous pose la question, pas de proposition de réponse. Vous avez chacune devant vous un buzzer. C'est la première qui appuie sur le buzz et qui se qualifie, qui peut donc donner sa réponse et potentiellement avoir les 15 points. Christine, votre question.
3: Dans quel sport olympique pratique-t-on le fleuret ?
2: Et c'est Ségolène qui appuie en premier.
4: L'escrime.
2: Est-ce que c'est une bonne réponse avec un buzz en 14 centièmes seulement ? Oui, c'est une bonne réponse, bravo !
3: Le fleuret qui est l'une des trois armes de l'escrime avec l'épée et le sabre. Bravo, Ségolène.
2: Ce qui nous fait donc un total de 23 points. Bravo, Ségolène. Félicitations, on applaudit bien fort, Ségolène.
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1: Bon appétit si vous passez à table, soyez les bienvenus, il est midi. Ensuite, le journal de la rédaction avec Melvin Hermann. Les habitants de Montermé dans les Ardennes ne peuvent plus consommer l'eau du robinet.
2: Annonce de la mairie ce matin sur son compte Facebook. Elle demande aux habitants de ne pas la boire ni de l'utiliser pour cuisiner ou se brosser les dents. Une mesure de précaution et une conséquence de l'important incendie toujours en cours sur la commune depuis samedi. Selon le maire de Montermé, David Léonard, c'est à cause des largages de retardants effectués par l'avion Dash mobilisé dans la lutte contre les flammes.
3: C'est essentiellement dû au déversement du retardant. Il y a des composés qui rentrent dans le sol actuellement. Et donc, nous, comme nous avons une autre source, on a le ruisseau qui n'est pas très loin. Et donc, on fait attention. Là, c'est une recommandation. Ce n'est pas une intervention, c'est une recommandation. Pour l'instant, on évite de boire l'eau. Et c'est pour cela qu'on a mis en place une distribution de 3 bouteilles d'eau par jour à l'ensemble des habitants. On achète tout ce qu'il faut, on a également un bel élan de solidarité, on a des sociétés comme Cristaline qui nous a offert 15 palettes de bouteilles d'eau, les élus du plateau qui, pareil, nous apportent des packs d'eau, les commerçants aux alentours qui n'hésitent pas à donner. Donc je les remercie encore pour tout leur soutien et leur solidarité.
2: Le maire de Montermé, au nord des Ardennes, David Léonard, il ne sait pas combien de temps cette interdiction va durer. La mairie est donc preneuse de vos dons de packs d'eau si vous en avez chez vous. La distribution, c'est donc jusqu'à 15h sur le parking de la Longue et quartier de la Terne et place Émile Zola. Une autre est prévue en mairie de 17h à 18h30. L'eau reste tout de même utilisable pour laver la vaisselle ou prendre sa douche. L'incendie est circonscrit depuis hier soir d'après les autorités, c'est-à-dire que les pompiers sont parvenu à encercler le feu et qu'il ne peut pas s'étendre au-delà de ce périmètre. Les 2 hélicoptères mobilisés vont continuer les largages aujourd'hui alors qu'une reprise de feu a eu lieu cette nuit. 80 hectares ont été brûlés d'après le dernier bilan de la préfecture. Autre conséquence de cet incendie de Montermé, l'air est pollué dans tout le département des Ardennes. La préfecture prend des mesures valables jusqu'à nouvel ordre. Elles sont à retrouver sur ici.fr et parmi elles, la vitesse maximale sur autoroute et 2x2 voies est abaissée de 20 km/h.
1: L'heure du bilan, cette fois en Gironde, après le méga-feu de fin juillet.
2: Sébastien Lecornu est en visite sur la commune du Porge, foyer principal de l'incendie où 183 maisons ont été détruites. Il a été hué à son arrivée au Porge par des habitants qui accusent les autorités d'avoir sacrifié leur commune au profit de la protection de la presqu'île du Cap Ferré. En réponse, le Premier ministre promet de la transparence.
4: Nous n'avons strictement rien à cacher sur le déroulé des opérations de protection incendie de ces dernières semaines. Ça vaut pour les Landes, ça vaut pour la Gironde, vaut aussi peut-être pour d'autres territoires qui ont été confrontés à ça, parfois quelques maisons, parfois des communes beaucoup plus petites, mais on sait très bien qu'on a un enjeu en Corse, on a un enjeu dans le Var, et donc au fond, ce qu'on fait là, ce matin, a un mérite essentiel, ça permet de se dire la vérité. J'ai demandé à la préfète, j'ai demandé au contrôleur général de tenir toutes les réunions qui vont bien avec la population pour réexpliquer ce qui s'est passé minute par minute, heure par heure. Et il y a de la colère, il y a de l'émotion, ça c'est bien naturel, hein. Les gens ont tout perdu, et plus que ça. Mais je veux quand même qu'on remette un tout petit peu de vérité, de rationalité dans ce qui s'est passé. Ça permettra à tout le monde de se faire une opinion, mais qui repose sur des faits objectivés.
2: Le Premier ministre Sébastien Lecornu en visite en Gironde après le méga-feu qui a détruit 42 hectares de végétation fin juillet. Il doit faire des annonces à 13h. Un vigneron est mort dans ses vignes à Verzy dans la Marne. On vient de l'apprendre. Un homme de 66 ans est donc décédé, une mort naturelle selon le parquet. L'autopsie prévue cet après-midi doit en déterminer les raisons. Après la mort d'un homme de 29 ans dans la Marne, une autopsie doit être aussi réalisée. Il a été tué de plusieurs coups de couteau dans la nuit de jeudi à vendredi dernier à Saint-Quentin-le-Verger, au sud de Cézanne. Un suspect de 32 ans a été mis en examen pour meurtre et placé en détention provisoire ce week-end. La météo, Juliette.
1: Ça s'est bien rafraîchi. On est en dessous de la barre des 30 degrés aujourd'hui. En effet, ça fait du bien entre 26 et 28 dans les Ardennes et la Marne. Demain, les nuages persistent. Une bonne partie d'ailleurs de la semaine, on aura ce ciel plutôt nuageux avec ces nuages dans le ciel et encore une baisse des températures dans les prochains jours avec 25 à 26 degrés notamment prévus pour demain. 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
1: Bonjour à toutes et à tous, j'espère que vous allez bien. Bon courage si vous reprenez le travail aujourd'hui. C'est reparti pour une semaine avec les meilleurs moments d'Otakel à l'heure du déjeuner. Ce lundi, Valérie Damido et Eric Bastien seront avec un futur marié, une passionnée de Disney qui a plusieurs tatouages sur ce thème, une apprentie spéléologue et une fan de Céline Dion. Nous les retrouvons juste après Daniel Balavoine, Mon fils, ma bataille, sur votre radio ici.
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0: Daniel Balavoine, mon fils, ma bataille dans la playlist d'ici. Est-ce que vous êtes un petit peu aventureux? Aimez-vous ce qui sort un peu de l'ordinaire? C'est le cas d'Aurélie d'ici Drôme-Ardèche et de Lilian d'ici Gascogne. Tous deux testent des activités que ne feront jamais, mais vraiment jamais, Valérie Damidot et Éric Bastien.
1: Nous sommes au taquet avec Aurélie et Lilian qui ont un point chacun. Aurélie qui va tout remporter car c'est ma deuxième candidate gagnante de la semaine.
2: Bien sûr.
3: J'ai la pression là quand même.
1: Non, n'aie pas la pression ma chérie, je vais tout faire pour que tu gagnes. Alors, en plus, non seulement t'es sportive, t'es prof des écoles, tu as même fait de l'ULM un jour, alors c'était bien ou pas?
3: Oui, mais c'était effrayant. Mais oui, c'était super. L'atterrissage un peu effrayant parce que en fait on est vraiment le corps en fait il y a rien pour protéger devant et donc on a l'impression qu'on va s'écraser sur la piste et donc c'était assez impressionnant mais c'était très chouette.
1: T'étais toute seule dans le à bord de l'ULM ou il y avait un?
3: Non, il y avait mon mari.
1: D'accord.
3: Qui à l'époque n'était pas encore mon mari et puis le moniteur.
1: Ah là là, je ne ferai jamais ça. Alors, autre truc que je ne ferai jamais, parce que je suis claustro dernier degré, tu as fait une sortie spéléologie en Ardèche.
3: C'est ça, oui. Oui.
1: Dans le noir, le froid, la boue, tout ça.
3: Ouais, il fallait ramper. C'était vraiment une expérience géniale. Aucun bruit, aucune lumière. Et puis se sentir comme ça à l'intérieur de la montagne, c'est aussi un petit peu effrayant de se dire zut, s'il arrive quelque chose au moniteur, on est un peu on est coincé.
1: C'est bien, t'aimes bien de faire peur, oui.
2: Je trouve qu'elle a vachement bien vendu l'ULM et la spéléo.
1: Oui,
2: ça donne tellement envie là.
3: J'aime les expériences, mais je suis quand même toujours un petit peu stressée. J'ai toujours en tête le scénario catastrophe.
2: La mort.
3: J'y vais quand même.
1: Ouais, enfin, t'as fait quand même 400 mètres, t'as rampé 400 mètres là dans ton truc de spéléo. T'as oui. débarqué dans une grotte au bout d'un moment ou t'es resté que dans le noir et dans un tunnel?
3: Non, c'était que le noir. L'entrée, c'est par une petite grotte qui a rien d'exceptionnel, mais après on avance un petit peu et on s'est glissé dans une faille. Et à partir de là, on était dans le noir absolu. Et c'est vraiment le noir jusqu'au bout. Il n'y a pas d'endroit où on voit. On pourrait imaginer comme la veine d'Orniac là qu'on a en Ardèche,
1: ouais.
3: une très belle grotte. Et tout ça. Non, c'est pas le cas.
1: D'accord, bien, ce n'est pas pour moi.
2: C'est moi, j'en ai fait de la spéléo longtemps. Il y a des passages qu'on appelle les passages boîte aux lettres.
1: Oui, bah,
2: aussi, c'est... et tu vois, alors tu es vraiment, il n'y a rien, quoi.
1: Je sais ce que
2: coincé.
1: C'est. Oui, bah, jamais de la vie. Allez, tu vas marquer tout de suite ton deuxième point, ma petite spéléologue. Écoute bien, je te fais écouter un truc. Cette magnifique chanson de Whitney Houston, eh bien, elle a été écrite spécialement pour le film Bodyguard. Est-ce que c'est vrai ou est-ce que c'est faux? Top chrono, 5 secondes.
3: Faux.
1: Et c'est une bonne réponse, parce que c'est une chanson écrite en 73 par Dolly Parton. Et ensuite, Whitney Houston a fait la reprise. Tiens, on écoute Dolly Parton. C'est pas pareil. Voilà, 2 points pour Aurélie, bravo.
2: J'ai un message de la direction, la sortie de fin de saison spéléo ULM pour toute l'équipe d'Otaké.
1: Bien
2: plaisir.
1: Sûr, merci la direction.
2: On a hâte. Lilian est chauffeur poids lourd, dis donc.
4: Exactement.
2: Et je parlais des passages boîte aux lettres, là, en spéléo. Bah, toi, t'es chauffeur poids lourd pour qui?
4: Pour la Poste.
2: Et voilà.
1: Ah, voilà. Mais tu fais pas de spéléo, Lilian?
2: Non, bah non.
4: Ah non, ça c'est pas mon truc. Par contre, l'ULM, ça m'aurait bien plu.
2: Ouais. Ah ouais, t'aimes prendre des risques. Ouais. Alors, t'as travaillé à Bruges en Belgique, mais pourquoi? C'était à quelle occasion? Qu'est-ce que tu faisais en Belgique?
4: Eh ben, parce qu'en fait, je suis originaire du nord de la France.
2: Ok, d'où ça? Où ça? Donc, t'es d'où?
4: De Lille.
2: Ah, de Lille, tout simplement. Voilà, on salue tous les habitants
4: de
2: Lille.
4: De Lille, et on est parti, on a déménagé il y a 14 ans pour descendre dans les Landes.
2: Ok. Petit, tu voulais être ingénieur agronome, mais bon, voilà, tu voulais pas trop en faire à l'école. Tu sais qu'on a une instite là en face de nous, hein.
4: Ah ouais. Bah oui, c'est ça, c'est pour ça que j'ai la pression maintenant.
2: Ah non. Alors, tu fais du sport, surtout depuis que t'es dans les Landes. Qu'est-ce que tu fais comme sport?
4: Ouais, je fais du sport, c'est un bien grand mot. Je fais un peu de surf.
1: Ah oui.
4: Ah oui,
1: du surf. Ah, c'est dur le surf. Fred.
4: Non, c'est pas dur.
2: Ah ouais, c'est accessible le surf ? Tu conseilles ?
4: Non, c'est accessible. Oui, c'est très bien. C'est franchement, on croit que c'est compliqué, mais c'est très très bien. C'est la vague qui porte.
2: Ah,
4: donc,
2: oui.
4: Une fois qu'on prend bien au bon moment la vague, après, hop, elle nous emmène jusqu'à la plage.
2: Et tu fais ça avec ton pote Fred le dimanche matin, et tu fais ça, bah ouais, en ce moment, là, d'avril à octobre.
4: Voilà.
2: Ok.
4: Exactement.

0: Runaway, One Republic sur votre radio ici. Ça fait combien de temps que vous êtes avec votre chéri? Valérie Damido et Eric Bastien sont maintenant avec Nicolas et Patricia. L'un est un futur jeune marié au moment de l'émission sur votre radio ici. Quant à l'autre, au contraire, elle a la bague au doigt depuis des dizaines d'années.
1: Alors, Nicolas, tu joues avec ici Touraine. Tu as 53 ans, tu habites à Montlouis-sur-Loire.
2: Oui, tout à fait.
1: J'ai bon jusqu'ici?
2: Ah oui, complètement.
1: Alors, on me murmure dans l'oreillette que le 25 avril... Oh. Tu vas passer la bague au doigt de Magali.
2: Oui, absolument.
1: Et que c'est une première mondiale, ce que tu l'as dit à personne.
2: Eh ben oui, c'est ça. C'est qu'en fait, comme on invite très peu de personnes... Il fallait un peu ne pas trop divulguer l'information.
1: Mais on a le droit d'inviter qui on veut. Enfin, qu'est-ce que ça veut dire? On n'est pas obligé d'inviter 300 personnes.
2: Non, mais ça fait des jaloux, c'est pour ça, après.
3: Là, tout le monde est au courant, là.
1: Tout le monde est au courant.
2: Ah ouais, maintenant, oui, là.
1: Tant pis pour les rageux. Donc, ça fait combien de temps que tu es avec Magali?
2: Ça fait 10 ans.
1: Oh là là là là. Donc, la robe blanche, le costume blanc, comment ça se passe? On a déjà tout préparé?
2: Oui, mais là, il y a rien en blanc. Hein. C'est trop tard. Hein, ça compte.
1: Mais on fait ce qu'on veut à n'importe quel âge.
2: Oui. Ah, oui. Non, c'est pour ça. Donc 53 ans, on parle de mariage plus vieux et effectivement, on est plus vieux que prévu.
1: Eh bah, ben, plus vieux, mariage heureux. On le sait.
2: Eh ben, on va le souhaiter effectivement. Ce serait bien que ça ne change pas.
1: Eh oui, parce que tout le monde pense que c'est plus vieux la pluie, pas du tout. C'est mariage plus âgé.
3: Ah, c'est ça.
2: Eh oui.
1: Eh oui,
3: c'est. Ah, je savais
1: pas. Non, non, mariage plus vieux, c'est pas la pluie. C'est mariage plus âgé. Voilà. Okay. Alors, tu es chauffeur pour des enfants polyhandicapés.
2: Tout à fait. Je fais du ramassage le matin et je les ramène chez eux le soir.
1: Ah bah écoute, c'est plutôt sympa, mais t'as fait plein de trucs dans ta vie, hein, parce que tu as été vendeur de vêtements, de matériel de jardinage, c'était vraiment un truc que t'as fait plein de choses, parce que de toute façon, petit, ce que tu voulais, bah, c'était rester à la maison et élever des enfants. Voilà.
2: Voilà, tout à fait.
1: J'ai envie de dire, quel beau métier, en fait.
2: Eh ben, c'est ça, surtout qu'à 53 ans, finalement, j'ai fait plein de boulot et je n'ai pas d'enfant.
1: Ben, c'est pas grave, il n'est pas trop tard, hein. tu peux
2: encore... Non. Bon. J'ai vu Anthony Quinn à 85 ans, il galérait pour le porter, évidemment.
1: Oui, mais enfin, t'as 53 ans, ça te laisse un peu de marge. Bon, voilà. Bon, je vais te faire tout de suite marquer ton premier point. Tiens, on va partir au Japon, hein. C'est de la pop japonaise. Hein. Alors écoute-moi bien.
2: D'accord.
1: Il paraît qu'au Japon, si tu donnes un pourboire, eh bien c'est très impoli. Voilà. Donner un pourboire au Japon, c'est très impoli. Vrai ou faux? Top chrono, 5 secondes.
2: Vrai.
1: Eh bien, c'est une totalement bonne réponse. Et oui, parce que la qualité du service, c'est considéré comme normal. Bien faire son travail ne mérite pas de bonus. Donner un pourboire, bah, ça peut être perçu comme gênant. Voilà, un point pour Nicolas.
3: Oh, je vais aller vivre au Japon, j'adore. Pour l'Auvergnat que je suis, c'est formidable. Patricia est avec nous, une schnorr. C'est le schnorr qui est à l'honneur. Bonjour, oui. Patricia.
4: Bonjour, Eric.
3: Oh, quelle jolie voix, souriante et tout, c'est vrai. Tu as bu, on peut se dire tu,
1: tu
3: hein, d'accord.
4: Oui, bien sûr. Fait.
3: Oui, j'ai un peu bu, oui, c'est
1: tu,
3: voilà.
1: Tu te rends compte,
4: on est jeunes tous les deux, hein.
1: Vous êtes jeunes tous les deux, évidemment.
3: Ah, bien sûr. Alors, tu habites à Beuvry, Beuvry-la-Forêt, donc je l'ai dit, c'est dans le Nord. Mariée, pas mariée, Patricia?
4: Je suis mariée.
3: Depuis combien de temps? Ouais, à Jean-Paul.
4: Ça fait 45 ans.
3: Waouh, 45 ans.
4: Ah ouais, ça rigole pas.
3: Vous êtes rencontrés, vous êtes mariés quand vous aviez 20 ans, mais on va découvrir avant 13 heures que vous connaissiez depuis déjà tout petit.
4: Ouais, en primaire.
1: Oh, ah oui, ouais. C'est vraiment l'amour de ta vie.
3: C'est
1: quoi.
3: Grosse histoire d'amour.
4: C'est ça, il y a des destins hein, qui sont écrits.
3: C'est vrai. Deux
4: on
3: enfants.
4: On va dire ça comme ça.
3: Mathieu, 43 ans, Rémi, 40 ans, donc c'est des grands, j'imagine qu'ils t'ont offert des petits-enfants.
4: Oui, deux.
3: Qui ont quel âge?
4: Il y a Maïli et Paul, qui a 20 ans et 11 ans.
3: Ah ouais, donc c'est des grands déjà, majeurs, et puis
4: oui,
3: le petit Paul qui a 11 ans. Bon, il y a un petit animal, petite chatte hein, à la maison, comment elle s'appelle?
4: Elle s'appelle Zoé.
3: Zoé, elle est malvoyante, mais elle est extraordinaire.
4: Ouais, c'est super Zoé. Mmh. Encore ce matin, elle m'avait attrapé des souris, des trucs comme ça,
3: sympa.
4: Et franchement, elle est très douée.
3: Tout ce qu'on aime. Puis il y a des petites poules aussi à la maison, voilà, hein, il y a un petit peu de monde.
4: Ouais. Ouais, on va dire ça comme ça.
3: Bienvenue Patricia, avec une première question. Tu es née quand Patricia? C'est quel mois de l'année?
4: Février,
3: donc c'était il y a déjà deux mois, parce qu'aujourd'hui il y a un anniversaire. Et moi j'affirme, que c'est vrai, est-ce que c'est faux? Qu'aujourd'hui, lundi 13 avril, c'est l'anniversaire du président de la République, Emmanuel Macron. Aujourd'hui, 13 avril. Oh là là. Top chrono, 5 secondes, oui ou non? Son anniversaire ou pas?
4: Allez, moi je dis oui.
3: Tu dis oui?
4: Ouais.
3: Eh bien...
4: Ah non!
3: Non, c'est anniversaire de sa femme, de Brigitte Macron. Aujourd'hui, on ne donne pas l'âge d'une femme. Mais non, c'est pas le sien, c'est celui de Brigitte. Oh non!

0: qu'un petit mois à attendre avant le début de sa série de concerts à Paris. Céline Dion, le ballet. L'été n'est pas terminé, il y a encore plein d'activités de sorties à faire près de chez vous. Et pour savoir lesquelles, rendez-vous dans quelques secondes avec l'agenda de votre été sur votre radio ici.
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0: La météo selon Météo France en ce lundi 17 août. Ça y est, ça se rafraîchit enfin. Avec une grosse baisse de température aujourd'hui et toute la semaine, on sera en dessous de 30 degrés aujourd'hui cet après-midi avec un maximum de 28 degrés dans la Marne, 26 degrés dans les Ardennes. Cet après-midi, il fait par exemple 26 à Rethel, 26 à Vouziers, 27 à Épernay et Vitry-le-François, 28 degrés à Sézanne. Et quelques risques d'averses, attention aujourd'hui, notamment dans le nord des Ardennes. Il pleut cet après-midi à Revin, à Charleville-Mézières. Partout ailleurs, le ciel est plutôt bien nuageux. Demain, ces nuages persistent et d'ailleurs, une bonne partie de la semaine, le ciel sera assez gris. Par contre, demain, pas de pluie prévu pour l'instant. Si on en croit Météo France, juste un ciel voilé avec quelques nuages et encore une petite baisse de température. Il fera au maximum 25 à 26 degrés. Ici, Champagne-Ardenne, on profite de la fraîcheur toute la journée et toute la semaine.
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0: 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Suite des aventures avec nos candidats juste après Johnny Clegg et Savuka, Scartlings of Africa, sur votre radio ici.

0: Vous écoutez ici Johnny Clegg et Savuka, Scartlings of Africa. Faisons connaissance à présent avec Lydie d'ici Cotentin qui donne des noms à toutes ses vaches. Valérie Damido lui a donc demandé une faveur et Jacques d'ici Paris-Île-de-France qui a une petite habitude tous les soirs, mais il ne veut pas la dire. Eric Bastien a eu un petit peu de mal à lui faire avouer sur votre radio ici.
1: Alors, mes petits chéris, nous allons parler de Lydie. Nous avons tout à l'heure dit qu'elle aimait Céline Dion. Alors, est-ce que tu as tous ces disques? Est-ce que tu l'as déjà vu en concert déjà?
2: Oui, j'ai déjà vu en concert au Stade de France.
1: Oh, pop, pop, pop. T'as tenté d'avoir des places pour
2: ah,
1: le...
2: Non.
1: Bah non, bah bien sûr que non.
2: Non. Non, non, je ne tente rien du tout là, non.
1: Bon, oui, on va pas
2: j'ai
1: vendre...
2: J'ai trop peur de me faire avoir.
1: Bon, on va pas vendre 50 vaches pour aller voir Céline en concert. Hein. À un moment donné, oui. Faut mieux garder non. Les 130 vaches. Est-ce que, d'ailleurs, je t'ai pas demandé, tu leur as donné des prénoms aux vaches ou pas?
2: Oui, oui, ouais. Nous, on adore leur donner des petits prénoms parce que comme elles ont chacun leur caractère, donc des fois on change, mais il y a salon, il y a radio, radio à la cornes, donc c'est radio.
1: Puis... Ah non, mais moi je voudrais savoir tous les noms, mais il y a radio à la cornes, mais il y en a d'autres qui ont des prénoms marrants ou pas?
3: Est-ce qu'il y a Valérie surtout?
1: Oh bah Valérie.
2: Ah non, il n'y a pas Valérie, non. Il y avait Adeline, Adèle.
1: Bon, moi,
2: on adore les nommer.
1: Moi, je veux moi, je veux qu'il y ait une vache qui porte mon prénom. C'est, il faut que tu en trouves une qui s'appelle Valérie.
3: Oui. Est-ce que tu peux t'engager?
2: Pas de problème.
1: Eh ben voilà. Allez, une petite Valérie. Alors, la rencontre avec Didier, ça s'est fait parce que c'était un copain de tes frères. Et vous êtes sortis. Et voilà, vous êtes sortis ensemble à 18 ans.
2: Oui.
1: Voilà. Et vous vous êtes séparés.
2: Oui. Bah oui, parce que moi je voulais faire des études et tout ça, donc on voulait voir autre chose. Et puis, en fait, à mes 20 ans, j'étais sortie. Hein, c'était un bal par chez nous. Et puis, lui, il partait en vacances. Et puis, en fait, en vacances, il y a un accident. Donc, ils sont revenus au bal où j'étais. Et puis, ça s'est fait. On s'est remis ensemble à cette occasion-là, en fait.
1: Et voilà. Et ça fait combien de temps maintenant? 30 ans. Alors, on va déjà essayer de gagner un week-end en thalasso pour que tu te fasses chouchouter avec Didier, ce serait pas mal. Alors, on va parler, c'est la question à choix multiple, je pose la question, je propose des réponses, et t'as 10 secondes pour me donner ta réponse. Tiens, une petite chanson qu'on adore.
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3: Billy de Kick.
1: On adorait, elle mangeait des champignons hallucinogènes. Alors là, on parle de champignons. Pas hallucinogènes, mais pourquoi pas, on sait pas. Écoute bien. Parmi ces champignons, lequel est comestible? La manite phalloïde, le bolet de Satan, la trompette de la mort ou les champignons de pied d'Éric Bastien? Allez, qu'est-ce qui est mangeable? La manite phalloïde, le bolet de Satan, la trompette de la mort ou les champignons de pied d'Éric Bastien? Top chrono, 10 secondes.
2: Le premier, la manite...
1: Phalloïde.
2: Oui.
1: Oh là là, oh là là là là, mais non, c'est le pire, c'est le rouge à pois blanc, non, non, non, non, non. C'est le pire de tout, c'est les trompettes de la mort qui sont comestibles. Ah. Le balai de Satan, c'est une horreur, et la manite phalloïde, tu crèves tout de suite. Oh. Bon, pas de points.
3: Bon, Jacques, on a déjà 3 points, on est pas mal. Jacques, dans la région parisienne, Jacques a une petite habitude, Jacques. Tous les soirs, à 18h, qu'est-ce que tu fais, ton petit rituel à toi? Merci beaucoup Jacques pour cette intervention qui nous a beaucoup extraordinaire. Jacques, Jacques.
5: C'est personnel.
3: Mais oui, mais tu l'as confié au professeur Coupez. Alors je ne parle pas de petits, tu manges une poignée d'amandes. Il y a pas.
5: Oui, mais c'est toujours ma petite poignée d'amandes.
1: Oui, mais pas toute seule la petite poignée d'amandes.
3: Non, elle est accompagnée.
5: Oui, c'est avec mon épouse, on se partage.
1: Ouais, bien sûr.
3: Avec un petit verre, avec un petit verre aussi quand même.
5: Non, c'est rare. Un petit whisky de temps en temps.
3: Voilà, tous les soirs.
1: Allez, Jacques et Catherine, on sait.
3: Bon, Jacques a déjà été aux États-Unis, en Russie, en Thaïlande, en Nouvelle-Calédonie, mais Jacques rêve d'aller, et il en a parlé à Gwenaël Coupez, en thalasso, à Saint-Malo. Bah dis donc, ça tombe bien, tu rêves d'aller à Saint-Malo.
5: Ben, disons, découvrir la ville, parce qu'on le voit souvent à la télévision, Alors, on n'a jamais eu l'occasion, donc voilà.
3: Bah, je te souhaite de gagner ce beau séjour. Ouais. Ou alors, il y a le Mexique, hein, que tu aimerais bien découvrir.
5: Oui, mais vous ne faites pas de voyage au Mexique.
3: Oh, ça viendra, ça viendra.
1: Ah, on te demande pardon. Hein,
3: Toutes les semaines, un voyage différent, tu sais. On ne sait pas. Et puis, Arsène Lupin, c'est quoi, c'est qui pour toi?
6: Le plus grand des voleurs.
3: Pourquoi j'écoute Arsène Lupin? Pourquoi?
5: Comment?
3: Bah, je dis pourquoi tu aimes Arsène Lupin?
5: Bah, parce que Arsène Lupin, bah, parce que c'est un grand voleur et qu'il ne se fait jamais prendre.
1: C'est magnifique.
3: C'est un grand voleur, il ne se fait jamais prendre.
1: Mais tu regardais la série avec Georges Descrières.
5: Oh, oui, oui, oui, oui.
1: Bien
5: oui.
1: sûr. Voilà.
3: Oh là là, bah oui, mais comment il s'appelle aussi? Duris, Romain Duris, qui l'a interprété aussi.
1: Oui, non, mais la série, c'était.
5: La première série, c'est Georges Descrières.
1: C'est Georges Descrières.
3: Chacun sa ref, hein, sa génération.
1: Bah, chacun sa génération, mon petit gars.
3: Exactement, oui, je ne te le fais pas dire.

0: Auria qui sera sur scène au Creusot le dimanche 30 août, soirée mondaine sur votre radio ici. Alors la France est un pays de râleurs, si si. Et généralement, on en est très fiers. C'est le cas de Samuel d'ici Normandie qui le revendique auprès de Valérie Damido et Éric Bastien. Quant à Isabelle, ce jour-là, elle se souvenait avec nostalgie d'un petit accident de trottinette sur votre radio ici.
1: Alors, Samuel à 6, Isabelle à 6. Alors, tu as une petite, un petit défaut, Samuel. Tu n'es pas que parfait.
2: Non, non, non, malheureusement.
1: Tu es maniaque. Alors, ça veut dire quoi? Tu ranges tout, tu nettoies tout, tu...
2: Pas forcément, mais j'aime par exemple que rien ne traîne par terre. Par exemple, quand je travaille, faut pas qu'il y ait un bout de carton par terre. J'aime bien les regrouper. Enfin, faut pas que ça soit le bordel, quoi.
1: Oh là là là.
2: Quand je travaille, même en maquettiste, par exemple, quand on travaille, faut être minutieux, faut pas en laisser partout, en avoir partout sur le plan de travail. Voilà, il faut avoir de la place pour travailler. Donc, je vais pousser les petites choses pour que. Voilà, je suis un petit peu maniaque à ce côté-là, quoi. Être organisé, être un défaut, puis je pense en même temps une qualité.
1: Donc, oui, c'est une qualité, voilà, mais c'est... par exemple, tu es quand même un gros râleur. Ça, c'est un défaut.
2: Ah ça, oui. Alors la râleur, j'assume. Oui.
1: Ouais. Tu râles sur tout, en fait.
2: Oui.
1: Ah oui, d'accord. Bon, c'est magnifique. Alors écoute-moi, t'es à égalité avec Isabelle. Vous avez 6 points tous les deux. Là, c'est la question à 5 points. Donc, ça serait bien que tu marques. Hein. On y va, c'est parti. Tiens, petite ambiance. Alors, on entend du violon. Et moi, ma question, c'est la suivante. Samuel, comment appelle-t-on une personne qui fabrique les instruments à cordes? Comment s'appelle la personne qui fabrique les instruments à cordes? Top chrono, 10 secondes.
2: Un luthier.
1: Et il s'agit...
2: d'un luthier.
1: D'une bonne réponse, oui. Il fabrique, répare, entretient tous les instruments à cordes, les violons, les guitares, les violoncelles. Et le terme vient du luth, qui était un instrument à cordes ancien à la Renaissance. 11 points, sans faute pour toi.
3: Isabelle, on va passer à la flûte.
1: À la flûte?
3: Ah, puis la flûte...
1: Ah ouais, c'est beau, hein.
3: La flûte, après avoir visité quelques caves, vous voyez, quand même, c'est... Ah oui. Alors, tu reconnais le mariage, hein, c'est la chanson du mariage, ça. Alors, petite anecdote autour du mariage, et surtout, quelque chose... Écoute plutôt... On te parle de ça... Ah si, on t'en parle à chaque fois. Raconte un peu, à chaque fois, on te chambre là-dessus.
4: Alors, en fait, à mon mariage, j'ai une de mes tantes chez qui j'allais énormément en vacances et qui était agricultrice. Elle a décidé, à mon mariage, de m'offrir un seau, sauf que la belle famille n'était pas au courant de cette anecdote. Mmh. Et donc, en fait, il faut savoir qu'à l'âge de 5 ans, quand j'étais en vacances chez elle, à l'heure de la traite, j'étais vraiment avec elle. Et j'ai eu peur de la vache qui arrivait. J'ai reculé, et je suis tombée dans le seau, les quatre fers en l'air. Donc mes fesses dans l'eau, dans l'eau qui permettait de nettoyer les pieds de vache.
3: Ouais, j'ai bien compris. Et du coup, c'est l'épisode qu'on te ressort à chaque fois, cette histoire de la vache. La belle famille te chambre en permanence.
4: La belle famille, pas trop, parce qu'elle est un peu moins au courant, quoi.
3: Tout le monde est au courant depuis le mariage. Bah, un petit peu, quand même.
4: Ouais, un petit peu quand même, quoi.
3: Bon, elle est mignonne, ton anecdote.
4: Merci, Tata, quoi.
3: Bah ouais, puis merci ici de l'avoir annoncé à toute la France. Puis t'as un petit côté quand même aussi distrait et grande blonde, hein. Oui, grand blonde devient grande blonde. Parce qu'il t'est arrivé quand même quelques petites bricoles. Une fois, tu t'es vautré en trottinette du côté d'Amiens. Alors, t'as voulu faire ta maline, hein. Genre, j'ai rien, quoi.
4: Bah oui, même pas mal, là.
3: Ouais, même pas mal. Ouais, sauf que tu t'es parti plus loin pleurer. Parce que tu t'es rendu compte que le genou était en feu, quoi. Et que t'étais en sang, quoi.
4: Le genou était en sang. Alors, donc, je me suis dépêchée parce que je faisais de la trottinette pour aller récupérer le train pour rentrer à la maison. Sauf que c'est une fois rentrée à la gare de la ville où j'habite que j'ai vu que j'avais plus mes clés de voiture.
3: En plus, la loose, t'avais tout perdu, les clés, la carte bancaire, terrible. Bon,
4: allez. J'ai fini ma journée ce jour-là.
3: Restons joyeux et tentons de gagner 5 points avec Renaud. Écoute.
5: Putain, style et blême, mon HLM.
3: Que signifie l'acronyme HLM? Chanson de Renaud. Allez, top chrono, 10 secondes. Qu'est-ce que ça veut dire HLM? HLM.
4: Je peux répondre ?
3: Bien sûr.
4: Habitation à loyer modéré.
3: Et elle dit ça en toute sérénité. Oui ! Bravo, bien sûr.
1: Alors, ça fait 11 partout. Il ne restera que le bingo pour vous départager. Vous avez fait tous les deux
3: ils
1: un
3: bons,
1: sans
3: hein.
1: faute.
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0: Pierre Sion chantait avec lui d'ailleurs dimanche prochain, car ils seront en concert à Sainte-Anne-d'Auray dans le Morbihan, près de Vannes. Et si on jouait dans quelques instants avec Valérie Damido et Eric Bastien, c'est la question musicale pour Mylène d'ici Maine et Benoît d'ici Poitou. Il faut retrouver les mots manquants sur votre radio ici.
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4: Benoît, tu habites à Saint-Georges-les-Baillargeaux. Et alors Benoît, attention, il a un truc incroyable. Il a un jardin.
5: Dans ce jardin
4: extraordinaire. Alors, il paraît que tu as des 4000 m², une piscine, des arbres fruitiers, abricotiers, cerisiers, pruniers, noyers, pop. Et alors, par contre, tu n'as pas de potager parce que tu as plein de lapins.
6: Ah oui. Ça c'est clair. Donc il y a plein de lapins tout autour du jardin. Donc quand on arrive principalement le soir, on arrive pour garer la voiture dans le garage, faut voir tous les petits pompons blancs qui courent dans le jardin. C'est assez impressionnant.
4: Bon, c'est mignon.
6: Donc pas de potager.
4: Pas de potager, sinon les lapins ils boufferaient tout. Bon, tu as deux points. Je vais te donner l'occasion de remarquer deux points de plus. C'est oui. Le mot manquant. On va écouter une chanson qui va pas nous rajeunir, mais c'est Edith Piaf. Il y a deux mots qui manquent. Ça va s'arrêter, ça va faire. Et tu vas devoir me trouver les deux mots qui manquent. Edith Piaf, c'est parti.

0: appuyé sur une chaise.
1: Alors, allez, venez Milord vous asseoir à ma table. Il fait si froid dehors, ici c'est...
2: confortable.
1: Ok, laissez-vous faire Milord et prenez bien vos aises, vos sur mon cœur et vos pieds sur une chaise.
2: Vos mains.
1: Eh ben, t'as dit confortable.
3: Et mains, ouais.
1: Et mains, eh ben on écoute tout de suite la réponse, vas-y, c'est parti.
0: Allez, venez Milord vous asseoir à ma table.
1: Il fait si froid dehors, ici c'est confortable.
3: Bravo, point.
0: Laissez-vous faire
1: Milord et prenez bien vos aises.
0: Sur
1: mon cœur et vos pieds sur une chaise. Tu as un point parce que tu as trouvé confortable. Bravo Benoît, tu as trois.
3: Bon, Mylène, avant de jouer au quiz musical, Mylène qui est maman d'une petite fille de 1 an et demi qui s'appelle Blanche, qui vit à Luard dans la Sarthe. Mylène, elle est fan, elle a une passion. C'est pour Disney, Mylène. Hein. Ah oui. Alors raconte un peu, tu collectionnes des figurines?
4: Ouais, j'en ai à peu près 90 figurines.
3: Pas mal.
4: Et j'ai quelques tatouages aussi en lien avec Disney.
3: Ah, est-ce qu'on peut connaître les tatouages? Qu'est-ce qu'ils représentent?
4: Alors, sur les deux mains, j'ai Simba et Nala.
3: Ok.
4: Sur le bras, j'ai Peter Pan, Mickey, la petite sirène. J'ai la rose éternelle de la Belle et la Bête.
3: Ah oui.

0: lac, je m'étais endormi. Quand soudain, réveillé et venant de nulle part.
1: Si, là, ils sont très rapprochés. Alors, un beau jour ou peut-être une nuit, près d'un lac, je m'étais endormi, quand soudain...
2: Semblant...
1: Crever le...
2: Ciel...
1: Et venant de nulle part, j'ai bien enregistré tes deux propositions, vérifions.
0: Beau jour ou peut-être une nuit, près d'un lac,
3: oui.
0: Je m'étais endormi.
3: Attention.
0: Quand soudain... Semblant crever le ciel.
1: Ah bah voilà, voilà. Semblant crever le ciel, tu as les deux mots.
4: Ça fait quatre.
1: C'est bien ça, Mylène, bravo.

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1: Très bon lundi sur votre radio ici. Il est 13h. Les informations, Emeline Ferry. Bonjour Emeline.
2: Bonjour Catherine, bonjour à tous.
1: À la une, la visite du Premier ministre en Gironde.
2: Sébastien Lecornu face à la colère des habitants et face aux défis de la reconstruction après le méga-feu. Le chef du gouvernement qui va devoir gérer une autre crise aujourd'hui, celle du piratage informatique du fisc. Si vous êtes concerné, vous allez être rapidement prévenu. Jusqu'à 1200 dossiers déposés pour un studio à Paris. C'est la galère pour les étudiants qui cherchent un logement. Surtout qu'un nouveau critère rentre désormais en jeu. La chaleur est plus. Puis c'est le succès de l'été au cinéma. Le dernier Spider-Man bat tous les records. Nous n'avons rien à cacher. Les mots de Sébastien Lecornu, on va l'écouter. Face à la colère de 300 habitants du Porge, village le plus touché en Gironde par les incendies, vêtus de noir ce matin, ils ont hué le passage de la voiture du Premier ministre, déçus qu'il n'ait pas échangé avec eux, alors qu'il est justement dans le département en déplacement pour lancer la reconstruction. C'est un reportage ici Gironde de Clément Carpentier.
3: Certains crient, d'autres pleurent.
4: C'est une honte.
3: Christophe est stupéfait par l'attitude du Premier ministre.
4: Une honte de voir ça, de voir un Premier ministre, haut fonctionnaire, de ne pas assumer ses responsabilités quand il faut. Quoi. C'est pas le tout d'être élu. Il faut assumer ses responsabilités en tant qu'élu.
5: La déception qu'il n'ait pas eu le courage de venir nous voir, c'est tout. On n'allait pas le manger.
3: Avec Patrick, un autre sinistré, il a crié sa colère au moment du départ de Sébastien Lecornu. Même chose pour Élise qui attendait juste un petit mot de soutien.
6: Peut-être qu'on était un peu trop exigeants. On avait envie qu'il nous fasse un petit coucou en passant. On avait 300 personnes en deuil, tous habillés en noir, qui attendaient un petit geste. Et on n'a rien eu.
3: À la place, ils ont eu le droit à une rangée de gendarmes face à eux pendant 2 heures. Seuls 4 d'entre eux ont pu rencontrer le Premier ministre en catimini. Et ce n'est pas ça qui va apaiser la colère de Christophe et Élise.
4: Nous, eh bien, on va rester avec nos habitations. Lui va rentrer dans sa maison, qui sera encore debout. Et nous, on va rentrer dans nos maisons qui sont complètement sinistrées. Quoi.
6: On n'a plus de forêt, on n'a plus d'habitation. Très peu de gens vont rester. On attend une grosse enveloppe. Et j'espère qu'on l'aura.
3: Elle sera donc très attentive aux annonces de Sébastien Lecornu cet après-midi, à défaut d'avoir eu son soutien ce matin.
2: Sébastien Lecornu qui va tenir une conférence de presse dans les prochaines minutes avec des annonces en conclusion d'une réunion avec les élus locaux et les acteurs économiques du territoire. Sébastien Lecornu qui a promis de la transparence, c'était en début de matinée.
7: Nous n'avons strictement rien à cacher sur le déroulé des opérations de protection incendie de ces dernières semaines. Ça vaut pour les Landes, ça vaut pour la Gironde. Il y a de la colère, il y a de l'émotion, ça c'est bien naturel. Hein. Les gens ont tout perdu, plus que ça. Mais je veux quand même qu'on remette un tout petit peu de vérité, de rationalité dans ce qui s'est passé. Ça permettra à tout le monde de se faire une opinion, mais qui repose sur des faits objectivés.
2: Le Premier ministre et ses annonces à suivre sur ici.fr. Emmanuel Macron, lui, est dans le Var aujourd'hui à Bormes-les-Mimosas et en marge des célébrations pour l'anniversaire du débarquement en Provence, il prévoit de rencontrer les pompiers et les maires qui ont fait face au feu dans le massif du Gros Bessillon au début du mois. Une bonne nouvelle du côté des Landes, le feu qui a ravagé 1700 hectares depuis jeudi a été fixé ce matin. 250 habitants évacués peuvent rentrer chez eux. Dans le nord-est du pays, on surveille l'incendie. Incendie historique qui touche la Belgique, 3000 hectares brûlés, des fumées et des odeurs de brûlés qu'on sent jusqu'en Moselle.
1: Et une cellule de crise après l'attaque informatique contre le fisc.
2: C'est l'autre dossier du jour pour Sébastien Lecornu. Il faut faire face à ce piratage du site des impôts. Le hacker a dérobé le nom, le prénom, le quotient familial, le revenu fiscal de référence ou le taux de prélèvement à la source de plus de 678 000 particuliers et professionnels. Bonjour Nicolas Joly.
8: Bonjour.
2: Si on est concerné, on va être prévenu à partir d'aujourd'hui.
8: Et oui, je ne vous le souhaite pas, Emeline, mais si vous faites partie des malchanceux, des plus de 392 000 particuliers dont les données ont été dérobées, surveillez votre boîte mail, vous allez recevoir un message pour vous prévenir, sans doute pour vous rassurer aussi, rappelez que les données volées ne permettent pas d'accéder à votre compte sur le site impots.gouv.fr. Attention tout de même, car des pirates informatiques pourraient bien profiter de cette vague de mails pour envoyer eux aussi des mails frauduleux. C'est ce que redoute Damien Bancal, journaliste spécialiste de la cyberintelligence interrogé par France Info.
9: Ces escrocs pourraient effectivement se passer pour le fisc. Et là, ça va être assez compliqué de tomber à côté d'un piège qui pourrait être monté. L'importance dans ce genre d'éléments, c'est qu'on vérifie bien qui écrit, On ne cliquera sur aucun lien parce que je pense qu'ils vont réfléchir à ce cas-là. Si vous recevez un lien vous demandant de vous connecter, il sera plutôt conseillé de taper soi-même dans le navigateur l'adresse officielle
0: que de
9: cliquer sur un lien qui pourrait vous être envoyé sur un réseau social ou par mail.
8: Et on vous rappelle que jamais un agent du fisc ne vous demandera vos identifiants par mail ou par téléphone. Vos codes secrets doivent toujours rester secret.
2: Les explications de Nicolas Joly. L'affaire avait scandalisé et se retrouve cet après-midi au tribunal. C'était au mois d'avril dans une cité HLM de Haute-Loire à Espaly-Saint-Marcel. Un sexagénaire sort de chez lui, armé d'une carabine et tire près d'un groupe d'enfants qui jouaient au ballon. Il va être jugé pour des violences et pour des injures racistes envers un enfant de 10 ans, Robin Schmitt.
10: Le fils de Nordine joue au foot avec ses copains dans la seule aire de jeu du quartier quand il aperçoit un homme, carabine à la main.
11: Il était en train de le viser, s'est mis à courir et il a senti le projectile passer près de lui.
10: Il se souvient du choc dans la voix de son petit garçon de 10 ans.
11: Ce monsieur, il est fou, il n'arrête pas de les insulter, sale nègre, sale bobouin.
10: Devant les enquêteurs, l'homme de 64 ans dit avoir été insulté en premier par les enfants qui ont tiré sur sa fenêtre au pistolet à eau et il avoue avoir pu prononcer des insultes sous le coup de la colère. Mais dans une vidéo, prise quelques jours avant les faits, l'homme assure être fier d'être raciste et c'est comme ça qu'il était connu dans le quartier, selon SOS Racisme, qui s'est constitué partie civile dans cette affaire.
12: On a aussi des éléments qui sont là et qui laissent très peu de place au doute.
10: Dina Elsaïed est chargée de gestion pour l'association.
12: En fait, les tirs à la carabine, ils sont accompagnés d'insultes à caractère raciste. On espère que ce sera étudié à hauteur des preuves qui sont là et qu'elles seront réellement prises en compte.
10: L'homme à l'origine du tir est également poursuivi pour des insultes racistes visant d'autres habitants du quartier. Il risque jusqu'à 4 ans d'emprisonnement.
2: L'avocate du prévenu n'a pas répondu aux sollicitations de nos confrères de France Inter qui ont récolté ces témoignages.
1: 13h07, enfin des températures plus respirables.
2: Seuls 6 départements du sud-est restent en vigilance orange face aux fortes chaleurs. Ils en sortiront demain. Mais partout, ces épisodes de canicule à répétition sont bien ancrés dans les esprits. Et la fraîcheur devient un véritable critère dans la recherche de logement. Ce qui complique encore plus les recherches pour les étudiants. La rentrée approche et l'angoisse monte, notamment à Paris, où la concurrence est grande. Adèle Belloumri, vous avez suivi un jeune qui enchaîne les visites d'appartement.
13: Dans ce studio de 16 mètres carrés au rez-de-chaussée, près de Bastille, une vingtaine de visiteurs défilent en à peine 30 minutes.
14: Globalement, ça va, l'espace est bien géré, c'est sombre, bon, au moins ça a l'air frais.
13: Noé, 24 ans, est étudiant au conservatoire.
14: Franchement, c'est viable. Là, ça vaut clairement mieux qu'un 9 mètres carrés sous les toits.
13: Il vient de Toulouse et on est déjà à sa 10e visite.
14: Et c'est la fin de la visite.
15: Express la visite.
14: Express.
15: On va déposer un dossier là.
14: Ah oui, dans ma recherche, je préfère largement un rez-de-chaussée comme celui-là que vivre au 9e étage. J'avais visité un appartement sous les toits en juillet. Il faisait quand même super chaud.
13: Mais dans la capitale, difficile d'être trop regardant quand les candidats se bousculent.
16: J'ai eu entre 800 et 900 demandes. Beaucoup d'étudiants d'ailleurs.
13: Alexandre loue depuis 20 ans ce 27 mètres carrés sous les toits parisiens.
16: J'ai fini par annuler l'annonce après avoir sélectionné 8 personnes qui ont pu visiter l'appartement.
13: Un logement qu'il a isolé autant qu'il pouvait, rendu traversant et qui reste donc attractif, même au dernier étage. Un bon exemple de la tension du marché, nous dit Corinne Joly, présidente du site entre particuliers PAP.
17: On voit que les locataires font vraiment le maximum. Certains d'entre eux vont faire à eux tout seuls 200-300 candidatures avant de trouver un logement.
13: Selon la FAGE, principale organisation étudiante, 15% des étudiants mettent entre 3 et 6 mois à trouver un logement.
2: Preuve que la canicule pèse désormais dans les critères à Paris. Au mois de juin, les recherches de biens au dernier étage ont chuté de 18% selon la plateforme Jinka.
1: Et face à la chaleur écrasante, vous êtes nombreux, nous sommes nombreux cet été à avoir trouvé refuge au cinéma.
2: Oui, beaucoup de monde, notamment pour aller voir le nouveau Spider-Man. 5 millions d'entrées déjà en France, 2 semaines après sa sortie. Spider-Man Brand New Day vient de dépasser les 2 milliards de dollars de recettes et devient donc le film le plus rentable de l'histoire du box-office américain. Il faut dire, Mathilde Bocquerel, que depuis 2002, début de la saga, l'homme-araignée a toujours rapporté gros.
18: Oui, le premier film de la saga sort en 2002. C'est Tobey Maguire qui incarne alors cet étudiant timide que la morsure d'une araignée dote d'incroyables capacités.
19: Un grand pouvoir implique de grandes responsabilités.
20: C'est mon don.
21: Wow.
20: C'est ma malédiction.
21: Qui êtes-vous ?
20: Je suis Spider-Man.
18: Le film engrange 821 millions de dollars de recettes et enregistre 6,5 millions d'entrées en France. Un record pour un film de super-héros à l'époque. Le troisième volet de cette première trilogie caracole en tête des box-office américains et français. Dans les années 2010, pourtant, la franchise connaît un creux. Le deuxième opus de la nouvelle saga est un flop. 700 millions de dollars de recettes seulement. La suite est même annulé. Mais l'homme araignée rebondit rapidement avec les films portés à partir de 2017 par les stars Tom Holland et Zendaya.
0: Quelle joie de pouvoir enfin te rencontrer, Spider-Man.
18: Le troisième volet, Spider-Man No Way Home, engrange 1,9 milliard de dollars de recettes. Record battu donc par l'opus suivant, sorti cet été.
20: Et c'était Mathilde Bocquerel.
21: Merci Emeline Ferry et vous revenez à 14h pour les informations. À suivre, une escapade au Mont-Saint-Michel pour observer les phoques et les oiseaux avec votre radio ici.
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21: Le Mont-Saint-Michel fait partie des lieux touristiques de France les plus fréquentés et pourtant, cet îlot rocheux n'est habité que par une dizaine de personnes. Pour découvrir ce site, il y a bien sûr le circuit traditionnel, mais aussi celui que nous vous proposons maintenant. Partir au Mont-Saint-Michel est une balade pour observer les phoques, les faucons, les goélands et autres oiseaux avec votre radio ici.
27: Il y a près de 3 millions de personnes qui visitent chaque année le Mont-Saint-Michel. C'est le site le plus fréquenté de Normandie. Sur le mont trône une abbaye millénaire, et c'est aujourd'hui encore un lieu de pèlerinage très prisé par les chrétiens. Le Mont-Saint-Michel, c'est également un village, mais un village classé au patrimoine mondial de l'UNESCO, le plus illustre îlot de pierre cerné par la mer. Mais moi, je vais vous donner envie de découvrir autrement ce célèbre Mont-Saint-Michel. Depuis 2015, après de gigantesques travaux, la faune sauvage qui l'entoure a retrouvé une place de choix dans la baie du Mont. Et à la fin de cet épisode, vous verrez qu'en étant très observateur, vous pourrez trouver un trésor, un bijou, un collier plus précisément, mais unique en son genre. Je m'appelle Yannick Leflo et je suis animateur à ICI Cotentin. Toute ma famille paternelle est bretonne, mais c'est en Normandie que j'ai grandi. C'est très important pour la suite. J'adore le Mont-Saint-Michel et sa baie parce que c'est un de mes plus beaux souvenirs d'enfance. Je l'aime aussi parce qu'il est une des silhouettes marquantes de mon territoire. Parce qu'il est à la limite entre les deux régions, il est au cœur d'une drôle de bataille qui oppose les Normands et les Bretons. Chacun se l'approprie. Une petite bataille qui au final nous rapproche plus qu'elle nous oppose. Mais disons-le quand même, le Mont est en Normandie. Bienvenue dans Partir au Mont-Saint-Michel, le retour de la faune sauvage. Notre point de départ, c'est la magnifique porte principale du Mont-Saint-Michel, avec son pont-levis, ses meurtrières, ses tours, car depuis le Moyen-Âge, le Mont-Saint-Michel a dû se protéger des envahisseurs. En avançant dans la première cour du Mont, on est cerné par les habitations médiévales. Vous avez l'impression de rentrer dans un décor de film. Derrière la seconde porte se dessine le début de la grande rue qui monte vers l'abbaye. On entend les premiers murmures du village, la mer au loin, et comme toujours les fameux goélands. Ils sont bruyants, ils sont gourmands, mais ils font partie du décor et c'est une espèce protégée. Il est interdit de les nourrir. Pour arriver jusqu'ici, je vous conseille de laisser votre voiture dans un des parkings réservés au public. Ce sont des parkings payants, mais vous n'avez pas le choix. Pour protéger l'environnement du Mont, les voitures ne peuvent en effet plus y accéder directement. L'alternative, c'est donc de prendre une des navettes électriques et gratuites qui vous emmène du parking au pied du Mont Saint-Michel. Sinon, vous pouvez y aller à pied ou à vélo. On monte maintenant la grande rue, c'est l'artère principale du Mont-Saint-Michel. On commence à entendre les bruits du resto de la Mère Poulard, vous savez, cette auberge historique connue pour ses omelettes. Des omelettes qui sans doute étaient bonnes à l'origine, mais entre nous, ça reste une omelette. En avançant, on aperçoit les maisons à colombages, les fenêtres à meneaux, vous savez, ces fenêtres aux petits carreaux et divisées par des croix en pierre, et les très vieilles portes en bois avec leurs heurtoirs. On croise aussi beaucoup de boutiques de souvenirs et de restaurants touristiques. Et on arrive enfin, en haut de la grande rue, à la base de l'abbaye. On est face à la librairie religieuse du Mont-Saint-Michel.
3: Dans cette partie de la Normandie, on bénéficie d'une lumière quand même assez étonnante, assez extraordinaire, avec dans la même journée des paysages qui peuvent être totalement différents d'une heure à l'autre à cause des changements de lumière, à cause du brouillard, de la brume de mer. Il suffit qu'il y ait un petit rayon qui apparaisse à un moment pour que ça ressemble à un édifice quasiment en or. Et donc ouais, la baie en elle-même, avec toute la nature qui entoure le Mont-Saint-Michel, et puis la lumière qui l'habite. Ouais.
27: Dom Pierre Doat est prêtre et il fait partie de la quinzaine de personnes qui vivent à l'année sur le Mont-Saint-Michel. On a en effet tendance à l'oublier, mais le Mont reste un village comme un autre, avec son maire, son église, son cimetière et le personnel municipal. Pour moi, il y a deux belles périodes pour aller visiter le Mont. C'est en juin ou en septembre, pour profiter des beaux jours évidemment, mais surtout pour éviter la foule. Sinon, optez plutôt pour une visite tôt le matin ou en fin d'après-midi. Et puis sachez également que le Mont-Saint-Michel est illuminé au moment des fêtes de Noël. Le spectacle est magnifique, c'est vrai, mais il y a énormément de monde. J'ai deux conseils pratiques, surtout si vous avez des enfants en bas âge. Pensez à vous équiper pour pouvoir les porter et surtout éviter les poussettes. Le mont, ça monte et les marches sont partout. Et pour gagner du temps, si vous souhaitez aller visiter l'abbaye du Mont, l'entrée est payante. Achetez donc votre billet en ligne avant votre visite, ça va vous éviter de longues minutes d'attente. Mais je vous ai promis de vous faire découvrir mon lieu préféré, celui qui n'est pas dans les guides touristiques. Vous allez voir, on va croiser plusieurs espèces protégées. Allez, on y va.
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27: Ici, nous sommes donc de l'autre côté de la baie, à Champeau, dans la Manche. C'est à 40 minutes en voiture du Mont. La petite commune possède des falaises extraordinaires de près de 80 mètres de haut. C'est un massif granitique exceptionnel qui offre un des plus beaux panoramas qui soit sur le Mont et sa baie. Et depuis les falaises, on aperçoit déjà des oiseaux et des phoques couchés sur le banc de sable. Si vous souhaitez venir profiter de ce panorama, il y a des parkings un peu partout. Il y a également un chemin côtier bien entretenu qui longe la falaise. Mais si j'avais un conseil, un seul, à vous donner, c'est d'éviter la période des grandes marées. Les parkings sont saturés par les pêcheurs à pied qui viennent ramasser coques et palourdes. J'aime beaucoup les falaises de Champeau, mais pas uniquement pour leur panorama. Tout l'environnement est magnifique. Pour découvrir la faune sauvage du Mont-Saint-Michel, on part maintenant à la rencontre de Sébastien Provost. Il est ornithologue, naturaliste et fondateur de Birding Mont-Saint-Michel. Il organise régulièrement des sorties découvertes dans la baie.
4: J'aime bien venir ici aux falaises de Champeau, Carole, parce que c'est un belvédère sur la baie du Mont-Saint-Michel. Et en fait, en se baladant jusqu'à la cabane Vauban, ensuite, et en posant la longue vue, on peut aller observer les phoques. C'est-à-dire qu'ils sont à distance, évidemment, aucun dérangement, à 1000 ou 1500 mètres. Et avec une bonne longue vue, en fait, on peut les observer sur les bancs de sable.
27: Nous voici maintenant tout en haut des falaises. Face à nous, le Mont Saint-Michel, et à mi-distance, on aperçoit un îlot riche d'histoire, c'est l'îlot Tomblaine, un paradis des oiseaux que l'on peut atteindre à pied par marée basse. Devant moi, il y a un drôle d'oiseau qui plane, c'est un faucon cresserelle. Sa particularité, c'est son vol stationnaire. Il semble comme figé dans le ciel. Je regarde au loin et sur le sable, ça bouge. J'aperçois enfin les phoques de la baie. S'ils sont là, c'est pas pour se prélasser au soleil, c'est parce qu'ils ont besoin de se ressourcer.
4: Se ressourcer, se reposer, c'est aussi pour la thermorégulation, raison pour laquelle en hiver, ils se mettent un peu moins sur les bancs de sable. Les femelles mettent bas et allaitent sur les bancs de sable, d'où l'importance d'avoir des zones de tranquillité pour ces animaux. Et il y a aussi un lien social entre tous ces phoques lorsqu'ils sont sur les bancs de sable, donc c'est vraiment très important.
27: Vous comprenez donc que si vous venez ici, il faut faire silence, évitez les cris et ouvrez grand vos yeux. Moi, je vous conseille vraiment d'apporter une paire de jumelles. C'est le meilleur moyen pour pouvoir les observer sans les effrayer. On redescend maintenant vers le littoral et nous voici sur la plage, près d'une laisse de mer. Ce long trait sur le sable qui est fait d'algues, de bois flotté et d'autres déchets. C'est une manne indispensable pour de nombreux animaux.
4: C'est ce que la mer dépose sur le haute mer. On a l'impression que c'est anodin, que ça n'a pas trop d'intérêt. Certains vont même considérer ça comme sale, parce que des fois, il y a des déchets plastiques. Donc, de faire des nettoyages de plage, c'est utile, mais après le printemps. Pourquoi ? Parce qu'il y a un petit oiseau à Genet, ici, ou à Dragée, qui va faire son nid sur le haute plage. Il s'appelle le gravelot à collier interrompu. Et en fait, il dépend de cet habitat naturel à part entière. Ça génère de la nourriture, des puces de mer, etc. Et donc, le gravelot va venir en contact de cette nourriture. Il pond des œufs de petite taille et qui ressemblent aux cailloux, aux graviers. C'est du mimétisme, c'est du camouflage parfait.
27: Eh oui, je vous l'avais dit au début de l'épisode qu'on allait découvrir un collier rare. Celui du gravelot qui possède donc un collier interrompu. Interrompu parce que ce collier de plumes ne fait pas le tour complet de son cou. Le gravelot est un des oiseaux emblématiques de la baie du Mont-Saint-Michel. Emblématique et fragile aussi. Donc maintenant, vous le savez, la laisse de mer, ce n'est pas sale sur une plage. C'est en fait un garde-manger. Et surtout, si au printemps, vous voyez trois galets tout ronds qui se ressemblent dans un creux de sable, laissez-les. Ce sont des œufs, pas des cailloux. Si vous avez encore un peu de temps devant vous, si votre week-end n'est pas terminé, j'ai une dernière idée. On va faire un tour dans une ferme pas comme les autres, la ferme des Carameux. C'est à Vins, on est à 30 minutes en voiture du Mont-Saint-Michel.

0: Bonjour.
1: Alors, la philosophie de Carameux, avant tout, c'est de faire découvrir l'agriculture.
2: Manon Lecoutour travaille à la ferme des Carameux.
1: C'est aussi pour ça qu'on fait des visites, on fait des visites pédagogiques et qu'on a une ferme qui est ouverte au public, tout simplement.
2: La ferme des Carameux, c'est une ferme pédagogique, éthique et un petit peu loufoque. Ici, les poules dorment dans un ancien bus, ça s'appelle le carapoule. Les vaches grandissent en regardant la baie du Mont-Saint-Michel. On y fabrique des meules de fromage, des glaces l'été. Et bien sûr, on y mange les meilleurs caramels qui soient. Et moi, je l'aime bien cette ferme. Je l'aime bien parce que c'est une belle histoire de famille, celle des Lefranc, qui dure depuis 1929. Et aujourd'hui, j'aime bien amener la mienne de famille pour un pique-nique improvisé sur les tables de la ferme, pour jouer avec les enfants aux jeux qui sont mis à notre disposition. Et en plus, on peut visiter toute la ferme, toute l'exploitation, tout seul, comme des grands. Mais si vous voulez être accompagné, on peut aussi vous donner un guide. Depuis le début de notre balade, je vous parle de la baie du Mont-Saint-Michel. Eh bien, sachez-le, la baie peut se boire ou se manger. Et oui, 11 mois par an, les vaches de la ferme se nourrissent sur la baie, dans ce que l'on appelle les herbus. Et tout cela se retrouve dans leur lait, et donc dans les caramels ou le beurre de la ferme. Les herbus, ce sont des étendues d'herbes qui profitent des bienfaits des marées hautes, et donc de l'eau salée et des sédiments qu'elle contient. Les herbus du Mont-Saint-Michel, c'est une vraie gourmandise pour les animaux parce que l'herbe est plus riche. C'est d'ailleurs ce qui donne un goût si particulier aux agneaux de pré salé. Si vous avez l'occasion d'en goûter, je vous le recommande, c'est une spécialité ici. Un dernier conseil, ne partez pas de la ferme sans avoir goûté le confiné. C'est un fromage à pâte pressée cuite fabriqué à partir du lait des vaches. C'est vrai que ce fromage a un drôle de nom, le confiné. Mais c'est parce qu'il ressemble à un comté et qu'il a été élaboré à la fin du confinement. Mais ça, vous le goûterez quand vous viendrez.
3: Comptez sur nous. Merci Yannick Leflo à d'ici Cotentin pour cette escapade au Mont-Saint-Michel pour observer la faune sauvage. Cet épisode de Partir et d'autres sont disponibles en réécoute sur ici.fr et sur les applis Ici et Radio France. Et demain, nous irons en Corse à Aléria. Musique à présent avec un des plus grands succès de Pierre Bachelet en l'an 2001 sur votre radio Ici.

0: L'an 2001, Pierre Bachelet et la musique continue dans un instant sur votre radio locale ici. Très bon après-midi et à demain.
1: La météo de ce lundi 17 août 2026, c'est bien un après-midi partagé entre nuages et éclaircies et des températures plus respirables que ces derniers jours. On atteint des valeurs de saison cet après-midi, 25 à 26 sur les Ardennes, 27 à 28 sur la Marne et 29 degrés actuellement dans le département de l'Aube. Demain, mardi, la journée sera assez identique à celle d'aujourd'hui, tant pour le ciel que pour les températures. Mercredi, davantage de soleil, 26 à 29 degrés. Jeudi, une belle luminosité, 24 à 26. Et puis vendredi et samedi, ça sera nuageux avec des températures en légère baisse en fin de semaine, autour de 23 degrés pour les maximales.
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1: Bel après-midi avec ici Champagne-Ardenne et la musique des Pointer Sisters. I'm so excited.

0: Les Pointer Sisters, I'm so excited. Bel après-midi.
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0: Et vos chansons préférées seront aussi en fin de semaine au Cabaret Vert à Charleville-Mézières. Ça revient dans la région, hein. Il battra son plein dès jeudi avec, comme chaque année, encore une belle programmation en Feu Chatterton, Charlotte Cardin, Théodora ou encore Gims. Et votre radio locale ici, Champagne-Ardenne, sera sur place pour vous faire vivre l'événement. Ça sera de 9h à midi et de 17h à 19h ce vendredi, donc pour le Cabaret Vert de Charleville-Mézières en direct de la Massérienne, et à voir en photo aussi. On relayera tout ça sur nos réseaux sociaux.
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0: Avec Marc Lavoine, Patrick Fiori, France Gall, UB40 ou encore Lewis Capaldi.

0: Wish You the Best, Lewis Capaldi. Dans moins de 10 minutes, à 14h, le point sur l'actualité avec Audrey Azo. D'ici là, Mylène Farmer, Je t'aime Mélancolie. On écoutera aussi Christopher Cross.
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0: Ici Champagne Ardenne, c'était Christophe Arcros.
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0: 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Il est 14h. L'essentiel de l'actualité avec Aude Razeau.
2: Sébastien Lecornu lance la reconstruction en Gironde après le méga-feu, 42 000 hectares brûlés. Nous n'avons rien à cacher sur le déroulé des opérations, martèle le Premier ministre qui tient en ce moment une conférence de presse après avoir été hué ce matin par des habitants sinistrés dans le village du Porge. Il annonce une aide de 12 millions d'euros pour la Gironde et pour les Landes. Les Landes, justement, où l'incendie est désormais fixé, la moitié des évacués ont l'autorisation de rentrer chez eux. Dans le Pas-de-Calais, toujours 90 pompiers mobilisés sur des opérations de noyage du feu.

0: sur les dunes du littoral. Êtes-vous concerné par le piratage du site internet du fisc? 678 000 contribuables victimes, des particuliers et des entreprises. Si c'est votre cas, vous allez être contacté à partir d'aujourd'hui. Le Premier ministre doit réunir une cellule de crise sur le sujet cet après-midi. Un homme jugé cet après-midi devant le tribunal du Puy-en-Velay, 4 mois après avoir visé un groupe d'enfants avec sa carabine. C'était dans une cité HLM en Haute-Loire. Il a tiré à plusieurs reprises en proférant des insultes racistes. Le sexagénaire encourt jusqu'à 4 ans de prison. Impressionnante image à Salon de Provence. Un petit avion militaire s'est crashé et a atterri en urgence ce matin sur la route pour éviter de heurter des habitations ou de la végétation. Le pilote et son copilote sont légèrement blessés. Un bilan très positif, estime le président de la Fédération française de natation après les championnats d'Europe. Les Bleus ont remporté 11 médailles, dont 4 en or. Les Bleus portés par Maxime Grousset et Léon Marchand.
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2: Côté météo, des températures plus respirables. En ce lundi après-midi, on a 25 à 26 sur les Ardennes, 27 à 28 dans la Marne. Et puis en fin d'après-midi, ça va aller jusqu'à 29 degrés dans le département de l'Aube. Demain, mardi, température et temps identiques à aujourd'hui. Et puis pour mercredi, en revanche, davantage de soleil. Légère hausse du thermomètre, mercredi 26 à 29. Ensuite, jeudi, belle luminosité 24 à 26. Et puis vendredi, un peu plus nuageux et un peu plus frais aussi. Moins chaud, on va dire, autour de 23 degrés vendredi et samedi pour les températures maximales. Toujours pas de précipitations conséquentes, de pluie conséquente en vue pour ces prochains jours.
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2: Les années 80, encore un matin, Jean-Jacques Goldman.

0: On ira tous au paradis. Michel Polnareff. Dans quelques minutes, le plein d'idées de sortie. On parlera d'une randonnée à Asfeld. On ira à Saint-Dizier pour des visites apéro de la ville. Et puis on préparera ensemble aussi le cabaret vert de Charleville-Mézières qui commence dès ce jeudi en partenariat avec ici Champagne-Ardenne. 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

0: Le groupe Gold, Ville de Lumière. Et cet été est synonyme d'idée de sortie sur ICI Champagne-Ardenne avec notre sélection. On commence avec une idée de rando à Asfeld, dans le sud Ardennes, avec ses chemins entre campagne et patrimoine, et notamment le sentier d'interprétation Asfeld Grand Siècle. Une balade à faire librement pour découvrir le village, son histoire et bien sûr son étonnante église Saint-Didier. Les itinéraires sont à retrouver auprès de Destination Sud Ardennes, le site internet sudardennes.fr également. Une visite apéro à Saint-Dizier, façon originale de découvrir cette ville. Elle vous emmène dans les rues de Saint-Dizier sur les traces de son ancienne place Forte Royale et de son patrimoine avant de se terminer par un moment convivial. Écoutez, Méline Tramontana, elle est chargée de promotion à l'Office de tourisme de Saint-Dizier.
1: Donc le départ se fait à 14h30 au bureau d'information touristique de Saint-Dizier, donc à côté de l'église Notre-Dame, et ensuite on va arpenter le cœur de ville, donc de la vieille ville. On va découvrir évidemment tout ce qui est lié à la fonte d'art, les différents patrimoines remarquables de la ville, mais aussi l'exclusivité, c'est qu'on aura accès au jardin de la sous-préfecture et son château datant du XIIIe siècle. À l'issue de cette visite, en fait, on vous propose une petite dégustation des produits locaux, donc c'est uniquement vraiment des producteurs du coin, et on a en fait des partenariats avec différents partenaires, notamment le panier champenois qui se situe juste à côté du bureau d'information touristique.
0: Et le prochain rendez-vous, c'est ce mercredi, le 19 août à 14h30. Réservation obligatoire, ça coûte 8,50 € à partir de 13 ans, 4 € pour les 4-12 ans, et donc réservation auprès de l'Office de tourisme de Saint-Dizier. Le cabaret vert de Charleville-Mézières commence dans 3 jours. 20e édition qui commence ce jeudi et ça va se poursuivre jusqu'au dimanche 23 août. 4 jours avec Defton, Turnstile, Nick Cave, Kigo, Gims, Théodora, Charlotte Cardin ou encore Feu Chatterton. 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
0: Let's Groove, Earth, Wind & Fire.

0: du businessman. En 78, c'était Claude Dubois. D'ici à 15h, il y aura Mécano, Une femme avec une femme, Benjamin Biolay, Écran total, ou encore Jermaine Jackson et Pia Zadora pour When the Rain Begins to Fall. Et puis bien sûr à 15h, le point complet sur l'actualité. Ici, Champagne-Ardenne. Bel après-midi.
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0: Rain Begins to Fall, Jermaine Jackson et Pia Zadora.
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0: Et dans l'Aube aussi, avec une nouvelle fréquence à Bar-sur-Aube. Pendant les vendanges, vous nous écoutez sur 100.0. Et à 15h, on fait le point sur l'actualité. Aude Arazo.
2: Des mesures de soutien, 10 millions d'euros pour la Gironde, 2 millions pour les Landes, annonce Sébastien Lecornu, pour permettre aux collectivités de lancer des travaux. Il faut reconstruire après les gigantesques incendies. Plusieurs ministres à ses côtés pour annoncer des aménagements fiscaux pour les entreprises touchées ou encore des permis délivrés en un mois pour les sinistrés. Pour reconstruire en équivalence, ces mesures d'aide pourraient dépasser, selon le Premier ministre, les 100 millions d'euros. 5 départements du Grand Est sont désormais concernés par la procédure d'alerte à la pollution atmosphérique à cause des fumées et des odeurs de brûlé provoquées par les incendies virulents en Belgique. Il est recommandé de limiter les activités physiques en extérieur en Moselle, Meurthe-et-Moselle, dans la Meuse, le Bas-Rhin et les Ardennes. Triste découverte ce matin dans le Morbihan, le corps d'un jeune touriste retrouvé ce matin au large de Belle-Île-en-Mer. Sa famille avait signalé sa disparition hier, il était parti pêcher. D'importants moyens nautiques et aériens ont été déployés pour le retrouver. Attention aux tentatives de hameçonnage après le piratage du site internet du fisc. Alors que les personnes victimes du piratage des impôts vont être contactées à partir d'aujourd'hui, les spécialistes mettent en garde contre de faux mails, appels ou encore SMS qui pourraient

0: se faire passer pour l'administration fiscale. Félix Lebrun est désormais numéro 2 mondial. À 19 ans, le Montpelliérain est devenu le premier pongiste français à remporter un tournoi du Grand Smash. C'est l'équivalent d'un grand chelem pour le tennis de table.
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2: Et cette semaine s'annonce moins chaude, plus respirable que les précédentes. Cet après-midi, on a des valeurs qui vont entre 25 et 26 sur les Ardennes, 27 à 28 dans la Marne, 29 degrés dans le département de l'Aube. Demain mardi, ça sera identique à aujourd'hui, partagé entre nuages et éclaircies, avec des températures modérément chaudes. Mercredi, on ira jusqu'à 29 degrés, puis ensuite pour la fin de semaine, ça va de nouveau récupérer des valeurs de saison, 24 à 26 pour jeudi, et autour de 23-24 pour vendredi et samedi, avec un temps souvent nuageux, partagé entre nuages et éclaircies, et toujours pas de vraie pluie en vue pour juguler la sécheresse.
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2: Que c'est romantique, tout le bonheur du monde, Sinsemilia, puis juste après, Il était une fois nous deux, ce sera Joe Dassin.

0: Queen sur ici Champagne Ardenne. Et restez avec nous dans un instant, on va à la piscine. Ouais, mais une piscine pas comme les autres. Une piscine naturelle, pas de chlore. C'est la végétation qui filtre l'eau elle-même. Et ça, ça se passe dans la Marne à Conantre. Vous en saurez plus juste après. Trois chansons françaises à la suite. Daniel Balavoine, Aimer est plus fort que d'être aimé. Amel Bent, Pourquoi tu restes. Et Les Innocents, L'autre Finistère.
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3: Merci en tout cas d'avoir témoigné ce matin, c'était très sympa.
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0: L'autre Finistère, c'était les Innocents. Alors nous, on n'a pas la mer, on n'est pas dans le Finistère, mais on a des piscines naturelles. Oui, pour ça, direction Conantre pour une baignade bio, sans chlore, sans produits chimiques. L'eau est filtrée naturellement par des plantes aquatiques. Ça existe donc chez nous dans la Marne et c'est Michel Jacob, le maire de Conantre, qui nous parle de cette piscine naturelle.
1: Ça fonctionne par un système de pompe, comme dans n'importe quelle piscine, qui renouvelle l'eau deux fois en 24 heures et cette eau est réinjectée dans des lits de plantes biologiques et qui passe aussi à travers un filtre de pierre et puis est à nouveau redéversé dans le bassin de baignade. Les avantages, ils sont multiples. Déjà, on est dans le cadre d'un parc naturel, une douzaine d'hectares où les gens peuvent se promener. De nombreuses tables de pique-nique sont prévues à cet effet, des jeux d'arrosage, des jeux d'eau pour les plus petits.
0: Voilà, faire plouf sans avoir peur d'avoir les yeux rouges, c'est tout l'été à la piscine de Conantre. Piscine naturelle de Conantre dans un moteur de recherche pour en savoir plus. Un gros événement revient dans la région. C'est le Cabaret Vert qui battra son plein dès jeudi à Charleville-Mézières avec, comme chaque année, une belle programmation. Feu Chatterton, Charlotte Cardin, Théodora, Gims. Ici, Champagne Ardenne sera sur place pour vous faire vivre l'événement. Ça sera ce vendredi de 9h à midi et de 17h à 19h. Et puis toujours une balade au bord de l'eau, tiens, vu les températures plus respirables mais chaudes quand même, on va à Asfeld maintenant, une rando au cœur du village Pépite, le village d'Asfeld au bord du canal des Ardennes. Vous y trouvez un sentier historique qui s'appelle le Grand Siècle et il vous plonge au XVIIe siècle. Il y a 2 kilomètres au départ de l'incroyable église baroque de Saint-Didier d'Asfeld, la patte de ligne droite dans son plan, cette église. Et puis vous parcourez aussi 10 points de vue aménagés dans le village. Ça va faire environ en 1 heure à Asfeld dans les Ardennes.
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0: On aimerait bien que ce titre soit vrai. It's raining again. Supertramp.

0: Les années 90 et la musique de la Mano Negra, c'était Out of Time Man. À 16h, le point sur l'actualité. D'ici là, Morane sur un prélude de Bach. Il y aura aussi Tame et Impala et Jenny. Et puis Alain Souchon, J'ai 10 ans.
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0: C'était Alain Souchon, j'ai 10 ans. Et à propos, dans 10 minutes, on sera avec des personnes âgées d'un EHPAD qui se mettent aux jeux vidéo.
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0: Ici Champagne-Ardennes, bel après-midi avec nous, il est 16h. Ce qu'il faut retenir de l'actualité cet après-midi, Aude Razo.
2: On a sorti l'artillerie lourde, assure Sébastien Lecornu, pour aider les collectivités face aux défis de la reconstruction après les incendies. Il annonce 10 millions d'euros pour la Gironde, 2 millions d'aides pour les Landes. Le Premier ministre promet aussi des aménagements fiscaux pour les entreprises touchées, un plan de communication cofinancé par l'État pour relancer le tourisme et des permis délivrés en un mois pour la reconstruction des logements des sinistrés. Ce sont des rustines, des mesurettes d'urgence, dénonce le maire de Saint-Médard-en-Jalles, l'une des communes évacués lors du méga-feu en Gironde. Et à cause de l'incendie qui frappe la Belgique, des fumées qui se propagent, 5 départements du Grand Est déclenchent la procédure d'alerte à la pollution atmosphérique. La Meurthe-et-Moselle, la Meuse et le Bas-Rhin rejoignent la Moselle et les Ardennes qui sont déjà concernés depuis hier. Le procès vient de démarrer au Puy-en-Velay. Un homme jugé 4 mois après avoir visé un groupe d'enfants avec sa carabine. C'était dans une cité HLM en Haute-Loire. Il a tiré à plusieurs reprises en proférant des insultes racistes. Le sexagénaire encourt jusqu'à 4 ans de prison. Une énorme frayeur à Salon de Provence. Un petit avion militaire s'est crashé ce matin et a atterri en urgence sur la route pour éviter de heurter des habitations ou de la végétation. Le pilote et son copilote sont légèrement blessés. 11 médailles, dont 4 en or. C'est un bilan très positif, estime le président de la Fédération française de natation après les championnats d'Europe. Bilan d'autant plus satisfaisant que les deux piliers des Bleus, Maxime Grousset et Léon Marchand, revenaient tout juste de blessure.
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0: La météo cet après-midi, entre nuages et éclaircies, mais sans pluie conséquente sur notre région. Quelques gouttes sont possibles ici et là, mais pas grand-chose. Il fait 25 à 26 sur les Ardennes, 27 à 28 dans la Marne, autour de 29 dans le département de l'Aube. Et demain, ça sera également

0: Exactement le même temps qu'aujourd'hui, tant pour le ciel que pour les températures. Mercredi, davantage de soleil, 26 à 29 degrés, une belle luminosité aussi pour la journée de jeudi. Et puis pour la fin de semaine, vendredi et samedi, température encore plus respirable, autour de 23. On sera bien en Champagne-Ardenne.
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0: Et la musique de Coq Robin.

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1: Une nouveauté ici Champagne-Ardennes, te rencontrer encore, c'était Estelle. L'histoire du jour nous emmène avec des jeunes de 80 ans. Ils s'éclatent en jouant au bowling sur la console Switch. Des résidents de l'EHPAD Val-de-Meuse à Givet se sont mis aux jeux vidéo. C'était en septembre dernier, Nicolas Schmitt.
2: Pas franchement chaud au début, mais ils ont fini par adorer. Une expérimentation Silver Geek, c'est une association qui propose du jeu vidéo intergénérationnel et qui le développe auprès des personnes âgées. Et c'est dans ce cadre-là qu'Emilie Dos Santos les a accompagnés. Elle est animatrice dans cet EHPAD et elle s'occupe de la vie sociale des résidents.
3: Quand on leur a présenté le projet, ça a été compliqué. J'ai pris les ramés, je les ai regardés, ils m'ont regardé. Personne m'a répondu. Ils se sont dit qu'est-ce qu'elle nous veut, où elle nous emmène. Et bon, ça, on a un petit peu l'habitude parce qu'en fait, on aime bien essayer de les sortir de leur zone de confort. Donc, ils ont l'habitude d'avoir tout un tas de défis. Mais là, ils étaient un petit peu perdus. Ils se sont dit, oh là là, déjà, est-ce qu'on va être capable? Et puis, on comprend pas tout ce qu'elle nous raconte. On a dû désigner quelqu'un qui est passé devant l'écran et qui a fait son premier strike. Et puis après, c'était parti. Les résidents se sont sentis pousser des ailes. Ils ont commencé à jouer les uns les autres et à s'encourager les uns les autres. Et à partir de là, on a compris que la machine était lancée. C'était parti pour plein d'autres sessions à Silver Geek avec eux.
2: Avec en ligne de mire pour les participants, la compète contre les voisins de Solferino, c'est les pattes de Carignan, et puis un autre centre aussi à Sedan. Et là, c'était un vrai kiff pour tous. Et pour Émilie aussi, qui a relevé son double défi en les embarquant dans cette aventure.
3: Tout d'abord, proposer un moment de convivialité et de challenge ludique aux résidents. Et montrer aussi que les nouvelles technologies, le numérique, ça peut être un outil formidable quand il est bien utilisé. Ça peut être un outil social, un outil d'inclusion. Et ça permet vraiment, vraiment aux résidents de se reconnecter un petit peu à la vie actuelle, à ce qui se passe en ce moment autour d'eux et de comprendre un petit peu mieux la jeunesse. Et en échange, la jeunesse de comprendre un petit peu mieux nos anciens. Les résidents sortaient en se disant « je m'amuse comme un foufou, jamais je pensais qu'à 80 ans j'allais pouvoir faire encore ce genre de choses, ou alors je vais appeler mon petit-fils ou ma petite-fille et elle va pas en croire ses yeux quand je vais lui raconter que j'ai joué à la Switch, au bowling, à la Nintendo ». C'est des petites phrases en fait qui restent et qui nous prouvent que c'est vraiment ce qu'il faut essayer de développer un maximum avec eux.
1: Et l'EHPAD de Givet a fini deuxième de la compétition de bowling. Émilie ne comptait pas s'arrêter à une compétition ardennaise. L'objectif, c'était le trophée des seniors de Paris à la Games Week. On aura l'occasion de reparler de ces jeunes geeks de 80 ans. Ça sera prochainement sur Ici Champagne-Ardenne.
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1: Avec Arthur Sims, It's Only Mystery. Ensuite, Terence Trent D'Arby. Bel après-midi.

0: Terence Trent D'Arby sur ICI Champagne Ardennes. Trois chansons françaises à la suite, c'est ce qu'on vous prépare maintenant avec Désirless, Voyage Voyage, Florent Pagny, Le Braquage des Sentiments, c'est une nouveauté, et puis Axel Bauer, Cargo, puis juste après, on fera le point sur les idées de sortie dans la région.
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0: 1983 pour ce tube d'Axel Bauer, Cargo. Des idées de sortie avec une visite apéro à Saint-Dizier. Oui, une façon originale de découvrir la ville. On vous emmène dans les rues de Saint-Dizier sur les traces de son ancienne place forte royale et de son patrimoine avant de terminer par un moment convivial. Les précisions avec Méline Tramontana, chargée de promotion à l'Office de tourisme de Saint-Dizier.
1: Donc le départ se fait à 14h30 au bureau d'information touristique de Saint-Dizier, donc à côté de l'église Notre-Dame. Et ensuite on va arpenter le cœur de ville, donc de la vieille ville. On va découvrir évidemment tout ce qui est lié à la fonte d'art, les différents patrimoines remarquables de la ville. Mais aussi l'exclusivité, c'est qu'on aura accès au jardin de la sous-préfecture et son château datant du XIIIe siècle. À l'issue de cette visite, en fait, on vous propose une petite dégustation des produits locaux. Donc c'est uniquement vraiment des producteurs du coin, et on a en fait des partenariats avec différents partenaires, notamment le panier champenois qui se situe juste à côté du bureau d'information touristique.
0: Et le prochain rendez-vous, c'est après-demain, hein, mercredi 19 août à 14h30. Réservation obligatoire auprès de l'Office de tourisme de Saint-Dizier. Ça coûte 8,50 € à partir de 13 ans, 4 € pour les 4-12 ans. Une baignade bio, ça existe, sans chlore ni produits chimiques. L'eau est filtrée naturellement par des plantes aquatiques et ça se passe à Conantre, dans le département de la Marne. Vous avez plus d'infos sur le site internet de la ville de Conantre pour cette piscine naturelle. Et puis on termine avec le cabaret vert de Charleville-Mézières. J-3 avant le début du festival, 20e édition cette année. Ça sera entre jeudi et dimanche. 4 jours avec Deftones, Turnstile, Nick Cave, Kygo, il y aura Gims, Théodora ou encore Charlotte Cardin et Feu Chatterton. Rendez-vous au square à Bayard de Charleville-Mézières. Programme et billetterie sur cabaretvert.com. Et votre radio locale ici Champagne-Ardenne sera vendredi en direct du cabaret vert de Charleville à la Masserienne.
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0: On commence cette nouvelle demi-heure avec Étienne Dao, Bleu comme toi, et ensuite il y aura Taylor Swift.

0: Hoplite, Taylor Swift. L'humour en tube, comment savoir si on est vraiment à sa place? On s'est tous demandé un jour si on avait vraiment trouvé notre place dans la société et on n'a pas toujours trouvé la réponse. Alors, dans l'humour en tube, cet après-midi, Fred Ballard, vous nous donnez quelques indices pour savoir si, oui ou non, on est dans notre élément.
1: Il y a un serveur qui vient, je lui demande, je peux avoir 2 œufs au plat, s'il vous plaît. Et il me sort une phrase, j'avais pas vu venir, il me dit, et vous voulez que on cuise seulement un côté ou les deux? Et j'étais là, bah, surprenez-moi, franchement. Voyager.
2: Alors, c'est l'exemple typique de celui qui a grimpé trop vite l'échelle sociale et qui n'a pas encore imprimé tous les codes des ultra-riches. C'est sûr que quand on est habitué à casser un œuf dur sur le zinc, autre que du coin, l'œuf au plat cuit des deux côtés dans un palace, c'est très déstabilisant.
1: Il y a un vieux riche à côté, il dit comme ça, je voudrais des œufs brouillés s'il vous plaît, mais vous me les brouillez pas trop, d'accord? C'est à toi frère, ça fait trop longtemps que t'as accès au luxe quoi. Franchement, ils font un système. Non, ils font un système de rotation. C'est à ton tour d'aller dans une favela quoi. Vraiment, tu vois, on va voir si on va te brouiller les œufs.
2: Bon bah là typiquement, hein, Guillermo Guise est monté trop haut, trop vite. Il n'est clairement pas à sa place dans un palace et son voisin aurait également beaucoup de mal à survivre dans une favela. Donc chacun sa place et les œufs seront bien brouillés. Mais un bec par exemple, a-t-il sa place sur une scène de théâtre?
3: Avant de faire du stand-up pendant 10 ans. J'ai fait du théâtre classique. Déjà que Molière, c'est bien ta casse-couille. Mais avec moi, quoi, c'est pire.
2: Voilà, bon, bah, au moins il est lucide, hein, Valentin Reinhardt. Il a quand même trouvé sa place sur scène malgré un léger défaut d'élocution. Comme quoi, l'autodérision, ça mène à tout. Donc, rions un peu en attendant de trouver notre place.
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0: Souvenir, le début des années 70. Non, rien n'a changé, les Poppies. Et ensuite, ensemble, ça a raison d'être.

0: L'initiative de Pascal Obispo en 98. Le collectif Ensemble contre le sida, c'était sa raison d'être. On vous prépare Bruno Mars, Michel Berger aussi, et puis à 17h, le journal.
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0: n'y a pas de honte. C'était Michel Berger.
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0: Il fait actuellement 29 degrés à 3 dans l'aube. Bel après-midi, ici Champagne-Ardenne, 17h. Le point sur l'actualité, c'est le journal.
2: Face aux dégâts des incendies dans le sud-ouest, des aides pour reconstruire, Sébastien Lecornu promet un montant qui pourrait dépasser les 100 millions d'euros. Dans le détail, 10 millions disponibles dès maintenant pour aider les collectivités en Gironde, 2 millions pour les Landes. Le Premier ministre assure que des permis seront délivrés en moins d'un mois pour reconstruire en équivalence les habitations détruites. Il demande aussi aux compagnies d'assurance de jouer le jeu dans l'accompagnement des sinistrés.
3: On a vraiment trop d'habitants qui sont complètement bouleversés par ce qui s'est passé. Et le méandre même de la relecture d'un contrat d'assurance, des petites polices, de savoir si on était à 150 mètres du feu ou pas à 150 mètres du feu, tout ça, déjà, c'est très compliqué. Mais en fait, ça devient un obstacle quasiment insurmontable. Donc on va pas se substituer aux assureurs. Enfin, on va quand même se mêler de la relation entre les assurés et leurs assurances, et on va le faire avec beaucoup de loyauté vis-à-vis des compagnies d'assurance. On n'est pas là pour taper sur elles. Enfin, je le dis quand même, celles et ceux qui joueront le jeu, on dira lesquels, et celles et ceux qui ne joueront pas le jeu, eh ben on dira lesquels aussi, parce que c'est encore un univers concurrentiel dans lequel nous avons bien le droit de donner notre avis.
2: Un message personnel, je cite, qu'il a fait passer au grand patron des compagnies d'assurance, à retenir également des annonces de Sébastien Lecornu, des aménagements fiscaux pour les entreprises touchées par les incendies et un plan de communication cofinancé par l'État pour relancer le tourisme dans la région. Des odeurs de brûlé et des fumées qui traversent la frontière. Les feux en Belgique se ressentent jusque dans le Grand Est de la France. 5 départements sont désormais concernés par la procédure d'alerte à la pollution atmosphérique. Il est recommandé de limiter les activités physiques en extérieur en Moselle, Meurthe-et-Moselle, dans la Meuse, le Bas-Rhin et les Ardennes. Une triste découverte ce matin dans le Morbihan. Le corps d'un jeune touriste retrouvé au large de Belle-Île-en-Mer. Sa famille avait signalé sa disparition hier. Il était parti pêcher. Attention aux tentatives de hameçonnage après le piratage du site internet du fisc. Alors que les personnes victimes du piratage des impôts sont contactées à partir d'aujourd'hui, les spécialistes mettent en garde contre les escrocs qui pourraient se faire passer pour l'administration fiscale avec de faux mails, de faux appels ou SMS. Nouvel exemple de l'impact des fortes chaleurs dans les cultures. Les vendanges en Alsace débuteront demain 18 août pour tous les cépages. D'habitude, le crémant donne le coup d'envoi, suivi par les vins non effervescents et les grands crus. Cette année, tout démarre en même temps avec une précocité record, indique l'association des viticulteurs d'Alsace. Plus aucun département en orange sur la carte de

0: Météo France, demain à 6h, les 6 qui restaient en alerte dans le sud-est retrouveront à leur tour des températures un peu plus respirables. Météo France prévoit une fin progressive de l'épisode caniculaire en cours. 2 ans après son sacre aux Jeux Paralympiques de Paris, l'équipe de France de Cécifoot retrouve le public français pour débuter l'Euro qui se joue à Strasbourg. Les Bleus affrontent en ce moment l'Angleterre et les Bleus mènent pour l'instant 3-1.
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2: Merci Emeline, à tout à l'heure pour un prochain point sur l'actualité. Ce sera le journal de 18h. Passage nuageux et éclairci se succèdent tout au long de cette fin de journée. 27 à 30 degrés actuellement encore pour les températures. 27 degrés à Givet, à Fismes, au Châtelet-sur-Retourne, 28 à Cézanne, Châlons-en-Champagne, 29 à Charleville-Mézières, ainsi qu'à Épernay, 30 degrés pour Reims et Rethel les deux prochains jours. Demain mardi, après un début de journée ensoleillé avec de belles éclaircies, le ciel va se voiler, 27 à 29 degrés. Et puis mercredi, du grand soleil et 26 à 28 degrés.
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2: Allez, on se plonge dans la baie. Pas la baie des petits oiseaux, hein. La baie des Canaries, voilà, c'est ça. Non, mais pas l'île non plus, pas les... C'est bien pour démarrer cette nouvelle heure, ça. Oui, allez, on y va, on arrête. Indochine, voici Canaries.

0: parfait pour chanter en cette fin de journée.
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0: Bah oui, vous êtes au bon endroit, c'est ici Champagne-Ardennes que vous écoutez pour terminer cette journée avec vous. Bon début de semaine, j'espère que vous avez passé un bon week-end sur le 15 août. Bon, vous êtes peut-être en vacances dans la région, peut-être d'arriver pour passer ces vacances. Eh bien, nous sommes ravis de vous accueillir. Tout à l'heure, on parlera d'une visite œno-touristique pas comme les autres. Vous irez au cœur des vendanges qui commencent demain dans le secteur de Cumières. On vous dira tout. Tout à l'heure, avant 19h, Théophile partagera avec nous ses petits plaisirs de l'été. Croyez-moi, il en a à revendre, notamment au bord de la piscine. Et puis nous jouerons pour vous offrir également cet après-midi des chèques cadeaux, des vitrines de Reims d'une valeur de 30 euros. 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Et puis aussi, un sac, un joli sac de plage, un tote bag aux couleurs d'ici Champagne-Ardennes. Bon, tout va bien? Vous êtes prêts? On démarre? Allez, c'est parti. Et voici celle qui sera en concert le 20 novembre au Capitole de Châlons en Champagne, Marine, avec Escroc. Et puis tout à l'heure, on mettra notre sac à dos dans la valise.

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1: Bah aussi à moi, hein, un petit peu à tout le monde. C'était Marine avec Escroc.
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1: Avec le Cabaret Vert qui débute le 20 août, c'est cette semaine. Alors c'est d'abord un défi éco-responsable, et puis respecter l'environnement et produire le moins de rejets possible dans l'atmosphère. Tout le monde y participe, y compris les festivaliers. C'est ce que Camille Muller explique à Yannick Cusy.
4: Le Cabaret Vert, ce sont évidemment les concerts, les dizaines de milliers de festivaliers, mais depuis sa création en 2005, le festival revendique aussi une autre identité, celle d'un événement éco-responsable. Transport, alimentation, déchets, énergie. L'objectif, c'est désormais de réduire très concrètement l'empreinte carbone, et c'est le travail de Camille Muller, responsable du développement durable de ce Cabaret Vert. Bonjour Camille.
5: Bonjour.
4: Alors, quand on accueille plus de 100 000 personnes pendant 4 jours, est-ce que vraiment, réellement, on peut parler de festival éco-responsable ?
5: Alors, oui, on peut pas parler d'un festival qui soit neutre dans ses impacts, parce que sinon, ça n'existe pas, on n'organise rien. Par contre, on peut essayer de faire les choses correctement, avec bon sens, et puis d'entraîner avec nous nos partenaires, nos fournisseurs, nos festivaliers, pour avoir le moins d'impact possible.
4: Vous allez me dire si je me trompe, mais le premier poste d'émission de CO2, finalement, c'est ni la scène, ni les éclairages, ce sont les déplacements des festivaliers. C'est là que vous avez le plus gros levier d'action ?
5: Exactement, c'est le déplacement des festivaliers, et j'insiste sur les festivaliers, parce que dans l'imaginaire collectif, on peut aussi penser que ce sont les artistes qui peuvent se déplacer en avion. Bien sûr, ça a un impact, mais le plus, c'est dizaines de milliers de personnes qui vont venir un jour, deux jours, trois jours, quatre jours nous rendre visite, et ça a un fort impact. C'est un gros levier, par contre, c'est un levier qu'on peut pas actionner tout seul, parce qu'il faut de l'aide, à la fois des transporteurs publics, à la fois des festivaliers qui vont emprunter des solutions plus vertueuses pour venir nous voir. Et donc, c'est un travail vraiment collectif qu'on adresse depuis plusieurs années.
4: Et est-ce que les festivaliers jouent réellement le jeu ?
5: En partie, oui, on le voit notamment à l'échelle plutôt locale et l'échelle des Ardennes. Toutes les solutions qu'on met en place, que ce soit des cars départementaux, des navettes urbaines, des trains de nuit aussi à l'échelle de la région, ça, ils ont vraiment un bon succès d'année en année, et on voit que les festivaliers en ont connaissance et voient à la fois le côté environnemental mais aussi le côté pratique. On peut rentrer chez soi sans avoir à retourner à sa voiture à pied, avoir eu à se garer, on peut faire une petite sieste dans le train, on voit que les bénéfices commencent à être largement diffusés.
4: Il y a aussi des changements que le public voit directement, davantage de vaisselle réutilisable, du tri, même ce qu'on trouve dans son assiette. Jusqu'où peut-on aller sans transformer le festival en un lieu, on va dire, rempli d'interdictions au final ?
5: Ah oui, nous, notre objectif, c'est bien de rester un lieu de fête où chacun peut prendre beaucoup de plaisir et d'accompagner un petit peu les changements de pratique de nos festivaliers. Donc, c'est vrai que peu à peu, on a de la vaisselle réutilisable qui arrive sur site, mais on essaie de le rendre pratique avec plein de points de déconsigne pour pouvoir rendre sa vaisselle. On essaie de végétaliser un petit peu la carte de ce qu'on propose dans les assiettes de nos festivaliers, mais toujours avec des plats qui soient gourmands, à bon prix et généreux, et on travaille comme ça de façon à donner envie de peut-être consommer autrement dans sa vie de tous les jours, envie de goûter de nouvelles choses.
4: Formidable, en tout cas, on va le rappeler, le Cabaret Vert, c'est du 20 au 23 août à Charleville-Mézières, et cette démarche environnementale, vous pouvez la retrouver en détail d'ailleurs sur le site internet cabaretvert.com à la rubrique Carrément Vert. Merci beaucoup Camille pour toutes ces précisions.
5: Merci à vous.
4: Et bon festival.
5: Merci beaucoup, à bientôt.
1: Festival avec ici Champagne-Ardenne et à vivre vendredi. Nous y serons en direct depuis le Cabaret Vert, donc à Charleville-Mézières, pour vous faire vivre cet événement. Et ce sera toute la journée, le 21, le Cabaret Vert qui démarre donc ce jeudi. Belle fin de journée avec ici Champagne-Ardenne.
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1: Et on est bien avec Gaëtan Roussel, Tout s'en va, et puis Zucchero tout de suite. Voici Il Volo.

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0: quelle est cette fille qui l'accompagne? Eh bien, Francis Cabrel nous le dira d'ici quelques minutes sur Ici Champagne Ardenne. On parlera aussi de vos sorties, notamment du groupe Feu Chatterton. On a beaucoup de choses à vous dire sur eux.
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0: La jolie fille qui l'accompagne, c'était Francis Cabrel sur ici Champagne-Ardenne. Allez, 17h30, prenons des nouvelles de vos sorties avec une baignade bio. Oui, ça existe, sans chlore ni produits chimiques. L'eau est filtrée naturellement par des plantes aquatiques. Ça existe à Conantre. Écoutez, Michel Jacob, il est maire de Conantre.
1: Ça fonctionne par un système de pompe, comme dans n'importe quelle piscine, qui renouvelle l'eau deux fois en 24 heures. Et cette eau est réinjectée dans des lits de plantes biologiques et qui passe aussi à travers un filtre de pierre et puis est à nouveau redéversé dans le bassin de baignade. Les avantages, ils sont multiples. Déjà, on est dans le cadre d'un parc naturel, d'une douzaine d'hectares où les gens peuvent se promener. De nombreuses tables de pique-nique sont prévues à cet effet. Des jeux d'arrosage, des jeux d'eau pour les plus petits.
0: Michel Jacob, maire de Conantre, vous allez pouvoir faire plouf sans avoir peur, avoir les yeux rouges après, c'est sympa. Rendez-vous tout l'été à la piscine de Conantre tout au long de cette fin de mois d'août dans la Marne. Attention, gros événement qui revient dans la région, bien sûr, le Cabaret Vert battra son plein dès jeudi à Charleville-Mézières avec, comme chaque année, une belle programmation. Parmi la programmation, il y a le groupe Feu Chatterton.

0: Le groupe Feu Chatterton, Charlotte Cardin, Théodora ou encore Gims. Et nous serons sur place ici, Champagne-Ardenne, pour vous faire vivre l'événement de 9h à midi et de 17h à 19h. Et concernant Feu Chatterton, arrêtez tout. Arrêtez tout. Puisque la semaine prochaine, écoutez bien, Feu Chatterton, ils seront aussi à la Foire de Chalon. Ce sera le jeudi 3 septembre. 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Elle est belle la vie, hein. Et puis on termine cet agenda avec une idée de rando au cœur d'un village pépite, le village d'Asfeld, au bord du canal des Ardennes, sentier historique grand siècle qui vous plonge au XVIIe siècle, 2 km au départ de l'incroyable église baroque Saint-Didier, et son plan sans ligne droite, s'il vous plaît, puis vous parcourez 10 points de vue aménagés dans le village, à faire en une heure seulement à Asfeld.
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0: Et à 17h31, quoi de mieux que de prendre un petit goûter avec les Bee Gees, tout de suite. Tragedy.

0: Ici Champagne-Ardenne, soyez les bienvenus, 17h36. Oh, c'est lourd! C'est lourd, c'est lourd, c'est lourd. C'est quoi donc? Le sac à dos qui est lourd. Mais oui, et c'est ce qu'on met dans la valise aujourd'hui avec Perrine Clément. Elle nous explique tout au long de cet été l'histoire d'objets cultes qu'on emporte en vacances.
1: Dans ma valise, il y a...
2: Attends, t'as rempli la moitié de la valise avec ça?
3: Bah oui, je te signale qu'on a de la rando pendant les vacances.
1: Un sac à dos.
2: Ah bah oui. C'est vrai que c'est pas facile de faire de la rando avec une valise.
4: Je ne sais pas pour vous, mais moi, quand je pars en vacances l'été avec mon sac à dos, on dirait une tortue ou un escargot. Je trimballe toute ma maison sur mon dos.
5: Mon père avait un énorme sac, parce qu'évidemment il portait deux petites tentes, je sais pas, un réchaud, on n'avait rien, c'était le camping par terre. Et maman, je me souviens que pour mettre le sac à dos sur son dos, elle s'asseyait et mon père lui mettait sur le dos parce qu'après, elle ne pouvait plus le retirer.
4: À qui doit-on l'invention du sac à dos?
6: Un kangourou surchargé.
4: C'est une piste. En fait, depuis la nuit des temps, les humains se déplacent en transportant sur le dos leur nourriture et leur matériel dans des contenants en bois, en osier ou en peau de bête. Il faudra attendre le début du XXe siècle pour qu'un Norvégien, Ole Ferdinand Bergan, dépose le premier brevet d'un sac à dos en toile avec des renforts métalliques. Bien plus léger et confortable.
7: Le sac à dos a évolué, mais jamais vieilli. Au contraire, sa particularité, c'est de prendre chaque année un coup de jeune. Plus de couleurs, plus de poches, plus de tout. Et surtout une obsession, satisfaire une clientèle de plus en plus exigeante.
4: Et vous ? Portez-vous un sac à dos?
8: J'en ai de toutes les tailles des sacs à dos, toutes les couleurs. J'ai le tout petit sac à dos, j'ai l'immense sac à dos de voyage qui fait tout pile la taille d'une valise cabine. Et puis j'ai les sacs plus intermédiaires, celui qui sert pour le sport, celui qui va te servir quand tu vas chez des copains pour une soirée. Mais quand tu portes un sac à dos, tu l'as vraiment sur toi, tu crées quelque chose. Et ne serait-ce que la sensation de tenir ses mains sur les lanières et de tirer un petit peu, tu vois. Je sais pas, il y a un truc de proximité que j'aime bien avec le sac à dos.
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0: Ben voilà, il est moins lourd mon sac à dos. Merci beaucoup Perrine Clément.
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0: Et justement, tiens, pour qu'il soit moins lourd encore le sac à dos, on va sortir quelques tubes. Juste après, Jean-Jacques Goldman, Carole Fredericks, Michael Jones et peu importe, le nouveau Zazie. 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

0: Ici Champagne-Ardenne, belle fin de journée.
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0: 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Nous sommes le 17 août. Et le 17 août 2017, des scientifiques détectent pour la première fois la collision de deux étoiles à neutrons grâce aux ondes gravitationnelles. C'est une découverte majeure scientifique qui ouvre une nouvelle façon d'observer l'univers. C'était donc le 17 août 2017. D'ici quelques minutes, vous entendrez un tube et vous nous direz si ce tube est sorti avant ou après 2017. Pour jouer, tenter votre chance, Jeanne vous attend au standard d'Ici Champagne-Ardenne 03 26 48 2000. Bonne chance les amis.
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0: Oh oui, qu'on est bien avec la musique d'Ici Champagne-Ardenne. Simple Minds, Don't You, et The Clash tout de suite. Should I stay or should I go? Ça va déménager.

0: ça donne envie de chanter. Et si ça donne envie de chanter, c'est que vous êtes au bon endroit. Sur Ici Champagne Ardenne, bien sûr.
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0: Vous êtes le chiffre 13, Jacqueline. Bonsoir.
2: Oui, bonsoir.
0: On est ravis de vous accueillir. Alors, expliquez-nous ça. Vous êtes poursuivi, ou en tout cas, vous êtes entouré de 13. Racontez-nous ça.
2: Oh, oui, oui. Figurez-vous, je suis née le 13 août à 13h13.
0: Incroyable.
2: Et, enfin, maman, elle me dit, elle m'a toujours dit à 13. Je regardais la pendule. Alors, elle dit, tu sais, si t'es née à 13h13.
0: Et ça vous porte chance ou pas?
2: Bah écoutez, j'ai pas à me plaindre. Hein. C'est vrai que j'ai pas à me plaindre.
0: Bon, en tout cas, ce soir, ça va probablement vous porter chance. Vous avez entendu tout à l'heure, le 17 août 2017, des scientifiques détectent pour la première fois la collision de deux étoiles à neutrons grâce aux ondes gravitationnelles. Découverte majeure qui ouvre une nouvelle façon d'observer l'univers. Écoutez bien ce titre et vous allez nous dire s'il est sorti avant ou après 2017. Allons-y. Avant ou après?
2: Je pense qu'il est sorti avant.
0: Avant? Oui, c'est une bonne réponse, effectivement. Vous voyez?
2: Ah,
0: et,
2: oui, là.
0: Et vous avez entendu, c'était, il est sorti en 2013.
2: Ah, 2013!
0: Voilà, encore un 13. Bah, bravo Jacqueline, c'est gagné. Le sac Ici Champagne Ardenne et le chèque cadeau de 30 euros pour dépenser chez les vitrines de Reims. Eh bien, on vous embrasse.
2: Merci beaucoup.
0: Belle soirée Jacqueline, au revoir.
2: Au revoir, Rayon.
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0: Allez, on écoute maintenant le témoignage que Nathalie nous a laissé sur le WhatsApp d'Ici Champagne-Ardenne.
5: Bonjour toute l'équipe d'Ici Champagne-Ardenne. Je voulais apporter mon témoignage dans l'émission en tant que donneuse de sang, c'est vraiment essentiel.
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0: Merci en tout cas d'avoir témoigné ce matin. C'était très sympa.
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6: Merci à vous et bonne journée.
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0: Elle chantera ça à la rentrée. Ce sera dans un tout petit peu plus d'un mois, un mois et deux jours. Céline Dion, bonjour, pardon, merci.
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0: Merci de nous avoir choisi. Ici Champagne-Ardennes, il est 18h. À 18h, l'actualité, le journal, Melvin Hermann. Bonsoir Melvin.
2: Bonsoir Lilian, bonsoir à tous.
0: Les vendanges 2026 sont définitivement historiques en Champagne.
2: En plus de leur démarrage très précoce, le taux de sucre du raisin est de plus en plus chargé. C'est tout simplement du jamais vu. Et c'est une conséquence des fortes chaleurs à répétition que nous connaissons cet été. Ce taux de sucre permet d'estimer le futur taux d'alcool du Champagne. Et il atteint 11, 12, voire 13 degrés partout dans l'appellation. Un degré au-dessus des normes. C'est le constat du réseau Matu, chargé de surveiller l'évolution de la maturité du raisin. Et ce ne sera pas sans conséquence sur le millésime 2026, prévient Sébastien Debuisson, directeur technique et environnement du comité interprofessionnel des vins de Champagne.
3: Ça va peut-être poser quelques problèmes effectivement pour les prises de mousse, parce que l'idée c'est pas forcément d'avoir des champagnes avec des taux d'alcool très élevés. On s'attend à des vendanges relativement courtes, hein. Il y aura pas forcément beaucoup de vendanges en fin de semaine prochaine. On a une évolution extrêmement rapide avec des petites grappes qui ont tendance à concentrer à la fois les sucres et les acides. Pour autant, c'est une caractéristique du millésime. On a déjà connu ça par le passé dans les années 50, notamment 59, en 47, en 21, avec des degrés qui dépassaient en moyenne les cuveries, donc allègrement les 12. Donc c'est forcément pour les assemblages, ça va être un petit peu compliqué, mais c'est pas forcément donc un problème. On peut pas prédire de l'évolution du millésime et qu'est-ce que ça va donner donc en vin. Ça sera certainement intéressant à vinifier en millésime parce que c'est une année tellement particulière. On est sur des équipes totalement inédites et il faut apprendre sur une année comme celle-ci.
2: Sébastien Debuisson, directeur technique et environnement du comité interprofessionnel des vins de Champagne. Selon lui, ce sont le Cézanne, la Côte des Barres ou le Vitria qui sont les plus touchés. Après la mort d'un vendangeur dans les vignes à Verzy samedi, l'autopsie confirme une mort naturelle. Selon le parquet de Reims, cet homme de 66 ans serait mort d'un arrêt cardiaque en lien avec la chaleur, mais lié surtout à une maladie grave non soignée. Le sexagénaire était venu bénévolement aider un ami. Comme il ne se sentait pas bien, il était allé s'allonger à l'ombre pour faire une sieste. C'est là qu'il avait été retrouvé mort. Pour s'assurer des bonnes conditions de travail des vendangeurs, l'intersyndicat CGT Champagne relance sa caravane. Il va parcourir les routes de la Marne à la rencontre des vendangeurs. L'objectif est de les informer de leurs droits, mais aussi de s'assurer qu'ils disposent d'un logement digne, alors que le secteur a été bouleversé par plusieurs affaires et que la préfecture a ordonné vendredi dernier la fermeture d'un lieu d'hébergement jugé indigne à Damery.
0: Une cinquantaine de sapeurs-pompiers sont toujours mobilisés à Monthermé, au nord des Ardennes.
2: Avec l'aide d'un hélicoptère bombardier d'eau venu de région parisienne. Il continue de surveiller des lisières et certains foyers résiduels. Le feu est désormais circonscrit, c'est-à-dire que

0: Les pompiers sont parvenus à l'encercler et qu'il ne peut pas s'étendre au-delà de ce périmètre. Après une reprise cette nuit, l'incendie a détruit 96 hectares de forêt selon le dernier bilan des autorités. À cause de cet incendie, il est demandé aux habitants de Monthermé de ne plus boire l'eau du robinet ni de l'utiliser pour cuisiner ou se brosser les dents. La mesure est valable jusqu'à nouvel ordre parce que le produit retardant largué par les avions d'Ache risque de polluer l'eau potable. La mairie organise donc des distributions de bouteilles d'eau. Une est en cours actuellement jusqu'à 18h30 à la mairie. Autre conséquence de ce feu toujours en cours, l'air est pollué dans le département. La préfecture a pris des mesures, elles sont à retrouver sur ici.fr. Jusqu'à nouvel ordre, il est notamment demandé d'abaisser sa vitesse de 20 km/h sur les autoroutes et deux fois deux voies du département. Un accident à Reims il y a une petite heure. À 16h45, un bus de la ville a percuté un poids lourd citerne au niveau du rond-point de Champagne. Une personne a été transportée à l'hôpital, légèrement blessée. La circulation est rétablie. Sébastien Lecornu réunit cet après-midi une cellule interministérielle de crise après le piratage informatique du fisc. L'objectif est de s'assurer que tout est prêt avant l'envoi dans la foulée d'un mail à près de 700 000 personnes particuliers ou professionnels concernés par ce vol de données. Mais ce message envoyé aux victimes, les escrocs l'attendent aussi et pourraient bien en profiter, Antoine Deyana.
1: Comme en envoyant de faux mails se faisant passer pour les impôts. Ils savent que c'est le meilleur moment pour le faire, pour se mêler aux notifications officielles. Vous êtes concerné par la fuite de données, cliquez ici pour vérifier votre situation. Voici le type de message qui pourrait être envoyé avec un site qui reprend le logo des impôts, la bonne URL en apparence et avec les données récemment volées, état civil, revenu fiscal de référence. Les cybercriminels peuvent aussi piéger leurs victimes par mail, SMS ou appel avec des messages très précis, un risque de redressement fiscal ou au contraire la bonne surprise d'un trop perçu à rembourser. Généralement, l'utilisateur est invité à cliquer sur un lien frauduleux pour renseigner ses informations bancaires. Pour rappel, l'administration fiscale ne demande jamais de mot de passe, de RIB ou de documents d'identité par SMS, mail ou téléphone. La communication se fait généralement sur le site ou l'application officielle des impôts. Donc au moindre doute, ne cliquez pas sur ces messages.
0: Les précisions d'Antoine Deyana pour ICI Champagne-Ardenne. La météo, Lilian, il va faire un peu frais cette nuit, on va pouvoir se reposer.
2: Absolument, on sera avec des températures voisines des 14-15 degrés, on va pouvoir enfin respirer. Alors pour cette fin de journée, 27 à 30 encore, mais ce sont des températures de saison, normales. 27 à Givet, Fismes, Le Châtelet-sur-Rotonde, 28 à Sézanne, Châlons-en-Champagne, 29 à Charleville, Suippes et Épernay, 30 à Reims ainsi qu'à Rethel. Demain mardi, un coup d'œil avec des températures semblables, on sera entre 27 et 29 degrés, avec un début de journée ensoleillé, de belles éclaircies et le ciel se voilera dans le courant de l'après-midi. Quant à mercredi, grand soleil et 26 à 28 degrés aussi.
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2: Très belle fin de journée avec votre radio ici Champagne-Ardenne. La meilleure musique, vos chansons préférées, tout le monde est là. Au bon endroit, voici Téléphone. Un autre monde, 18h07.

0: Vous êtes à l'écoute d'ici Champagne-Ardenne, vous avez bien raison, c'est là où il faut être ce soir, 18h11.
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0: On plongera tout à l'heure dans une nouveauté à la télévision avec Johan Rock, le démarrage, enfin une nouveauté. Une nouveauté qui n'en est pas une. Voilà, on ira dans le pré. Je ne vous en dis pas plus, ce sera tout à l'heure. On parlera aussi d'apéro, mais ça tombe bien, avec modération, mais c'est quand même l'heure. Et puis, nous parlerons aussi de nos tourismes d'ici quelques minutes avec un festival pas comme les autres, c'est Musique en Champagne. Et Alex Warren, tout de suite, voici Fever Dream pour accompagner votre soirée.

0: Voici Champagne Jordan avec Fever Dream. C'était Alex Warren.
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0: Alors que c'est une période pas comme les autres pour le vin, une visite de vendange au cœur d'une entreprise viticole familiale à Cumières. Vous allez découvrir l'envers du décor de la fabrication du champagne, de la vigne à la cave, en passant par le pressoir. Et c'est Ariane de la maison Laval-Louis qui était ce matin dans Bienvenue chez vous, le Mac de l'été. C'était avec Juliette Naisson. Alors, elle lui a posé la question, on regarde les vendanges, ou on regarde ses coulisses, ou on y participe?
3: Plutôt regarder, on propose quand même deux formules pour pouvoir se glisser comme une petite souris, comme vous l'avez dit, et assister au pressurage de nos raisins, déguster nos jus, déguster nos champagnes, et évidemment, visiter nos caves et découvrir toute l'élaboration de nos champagnes.
4: Vous travaillez de manière plutôt traditionnelle, ça veut dire quoi ?
3: Oui, donc on a un pressoir traditionnel qui a été installé par mon arrière-grand-père dans les années 40. Voilà, donc un pressoir en bois et qui fonctionne donc avec les hommes, donc des retrousses. Nous avons deux personnes qui chargent, qui font les retrousses et qui vident le pressoir.
4: D'accord, donc vraiment à l'ancienne. Est-ce que c'est de plus en plus compliqué de travailler de cette manière-là ?
3: C'est différent. Nous, on a fait le choix de garder nos traditions, de garder notre vieux pressoir qui fonctionne encore.
4: Et c'est quoi les avantages ?
3: Les avantages, je dirais que c'est pouvoir maîtriser sa presse à l'homme en fait et non pas électroniquement. Et puis toute l'ambiance qui se passe autour de notre pressoir avec notre équipe également que l'on loge et que l'on nourrit. Donc nous avons notre équipe au complet sur notre exploitation et les traditions, c'est aussi la fête tout autour des vendanges.
4: Donc là, tout commence demain. Est-ce que c'est pas compliqué quand même de commencer cette période charnière des vendanges et en même temps d'accueillir du public? Finalement, c'est de 10h à 15h, hein, donc en début d'après-midi, en fin de matinée, de tout gérer en même temps?
3: Non, c'est une organisation en fait. Moi, je serai disponible, donc moi ou mon papa, pour accueillir donc nos visiteurs à 10h ou à 15h. Sur réservation, c'est quand même plus pratique pour nous organiser. Mais voilà, c'est aussi l'envie de partager nos vendanges, de partager nos traditions. Et donc, on ouvre avec grand plaisir aux visiteurs nos portes.
0: Merci beaucoup, Ariane du Champagne Laval-Louis. Vous pouvez d'ailleurs aller sur le site internet champagne-laval-louis.fr pour faire vos réservations et retrouver toutes ces informations.
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0: Pourvu qu'elle soit douce, Mylène Farmer à écouter dans les prochaines minutes et Stéphane Echer tout de suite. Voici Combien de temps ?

0: Toc, toc, toc. C'est occupé. Dans un instant, c'est le titre que nous écouterons sur votre radio ici, Champagne-Ardenne. Marc Lavoine en duo avec Patrick Fiori, justement pour ce titre et une belle collaboration pour le titre occupé. À tout de suite.
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1: Ici Champagne Ardenne, Marc Lavoine et Patrick Fiori occupés. C'est un premier extrait du prochain album de Marc Lavoine. Un coup d'œil aux agendas, agenda de votre sortie et de vos sorties en Champagne-Ardenne. On commence dans la Marne. Connaissez-vous vraiment Saint-Dizier? Eh bien, on vous propose une balade commentée. Ce sera mercredi au travers des rues Bragarde. Alors, écoutez Méline Tramontana de l'Office de tourisme de Saint-Dizier.
2: Donc le départ se fait à 14h30 au bureau d'information touristique de Saint-Dizier, donc à côté de l'église Notre-Dame. Et ensuite on va arpenter le cœur de ville, donc de la vieille ville. On va découvrir évidemment tout ce qui est lié à la fonte d'art, les différents patrimoines remarquables de la ville. Mais aussi l'exclusivité, c'est qu'on aura accès au jardin de la sous-préfecture et son château datant du XIIIe siècle. À l'issue de cette visite, en fait, on vous propose une petite dégustation des produits locaux. Donc c'est uniquement vraiment des producteurs du coin et on a en fait des partenariats avec différents partenaires, notamment le panier champenois qui se situe juste à côté du bureau d'information touristique.
1: Merci beaucoup. C'est Méline Tramontana de l'Office de tourisme de Saint-Dizier. Une balade est prévue ce mercredi, suivie d'une dégustation de produits du terroir. Et attention, c'est sur réservation uniquement. Une activité zéro carbone, ça vous dit, un peu physique, mais qui permet de faire le plein d'air frais et de bonnes ondes, le vélo rail, autrement appelé drésine. Alors ce petit véhicule sur rail, vous pédalez à deux, à l'avant, et vous vous laissez porter si vous êtes à l'arrière. On parle bien des cyclodrésines du Grand Morin, avec trois pistes boisées au choix. Très sympa, départ depuis Esternay ou Choisel. 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On vous promet une journée incroyable.
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1: Et dans la radio aussi, à tout moment, c'est incroyable. Avec Midnight Oil, voici. Beds Are Burning. Belle fin de journée avec ici Champagne-Ardenne.

0: belle soirée avec votre radio ici Champagne Ardennes. Plongeons dans les coulisses de la télévision ce soir avec Johan Rock et nous sommes nombreux à l'avoir attendu, le démarrage de la 21e et nouvelle saison de L'amour est dans le pré et c'est ce soir.
1: Il y a 50 ans, les couples à la campagne se rencontraient, pour certains, via les petites annonces du chasseur français. Mais depuis 20 ans, c'est Karine Le Marchand qui fait figure d'entremetteuse.
2: Je suis rentré de tondre des moutons, c'était le 22 janvier, la maison elle était vide. Elle avait repris toutes les affaires qui lui appartenaient.
3: Et pas de lettres.
2: Rien, il n'y a rien vu venir.
1: Gabrielle Amateur est la productrice de l'émission. Elle m'a expliqué comment en coulisses, elle et ses équipes accompagnaient les agriculteurs dans leur quête amoureuse.
4: On les connaît bien, très très bien même. Peut-être même mieux qu'eux-mêmes. Par exemple, certains sont avec nous depuis plus d'un an. Quand on en est au stade où on leur cherche une prétendante, où on reçoit les lettres de toutes les prétendantes, ça fait déjà 6 mois qu'on est en lien avec eux, qu'on est allé chez eux, qu'on leur parle, on a rencontré leurs proches, leurs mamans, leurs frères. On est dans la confidence, on est dans la connivence.
1: L'amour est dans le pré, c'est un docu-réalité, comme le nomme elle-même sa productrice. Pour autant, ça reste de la télévision. Alors je lui ai demandé comment elle s'y prenait justement pour que les histoires racontées dans l'émission soient le plus fidèles possible à la réalité.
4: Parce qu'on sait comment ils vont fonctionner. Je vous donne un exemple de la saison 19, où on avait un agriculteur qu'on commençait à sentir un peu se détacher de son amoureuse. À un moment donné, on a mis une caméra quand ils se sont revus, parce qu'on sentait qu'à ce moment-là, soit ils passaient l'étape d'après, soit ça s'arrêtait. En l'occurrence, ça s'est arrêté.
1: Anticipé, donc. Mais après 20 ans à côtoyer ces agriculteurs, lui arrive-t-il encore, à la productrice de l'émission, d'être surprise par ce qui se déroule devant les caméras?
4: Ah ouais. Ouais, bien sûr. Et heureusement que ça arrive en bien ou en pas bien, d'ailleurs. Parfois, on est déçus aussi. Et moi-même, j'arrive à être cueillie en regardant les épisodes, alors même que je sais ce qu'il s'est passé. Au-delà de fabriquer une émission de télévision, on vit avec eux ce qu'ils vivent. Voilà. Ça paraît un peu démago de dire ça, mais si on ne vivait pas avec eux, je suis pas sûre que les histoires qu'on raconterait seraient aussi belles et aussi touchantes.
1: L'amour est dans le pré. Ouverture de la 21e saison, ce soir, 21h10 sur M6.
0: Et ben voilà, on prendra le frais. Merci beaucoup, Johan.
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0: My name is Bond. James Bond. On écoutera Live and Let Die avec Paul McCartney and the Wings dans un instant et voici tout de suite In Excess, Need You Tonight.

0: Bande originale du film du même nom, Live and Let Die, Vivre et Laisser Mourir, avec Paul McCartney and the Wings. Belle fin de journée, c'est ici Champagne-Ardenne, 18h48.
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0: Et tout le temps, on aime vous entendre, on aime vos voix, on aime écouter ce que vous avez à nous raconter. Et tout au long de l'été, vous nous racontez ce qui vous plaît. Chaque été, ce sont vos petits plaisirs de l'été.
3: Je suis un bobo et du coup, j'aime bien faire des rando. Hello, moi c'est Théophile de Paris et de Reims et je suis dans les petits plaisirs de l'été ici en Champagne-Ardenne. Mon petit plaisir dès que je suis en vacances... Bah, en fait, je suis jamais en vacances. L'été, est-ce que je suis plutôt mer, montagne ou campagne? Alors ces dernières années, c'était plutôt montagne. Je suis un bobo et du coup, j'aime bien faire des rando. Mais je pense qu'un été sans voir la mer, c'est le pire, alors qu'un été sans voir la montagne, ça se fait plus facilement.
4: J'ai attrapé un coup de soleil, un coup d'amour, un coup de je t'aime.
3: Mon parfum de glace préféré... Alors j'ai grandi en n'aimant pas la glace. Et du coup quand je prends des glaces en général je prends pistache. Ma boisson rafraîchissante, une bière je pense, hein. Pas trop forte, 5 degrés, bien fraîche. Je trouve que c'est parfait pour l'été.
5: À consommer avec modération.
6: Oh mais là maintenant faut arrêter maintenant, il faut boire avec modération. Qu'est-ce qu'on dit Antoine?
7: Merci.
6: Non, on dit non.
7: Non merci.
3: La soirée idéale en été. Une bière bien fraîche avec mon colocataire sur la terrasse au 6e étage face au canal de Lourdes. Ça fait partie des meilleures soirées possibles. Mon livre de chevet cet été. On est plusieurs qui sont un peu orientés du fait que je vais partir pour faire de la recherche au Japon cet été. Donc il y a La Santé 3 du bout du monde. C'est un livre du 17e siècle, je crois, qui est écrit par un japonais. J'ai aussi La Never Let Me Go de Kazuo Ishiguro. Ma destination paradisiaque. Alors là, je trouve que ça dépend des périodes de la vie. Pendant longtemps, ça a été le Japon. J'aimerais bien aller en Russie, mais bon. On risque pas de croiser son voisin, quoi. Sinon, des vacances en France, hein, c'est toujours sympa aussi. Ou en Europe du Sud, l'Italie, s'il fait pas trop chaud. Tous les ans, quand même, aller voir la Méditerranée, c'est important. Et j'aurais bien aimé aller au Brésil récemment, mais bon. Tube de l'été, c'est le dernier album d'Opinard, PEP.

0: La tendance look de l'été. Je pense qu'il y aura encore une année Birkenstock cette année. Niveau vestimentaire, petite chemise légère, un peu en tissu synthétique, un peu style année 2000, je pense que ça peut faire l'été cette année. Et cet été, je vous souhaite de partir en vacances, hein, déjà. Et si vous partez pas en vacances, je vous souhaite beaucoup de soleil à Reims. Donc un bel été à tous les auditeurs et toutes les auditrices d'ici Champagne-Ardenne.
1: Merci beaucoup Théophile et bonnes vacances à l'écoute d'ici Champagne-Ardenne à toutes et tous. Voici le nouveau titre de Soprano. C'est DJ, premier extrait de son nouvel album qui sort à la rentrée.

0: Ici Champagne-Ardenne, DJ, c'était le titre de Soprano, c'est le premier extrait de son nouvel album qui sort à la rentrée. Ici Champagne-Ardenne qui vous accompagne avec à 19h le journal. D'ici là, un bon souvenir, on retourne dans les années 90, en 97 avec ce tube de Tina Arena, Aller plus haut.
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0: Merci de nous avoir choisi. Belle soirée, il est 19h. À 19h, l'actualité, le journal Emeline Ferry.
2: On a sorti l'artillerie lourde, assure Sébastien Lecornu, pour aider les collectivités face au défi de la reconstruction après les incendies. Le Premier ministre annonce 10 millions d'euros pour la Gironde, 2 millions pour les Landes. Le Premier ministre qui promet également des aménagements fiscaux pour les entreprises touchées. Un plan de communication cofinancé par l'État pour relancer le tourisme. Et puis, des permis délivrés en un mois pour la reconstruction des logements des sinistrés. Les réactions sont contrastées chez les élus locaux. Stéphane Delpera Vincent, le maire de Saint-Médard-en-Jalles, l'une des communes près de Bordeaux, évacuée le mois dernier, estime que les mesures ne sont pas à la hauteur.
3: Moi, j'aimerais enfin entendre le mot climat prononcé par le président de la République et par le Premier ministre, qu'ils admettent enfin que nous sommes rentrés dans une nouvelle ère climatique et que ça appelle des investissements énormes pour notre pays, pour ses infrastructures, ses écoles, ses bâtiments publics, ses EHPAD, ses trains, mais aussi et surtout peut-être ses forêts, son eau, pour que notre pays continue à être un pays vivable, quelle que soit la région où on se trouve. C'est ça qu'on attend aujourd'hui d'un responsable politique national. C'est ça qu'on attend également de l'Europe. Vous avez des feux aujourd'hui en Belgique, aux Pays-Bas, en Écosse même, donc qui montrent bien qu'il ne s'agit pas simplement d'un élément conjoncturel, mais hélas, une menace beaucoup plus lourde que ça. Nous, ce qu'on aimerait, c'est des réactions à la hauteur de ça et pas quelques petites rustines dans l'urgence pour régler ici ou là une situation.
2: Davantage de satisfaction ce soir dans les mots du maire du Porge, le village le plus touché par les flammes. Martial Zanitetti salue des annonces qui vont dans le sens que nous attendions. Dans les Landes, le feu est fixé depuis ce matin, mais certains habitants ne peuvent toujours pas rentrer chez eux, indique ce soir la préfecture. Une cellule d'urgence médico-psychologique a été ouverte à Luglon pour les personnes évacuées. Un homme de 65 ans, condamné en Haute-Loire 4 mois après avoir tiré avec sa carabine près d'un groupe d'enfants et proféré des insultes racistes. Il s'est expliqué devant le tribunal tout l'après-midi et il a été reconnu coupable, condamné à 15 mois de prison avec sursis probatoire. Il a l'obligation de se faire soigner. Clément Métainier, pendant son procès, l'homme s'est posé en victime dans un climat de tension avec ses voisins.
4: Il se présente à la barre en boitant, une béquille dans la main gauche, le visage fermé, fatigué sous ses lunettes noires. Rapidement, il évoque sa situation personnelle compliquée, sa femme gravement malade. Le prévenu reconnaît les faits, se tire avec sa carabine, mais assure qu'il n'y avait personne, qu'il a agi sous le coup de la colère. Il insiste, je cite, « On n'en serait jamais arrivé là si les enfants n'avaient pas dégradé ma voiture ou ma boîte aux lettres. » Concernant les insultes raciste, je cite, sale nègre, sale arabe, bande de babouins. Le prévenu admet à moitié et parle là aussi de harcèlement, d'insultes à répétition. Dans sa dernière prise de parole, il demande pardon au petit Reda et à sa famille, principale cible du tir et des insultes.
2: Clément Métainier, au tribunal du Puy-en-Velay, l'homme a interdiction de se rendre dans la commune de Espaly-Saint-Marcel et d'entrer en contact avec la famille du petit Reda. Dans les Pyrénées-Orientales, un vol de câbles de cuivre d'une ampleur exceptionnelle et la conséquence, près de 2000 foyers à Perpignan sont privés d'internet et de téléphone fixe depuis une semaine. D'après Orange, le retour à la normale va se faire progressivement dans les prochaines semaines. À 8 mois de la présidentielle, l'un des potentiels candidats à la course à l'Elysée renonce finalement à se présenter. Gérald Darmanin, le ministre de la Justice, annonce dans le journal La Voix du Nord qu'il ne sera pas candidat et qu'il apporte son soutien à Édouard Philippe. Surveillez votre compte en banque à l'heure des courses pour le retour en classe. 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

0: L'allocation de rentrée scolaire pour les familles aux revenus modestes, pour financer l'achat de fournitures ou encore de vêtements. Son montant est déterminé en fonction de l'âge des enfants, Justine Leblon.
1: La somme peut aller de 426 euros pour les 6-10 ans à 466 euros pour les 15-18 ans, car les besoins ne sont pas les mêmes selon le niveau scolaire. Cette allocation dépend de vos revenus perçus en 2024 et du nombre d'enfants à charge. Elle est versée soit par la CAF, automatiquement si vous êtes déjà inscrit, sinon il faut vous créer un compte et faire une demande, soit par la Mutualité Sociale Agricole si vous dépendez de ce régime. Alors si votre enfant entre en CP mais qu'il n'a que 5 ans, vous y avez le droit aussi. Il faut simplement transmettre son certificat de scolarité. Et pour les jeunes de plus de 16 ans, vous devez remplir une déclaration auprès de la CAF pour confirmer qu'ils sont toujours scolarisés.
0: Info à retrouver en détail sur ici.fr. Plus aucun département en orange sur la carte de Météo France. Demain, à 6h du matin, les 6 qui restaient en alerte dans le sud-est retrouveront à leur tour des températures un peu plus respirables. Météo France prévoit une fin progressive de l'épisode caniculaire.
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3: Encore un ciel voilé pour cette fin de journée, 25 à 28 degrés actuellement, 25 à Givet, à Fismes, au Châtelet-sur-Retourne, 26 à Sézanne, Châlons en Champagne, 26 aussi pour Charleville-Mézières, Suippé et Épernay, 27 à Reims ainsi qu'à Rethel les deux prochains jours. Regardons à demain un début de journée ensoleillé avec de belles éclaircies. Ensuite le ciel va se voiler, nous dit Météo France, 27 à 29 degrés pour les températures de demain. Et puis mercredi, on reste dans les mêmes températures, 26 à 28 degrés avec un grand soleil, température donc qui sont semblables. Ça va se maintenir à peu près toute la semaine, nous dit Météo France. Belle soirée, voici 100% années 80.
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5: Bonsoir à tous. Ce soir encore, on va fêter les tubes des années 80. Ah, ils s'accrochent, ils sont indéracinables, inoxydables, infatigables. Ils continuent à réveiller en nous des souvenirs, à nous faire sourire, à nous faire plaisir, on va pas s'en plaindre. Et ça commence comme ça.

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1: C'est vrai, c'est le seul tube d'un grand monsieur du jazz produit en 1980 par une autre légende, Quincy Jones. Mais rappelons quand même que Benson, c'est 35 albums studio, le dernier sorti en 2024, 10 Grammy Awards. Et en 2019, le National Endowment of the Arts lui décerne le titre de Master Jazz, la plus grande récompense pour un artiste jazz. On a remis les pendules à l'heure, on peut passer à la suite. Encore deux légendes, deux rencontres, Serge Gainsbourg, Jane Birkin, les deux sous chic.
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0: Lisa Stansfield, c'était All Around the World. Que celui qui n'est pas tombé amoureux de Lisa Stansfield quand sort ce titre en 1989 lève le doigt. Eh ben voilà, comme d'habitude, personne à l'horizon. Mais c'est normal, elle nous a tous et toutes fait craquer avec ce tube glacieux qui a fait le tour du monde. Et lui aussi, il nous a souvent fait craquer, particulièrement avec l'une de ses plus belles chansons. Morgane de toi, c'est Renaud qui arrive dans un instant.
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1: L'ambiance des années 80, ça continue sur votre radio Ici Champagne-Ardenne, juste après ces petites infos.
2: Et les températures qui sont comprises entre 25 et 28 degrés actuellement, 25 à Fismes au Châtelet-sur-Retourne, 26 à Sézanne à Châlons-en-Champagne, 27 à Charleville-Mézières, 27 également pour Suippes-Épernay, Reims et Rethel. Les deux prochains jours, commençons par demain mardi, un début de journée ensoleillé avec de très belles éclaircies et puis au fur et à mesure de la journée, le ciel va se voiler avec des températures qui seront comprises entre 27 et 29 degrés. Et puis pour mercredi, déjà le milieu de semaine, les températures seront assez semblables à celles que nous connaissons aujourd'hui et pour demain, entre 26 et 28 degrés. Et dans le ciel, ce sera du grand soleil. Le reste de la tendance pour la semaine, avec un indice de confiance de 4 sur 5 par Météo France pour la journée de jeudi. De belles éclaircies le matin, elles seront plus larges l'après-midi, très ensoleillées, 24 à 26 degrés. Et puis pour vendredi et samedi, entre 23 et 25 degrés pour les maximales et un ciel entre alternance, nuages et éclaircies.
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0: Johnny Clegg et Savuka, c'était à Simbananga.
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0: Alors pour la suite, j'ai encore choisi un ovni. 18 août 1985, Talleloup Coco de La Roche-Valmont est numéro 3 du top 50. En fait, son vrai nom, c'est Jean Quentin Gérard. Il est éditeur de magazine, mais il rêve de devenir chanteur. Alors, avec l'aide de ses copains, Richard Sanderson, vous savez, l'interprète de Reality, le tube de la boum, et les Gibson Brothers, ils enregistrent ce titre. Au départ, personne n'en veut. Puis un producteur se lance dans l'aventure, envoie le titre aux discothèques, qui adopte la chanson, suivi des radios, et voilà, c'est un tube, et voilà ce que ça donne.
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0: groupe Survivor, c'était Burning Heart. Et c'est la BO de Rocky IV qui fut le plus grand succès de la série des Rocky avec Stallone, sorti en France il y a 40 ans, oui, 16 janvier 86, près de 5 millions d'entrées chez nous, pas mal, hein. Pour la suite de votre soirée, c'est Musique et Musique, les essentiels de l'émission Décibel avec Émilie Mazoyer, t'es 20h. Mais notre balade dans les années 80 n'est pas terminée, la preuve, dans un instant, Alan Parsons Project, Eye in the Sky.
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2: Vous écoutez ici, merci de nous avoir choisis. Il est 20h.
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3: Un sacré gang formé autour de Pascal Obispo pour son nouvel album. Un album de chansons originales, interprété en duo avec Julien Clerc, Francis Cabrel, Zazie, Renaud, Axel Bauer, Michel Jonas, Benabar.
4: Reste Thierry Bonnard, comme on voit dans la rue, un réfrigérateur.
3: Le nouvel album de Pascal Obispo, c'est Héritage, volume 2. Mais j'ai raté le volume 1, vous demandez-vous, incrédule, car normalement la carrière de Pascal Obispo n'a aucun secret pour vous. Eh bien non, les amis, Jurisprudence Star Wars, le volume 2 de ce nouvel album de Pascal Obispo vient de sortir avant le volume 1, qui arrivera à la rentrée. Mais vous en faites pas, il va tout vous expliquer. Il est pas loin, il est assis à côté de moi. Bonsoir Pascal.
5: Bonsoir, ça va bien.
3: Comment ça va?
5: Oui, bah ça va, l'album est sorti, c'est...
3: Oui.
5: C'est toujours, une joie, parce qu'avec depuis 2 ans et demi, c'est vrai que...
3: C'est un boulot, hein.
5: Beaucoup de travail, ouais, c'est beaucoup de travail. Je pense que les gens qui écoutent de la musique et qui adorent écouter des chansons, je suis pas sûr qu'ils se rendent compte à quel point on passe énormément de temps à s'écouter. C'est d'ailleurs pour ça que je ne m'écoute plus une fois que c'est sorti. J'adore écouter les autres, d'où cet album Héritage, en
3: bah
5: fait.
3: Oui. Ouais. Parce que c'est vraiment des chansons qui sont écrites sur mesure. En fait, c'est la haute couture. Ce que vous avez fait, Pascal.
5: C'est gentil, merci.
3: Mais c'est vrai, c'est de la haute couture, puisqu'en fait, chaque chanteur, chanteuse, et à la fois, bonjour, je parlais de Star Wars, mais c'est aussi un peu les Avengers de la chanson française qui sont là. Et donc, non seulement les textes, ce sont des textes qui leur parlent et qui ont été associés donc à des mélodies que vous avez composées, des musiques que vous avez composées en pensant à eux, à leur voix, à ce qui leur correspondrait. Enfin, c'est de la haute couture et c'est aussi beaucoup d'amour.
5: D'abord, c'est le boulot d'un compositeur de pouvoir s'adapter à l'interprète.
3: Quoique, Gainsbourg, il faisait l'inverse. Hein. Il faisait exprès de taper des notes très hautes pour faire souffrir Jane Birkin.
5: Ouais, mais sauf que là, le problème, c'est que je me suis positionné en tant qu'un compositeur, sauf qu'eux, ils n'avaient pas besoin de moi.
3: Ah.
5: C'est le principe. Parce qu'ils sont aussi auteurs-compositeurs. Oui. En fait, c'est ça le concept, c'est rendre hommage à une stylistique un peu des années 70. Mon album est complètement organique. Un album, comme je dis pour rigoler, INA, une intelligence non artificielle.
3: C'est bien.
5: Et le reste, c'est vrai que, voilà, remercier des icônes de ces années-là et puis des héritiers aussi comme Bruno Benabar, comme Icar. Alors, pour vous répondre à votre question, parce que, voilà, vous savez pas, peut-être pas pourquoi c'est le volume 2, c'est parce que quand vous enregistrez 26 duos, on répartit un peu en fonction.
3: On fait 2 disques.
5: Ouais. On fait 2 disques, on essaye d'équilibrer entre les plus anciens, les plus jeunes, un peu de génération, etc. Équilibre de générationnel. Et puis surtout que, il faut quand même avoir un peu d'élégance parce qu'ils sont tous venus quasiment au même moment dans la période de 2 ans et demi.
3: Ouais.
5: Donc en fait, l'élégance était que le volume qui sortait en octobre s'appellerait le volume 1.
3: Oui,
5: tout simplement.
3: J'aime bien. Oui, mais c'est bien comme ça, ça fait pas. Ah, tiens, il reste un fond du tiroir, on vous le met.
5: Exactement.
3: Là, c'est le volume 1.
5: Surtout que dans le volume 1, il y a.
3: On le dit ou pas?
5: Oui, moi, mais à chaque fois qu'on vient.
3: Oui, c'est vraiment pas des noms.
5: On dit. Il y a Véronique,
3: Sanson, William Scheller, ouais. Eddie Mitchell, Serge Lama. Donc voilà, vivement la rentrée.
5: Calogero, Robin Cerf, il y a pas mal d'artistes.
3: Santa, Adjani.
5: Ouais.
3: Ah non, ça va être beau. Mais là,
5: je suis en train de le finir.
3: Voilà.
5: Concentrons-nous sur celui-là, mais de toute façon, oui, c'est beaucoup de travail.
3: Donc effectivement, composer pour des auteurs-compositeurs qui, en plus d'habitude, ne chantent que sur leur propre musique.
5: Ils s'en foutent complètement de vous.
3: Voilà. C'est ça. Prenons l'exemple de Cabrel. Cabrel, ouais. Il écrit ses paroles, il écrit ses musiques, il est tranquille, il n'a rien à personne. Il est venu chanter. Il faudrait que pleuve l'amour.

0: Les restes du cœur, parce qu'il est, voilà, on s'est croisé beaucoup. Je l'avais invité déjà pour l'album pour le sida. Et puis là, grâce à l'application, parce que tout a été déclenché par mon application Obispo All Access, que vous pouvez avoir sur Apple Store ou sur Google Play, si c'est, voilà, avec
1: et uniquement sur laquelle,
0: des choses. Voilà, je fais une anthologie de la chanson française. Et à chaque fois que je fais une petite anthologie, c'est-à-dire je fais un album sur un artiste,
1: je lui envoie. Ouais.
0: Donc j'ai envoyé à Francis. Est-ce que ça l'a influencé? Je sais pas.
1: Bah en tout cas, ça lui a pas déplu.
0: Le truc, c'est que la qualité principale d'un compositeur, quand il décrète qu'il veut écrire pour quelqu'un, c'est qu'il faut au moins aimer d'abord l'artiste, connaître son répertoire. Donc déjà, c'est le truc, c'est la base, quoi. C'est aimer l'artiste. Donc à partir du moment où un artiste sait que vous le respectez, vous aimez son répertoire, vous le connaissez bien, vous chantez, vous produisez pour rien, c'est-à-dire que moi je le fais juste pour le plaisir avec mes sous. Ça, peut-être que ça fait quelque chose. Après, je pense que je suis aussi heureux que d'être reconnu par ces artistes, ces auteurs-compositeurs. C'est vrai que c'est un projet un peu ambitieux, mais finalement ils sont venus, donc je suis hyper fier et je suis hyper touché, hyper fier, et je leur en dois une.
1: Il y a Renaud aussi.
0: Ouais.
1: Bah oui, là encore. Alors pareil, Renaud qui chante pas des mots qu'il a écrits. Ça, c'est dingue.
0: Ça n'existe pas, ouais.
1: C'est que chez Obispo qu'il y a ça. Le dernier des rugissants.

0: aux éléments.
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2: Yeah. Le dernier des rugissants. Ouais, hein. Oh là là, la chair de poule, Pascal.
3: Bah oui, c'est un enfant.
2: Quand il vient en studio, justement, ou quand vous allez l'enregistrer, d'ailleurs, je ne sais pas comment ça s'est passé pour Renaud spécifiquement, mais il y a aussi toute l'admiration. Il y a le Pascal, peut-être gamin, qui écoutait Renaud et tout. Il faut qu'il se taise à ce moment-là, parce que sinon, on est trop fan, on est trop impressionné, non?
3: Alors, au début, quand ça commence, on est comme ça.
2: Ouais.
3: Et après, je deviens un despote.
2: Vous avez engueulé Renaud?
3: Non, pas du tout. Bah, je rigole parce que c'est Pierre qui m'appelle comme ça.
2: Le despote.
3: Non, pas du tout. Mais il me dit, on aurait dit un commandant, ah oui, quoi. On aurait dit
2: un
3: militaire.
2: Temps.
3: Et en fait, voilà, et le fan laisse place au producteur en studio. Et j'ai de la chance d'avoir un acolyte qui s'appelle Yuri Benaïs qui fait le son, qui mixe. Et puis aussi d'avoir des super musiciens avec qui j'ai fait l'album. Fred Nardin, Romain Saron, Zizou Sadki, Seb Chouard, Michel Aimé, Christophe Deschamps. J'ai eu une équipe de musiciens de folie. Donc ils sont là, donc voilà, tout va bien. Je suis pas tout seul pour dire non.
2: Ouais.
3: Et en fait, l'idée c'est que ouais, pour Renaud, je lui ai demandé de parler. Je trouvais que c'était plutôt pas mal d'entendre sa voix parler sur cette chanson, le dernier des rugissants, qui lui va bien. Plutôt ce que ça dit, c'est vraiment lui.
2: C'est Lionel Florence et Pierre-Dominique Burgot qui ont écrit des textes.
3: Ouais.
2: Les textes sont nés avant les musiques.
3: Oui, c'est-à-dire que... En fait, au début, je voulais faire un album tout simplement dans la stylistique des années 70.
2: Un peu comme l'Archipel des Séquelles qu'on avait écouté avant.
3: Album, Archipel des Séquelles, c'est plus un album de femmes, où on mettait en exergue le silence, un peu de jazz.
2: C'était un peu 70s aussi, moi je trouvais. Le duo avec Carla Bruni.
3: Ouais, c'est 70s, mais là on utilisait beaucoup plus de piano, alors
2: d'accord,
3: que là vraiment,
2: ouais,
3: c'est un 70s de 66 à 77 qui est plus basé sur les guitares, okay, sur les 12 cordes, sur l'orgue. Voilà, c'est vraiment des éléments de langage particuliers à cette période-là, avec des solos de guitare qui sont plus près de George Harrison que de Scorpion. ou de David Gilmour, par exemple. Voilà,
2: ah ouais,
3: c'est vraiment des éléments de langage de cet album. Donc, je suis parti comme ça. Et puis après, de fil en aiguille, comme je faisais en même temps les chansons pour des artistes, voilà, je faisais mon anthologie à droite à gauche. Ben, je fais des albums comme ça, enchaînés. Ben, j'ai osé... je me suis dit, oui, c'est ça. La vraie question, c'est si j'osais leur envoyer, et j'ai osé.
2: Et ben vous avez bien fait.
3: J'ai osé, et puis je trouve que ça fait un... Et puis c'est bien, la musique, c'est du partage. Dans un monde qui tend à se fragmenter et se communautariser, je sais pas si ça existe ce mot.
2: Ouais, s'archipéliser, puisqu'on parlait de l'archipel.
3: Ouais,
2: c'est
3: voilà,
2: des petits archipels.
3: Et en fait, voilà, il y a un peu... Voilà, je trouve que l'artiste est là pour faire des ponts justement entre ces, ouais, communautés, et l'artiste est là pour comment dire, résister et proposer comme Zazie elle dit aussi, mais il faut qu'on s'aime, quoi. Enfin,
2: ouais,
3: c'est juste ça, c'est juste le problème. Il faut qu'on s'aime tous, il faut qu'on s'entende tous. Si on s'entend pas, c'est la merde. Donc, et un artiste est là pour ça. Moi, c'est pour ça que je fais jamais de, entre guillemets, je parle jamais de politique, parce que je trouve que la politique, c'est super clivant. Faut qu'on choisisse un camp. Je m'en fous de choisir un camp. Enfin, nous, on est né avec Touche pas à mon pote. On est là pour faire de la musique ensemble. Et quand tu vas travailler dans une autre communauté musicale, artistique, t'apprends des trucs, puisque,
2: ouais,
3: c'est pas ton domaine. Donc, nous, on n'est pas contre ça. On est vraiment pour que, voilà, pour chanter ensemble, pour faire de la musique ensemble. Et c'est vrai que cet album, c'est un peu ça. C'est hérité de cette, comment dire, de cette appétence pour l'autre,
2: ouais,
3: tout simplement.
2: Alors quand l'autre, c'est Julien Clerc, et que, je vous cite, ouais, Pascal Obispo, c'est l'un des plus grands mélodistes français.
3: Ah oui, sans aucun doute.
2: Ouais. Sans aucun doute. Et que donc,
3: tu
2: vous proposez une chanson qui s'appelle Nénuphar. Alors on va
3: c'est dans la merde.
2: Vous vous rendez compte quand même qu'il n'était pas vraiment dans la merde, Pascal Obispo,
3: ouais,
2: parce que vous avez bien soigné votre histoire.
3: Ouais.

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1: soir. Là, quand je parlais tout à l'heure de haute couture, de sur-mesure, c'est vraiment ça. C'est-à-dire que vraiment, c'est une chanson de Pascal Obispo, c'est une chanson de Julien Clerc.
0: Mais c'est le boulot d'un compositeur.
1: Ouais, mais là, c'est un exemple criant, c'est un exemple frappant. Et personne d'autre, on peut la filer à personne d'autre, celle-là.
0: Si, on peut la chanter, mais c'est une chanson qui est faite pour Julien.
1: Mais ça s'entend.
0: Enfin, moi, je l'ai fait pour Julien, donc... Ouais. J'ai tellement de respect pour lui, c'est tellement un gars qui m'a inspiré quand j'ai commencé à faire de la chanson en français, ouais. Après ma période rock évidemment, quand j'ai commencé à mettre les mains dans de la chanson française, de la pop, ce que vous voulez, c'est vrai que...
1: Ouais, c'est lui.
0: T'écoutes Julien Clerc, tu dis, oh, c'est compliqué quoi, parce que là il va falloir travailler un peu, et j'ai mis 35 ans. Honnêtement, c'était un des premiers, s'il refusait, c'est vrai que je pense que j'aurais pas fait l'album. En fait, enfin, j'aurais pas continué, ouais, à demander des duos. Et quand Julien a accepté, je me dis, ah, c'est franchement merci, c'est une vraie reconnaissance et ben, c'est sans doute touchant pour lui parce qu'on a envie d'être reconnu par d'autres générations. Et c'est aussi touchant pour moi, donc en fait c'est gagnant-gagnant cette histoire.
1: En fait, ça se sent, c'est exactement ça. Ça se sent dans tout l'album, dans tout ce volume 2 Héritage, que je vous recommande. Hein. C'est ça, c'est que tout le monde est heureux d'être là et tout le monde se donne des choses très positives. Vous vous tirez pas la bourre.
0: Alors
1: que parfois il y a des duos que je ne citerai pas. Non, mais on sait que c'est toi qui as la plus grosse. Là, c'est pas le cas. Vois.
0: Non, mais le truc c'est que moi je suis qu'un compositeur qui chante. Donc en fait, je vais pas me mettre au niveau de ces auteurs, compositeurs, interprètes, qui sont aussi des super interprètes. Ouais. En fait, je me mets pas au niveau. Moi, je me mets vraiment dessous et derrière. J'ai pas de souci avec ça. Moi, je veux que la chanson soit belle. Il y a pas de compète. Il y a juste, allez, on va essayer d'harmoniser nos deux voix et essayer de faire en sorte que ce soit la plus belle chanson qu'on ait écrite. À chaque fois, je fais la même chose pour chacun. Quoi, ouais. J'essaye.
1: Alors, il y a aussi vos fantômes bienveillants, ceux que vous avez aimés, que vous aimez encore, même s'ils sont plus là sur ce disque. Il y a Philippe Pascal, le chanteur de Marquis de Sade.
0: Ah ouais.
1: C'est un de vos groupes de jeunesse, quoi.
0: C'est mon groupe
1: hyper formateur.
0: Ouais, c'est ce qui m'a construit.
1: Philippe Pascal était devenu votre ami.
0: Ouais.
1: Il n'est plus là, mais il est là sur l'album. La chanson s'appelle Les Roses.

0: Alors, c'est pas la première fois qu'on entend vos voix ensemble. Hein. Vous aviez chanté en vrai dans la vraie vie. Mais là, de faire ce duo.
1: J'avais trois chansons. On avait fait un album avant qu'il refonde Marquis de Sade avec Franck. Ouais. Voilà, j'ai dû avoir une petite influence aussi parce qu'en fait, ils se sont revenus, ils habitaient dans la même ville 15 ans après à mon concert. J'avais fait chanter Philippe, on avait fait une reprise de Marquis de Sade et j'avais invité Franck. Donc, ils s'étaient revus, j'avais un peu déclenché tout ça. J'espère que ça n'a pas signé son départ parce que j'ai toujours une forme de culpabilité par rapport à ça depuis qu'il n'est plus là. Mais donc on avait fait quelques chansons et puis j'en avais gardé trois où il chantait. Il en reste encore une c'est sur, qui est sur mon application, sur un poème de Charles Cros. Là c'est un texte de Lionel Bourg parce que Philippe cultivait des roses, il adorait son rosier. Voilà,
0: c'est important pour vous de le mettre sur ce disque. Oh bah,
1: s'il y a pas Philippe, il y a personne.
0: Ouais, c'est ça. En fait, c'est la source.
1: S'il y a pas Philippe, s'il y a pas Franck, alors le début quand j'ai commencé la musique, mais avant moi j'étais Marie-Tigbert Carpentier. Ouais. Et cet album, il est très comme ça. Il est très la musique avant Rennes. Mais je pouvais pas faire l'album Héritage sans mettre aussi ceux qui m'ont donné envie de la faire physiquement. Donc c'était Marquis de Sade, c'était Philippe, c'était Franck Darcel. Et il nous manque sérieusement.
0: Ouais, mais c'est beau qu'il soit là.
1: C'est ce qui m'a construit, donc je veux pas. Moi, j'ai pas de posture. De toute façon, j'ai pas de posture, j'ai pas de carte. Donc, comme j'ai pas la carte, je peux pas avoir de posture. Moi, je suis. Je suis de toutes les musiques. Philippe, il aimait pas tout ça. Il s'en foutait de toutes ces trucs-là.
0: Les chapelles musicales.
1: Bah oui, il s'en foutait. C'était la plus grande icône du rock français indépendant des années 80 et 90. Et lui, il voulait que je vienne jouer du piano avec Marquis de Sade. Je lui dis, mais non, je peux pas. Ce que je raconte toujours, cette anecdote, je dis, mais non, mais l'ami te dit oui, mais le fan te dit non. Tu vas pas avoir Pascal Obispo avec Marquis de Sade, Philippe, c'est pas possible.
0: Les gens vont pas comprendre.
1: J'ai quand même été chanté, il a insisté pour que je vienne chanter au festival des Inrecuptibles. Ouais. C'était chaud.
0: C'était Vanda's Loving Boy.
1: Exactement. Je me souviens très bien. T'es sûr ou quoi? Il faut que tu viennes et tout. Tu viens. Voilà. Donc ça, c'était Philippe. Et puis voilà. Et puis Michel Delpech. Lui, il était fan de rock. Donc tout va bien.
0: Ouais.
1: Tout va bien. Ils sont tous ensemble avec la même envie de faire la musique avec la même culture, quoi. Quelque part. Avec des nuances, évidemment. Mais bon.
0: Et vous, ça vous procure un peu de réconfort? D'avoir ces bandes-là, de travailler sur les bandes de Delpech, j'imagine, oui, vous l'avez beaucoup, beaucoup aimé, parce que là, carrément, pour l'anniversaire de sa mort, il y a carrément.
1: On a fait un album,
0: un album. Voilà, il y a Daniel Lévy aussi, ouais. Daniel Lévy, avec qui vous avez fabriqué la comédie musicale de l'an 2000. Les 10 commandements, et Daniel Lévy, il est là, sur Héritage, la chanson s'appelle L'amour qu'il faut.

0: Daniel Lévy, il est mort hyper jeune, il avait encore plein de choses à faire. Vous aviez peut-être des trucs à faire ensemble.
1: Oui, ben, c'est sûr.
0: Est-ce que c'est réconfortant de les mettre dans un disque, dans votre disque?
1: Ce serait vraiment bizarre de ne pas considérer qu'il puisse être dedans, en fait. C'est évident que Daniel, c'était une partie de ma vie très importante.
0: Oui. Mais je ne demande pas si c'est bien, je demande si ça vous fait du bien.
1: Ouais, ça me fait du bien, en même temps ça me fait du mal, mais c'est impossible qu'il soit pas là, quoi. Voilà, okay. J'ai des bandes, je dois le faire. C'est tout. J'ai les bandes de Philippe, j'ai les bandes de Michel Delpech, j'ai travaillé avec lui, j'ai les bandes de Daniel. C'est normal. En plus, cette chanson a été sortie d'une manière différente il y a 10-15 ans. Elle n'avait pas marché. C'est impossible que cette chanson ne marche pas. Enfin, je veux dire, c'est une super chanson. Et je l'ai refait avec justement la stylistique de cet album. Elle est un peu soul comme ça. Et avec la voix de Daniel, c'est vraiment magnifique. Alors lui, pour le coup, lui, c'est un chanteur. Moi, je suis vraiment un compositeur qui chante.
0: Il y a aussi des copains, des gens qui n'ont pas le statut de super-héros dont on parlait tout à l'heure de la chanson française, comme Jonas, comme Claire, comme Renaud, comme Cabrel, mais des gens qui sont plus contemporains, on va dire, de votre carrière à vous, Pascal Obispo. Sur
1: pas des gens des années 70, on va dire, voilà.
0: Voilà.
1: 60, 70, c'est plus... on va dire, on est plus dans les 90.
0: Voilà, 90, voire 2000, comme Icare.

0: Picard, comment il débarque sur le projet?
1: En fait, je le connaissais, je l'avais vu à la télévision, je le trouvais bizarre.
0: C'est vrai qu'il était bizarre, Nouvelle Star.
1: Il m'a interpellé quand il faisait ses yeux comme ça. Mais c'est vrai que je l'ai vu sur scène, je trouvais qu'il avait un côté Becco 2.0. J'étais subjugué, je l'avais jamais vu sur scène. Je trouve que la scène, c'est beaucoup mieux, encore mieux que les disques pour le connaître. Pour ceux qui connaissent pas Icar, il faut aller le voir sur scène et vous allez voir qui est cette personne qui, entre les chansons, vous ennuyez jamais, et sur scène, il est fabuleux. Donc, j'ai beaucoup cet homme. Aussi bien lui que, Benabar.
0: Oui, qu'on aussi. A entendu tout à l'heure. Il y a Chico et les Gypsies.
1: Exactement. J'ai rêvé que j'étais vivant. Voilà.
0: T'as

0: y a des chansons qui donnent de l'élan. Il y a aussi des chansons qu'on connaît, comme l'archipel des séquelles avec Zazie.
1: Oui, je l'ai refait parce que je voulais lui donner une...
0: Un côté plus guitare.
1: Un style, ouais, plus 70.
0: Ouais.
1: Entre, je sais pas, Simon and Garfunkel.
2: Ouais.
1: Et
0: America.
1: Ouais. C'est là qu'il y a le solo, non? Ah ouais, faut écouter le début. Voilà, ce côté rock 70,
0: ouais. C'est rock progressif, mais avant que ça devienne chiant. Moi, je trouve que le rock progressif, ça devient chiant dans les années 80, mais dans les années 70, c'est vachement bien.
1: Ouais.
0: Et là, c'est beau.
1: Ouais. Les Floyd et tout ça, ça c'est un peu ça. Enfin, on a essayé. Et le truc pour les gypsies, je voudrais dire un tout petit mot, parce que Zazie, elle a le package complet. D'ailleurs, j'adore son nouveau single, peu importe. Les gypsies, c'est parce que mon père a toujours rêvé que je fasse un truc de flamenco. Mon père est plus là depuis 2011. Et parce que je suis espagnol aussi, je suis franco-espagnol, j'ai deux passeports. Et c'est vrai que c'est un exercice particulier pour moi, l'enfant du rock. Mais pour moi, c'était vraiment une performance de pouvoir chanter un truc flamenco comme ça. Mais j'en rêvais depuis longtemps. Je n'allais pas faire un album en entier. Et j'adore tout ces... Moi, j'adorais Manitas de Platas, etc. C'était vraiment... C'est les trucs qu'aimait mon père, quoi.
0: Ouais. Et puis alors, il y a le rock à guitare en français.
1: On ne va pas laisser l'intro en entier, elle fait 1 minute 30.
0: Axel Bauer.

0: Après, vous avez lâché les chevaux. Mais lui aussi, sous son dernier album, d'ailleurs. Hein. Retour de la guitare ou pas? Qu'est-ce qu'on dit
1: Ah ben, pour cet album, c'est que guitare, moi.
0: Ouais.
1: Donc.
0: Oui, mais dans la vie, dans la musique en général. On nous promet depuis quelques années, on nous dit retour du rock, retour
1: de la
0: guitare.
1: Bah là, en tout cas, moi, j'ai fait ce que j'ai pu de mon côté.
0: Oui, bravo. Oui, c'est vrai. La pierre a été mise à l'édifice.
1: Et Axel Bauer, lui, c'est pas une pierre qui m'a mis à l'édifice, c'est un pont. C'est-à-dire que quand on écoutait Marc Itzad et tout, ouais. On n'avait pas envie de faire de la variette, quoi. Non. C'est en gros. Et c'est vrai que Axel, ça a été vraiment un mec qui m'a fait un pont entre le rock et la chanson en français. Son premier album, je le connaissais par cœur. Et d'ailleurs, quand je l'ai rencontré, il était très surpris que je connaisse toutes ses chansons. Donc, en fait, on a lié amitié comme ça au fur et ouais. à mesure depuis toutes ces années. C'est un super gratteux, mais au-delà de ça, c'est un mec super. C'est un mec qui aime la musique. Et ça, c'est le truc principal, quoi. Le mec, il pue la musique, quoi. C'est la folie. Et travailler avec des mecs comme ça, tu vois, bon. C'est un super musicien. Je suis très heureux qu'il ait accepté. Voilà.
0: Ce héritage volume 2 est disponible et le volume 1 paraîtra en octobre.
1: Le 23.
0: Voilà, on y attend. Véronique Sanson, William Scheller, Eddie Mitchell, Serge Lama, Santa, Calogero, David Hallyday, Gauvin Cerf, ouais. Isabelle Adjani.
1: Il y a du monde.
0: Il y a du monde. Merci.
1: C'est génial.
0: Voir, ben,
1: merci,
0: Pascal.
1: Merci. Et c'est vrai que ça fait toujours plaisir de venir ici parce que voilà les personnes qui aiment la musique dans les radios là, donc je voulais simplement te le dire parce qu'on se tutoie
0: Merci.
1: Dans la vie.
0: Oui, c'est vrai, quand le micro est éteint, ben je te remercie
1: quand le micro est éteint. C'est ce que j'y remarque à chaque fois. Merci d'aimer la musique et merci d'écouter les chansons.
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0: Le pianiste français le plus demandé au monde, aussi à l'aise à l'opéra qu'à Bercy.

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1: De l'ultime album du rocker belge Arnaud au Imagine de la cérémonie d'ouverture des Jeux Olympiques Paris 2024, Sofiane Pamart flirte avec le million de disques vendus. Il a dépassé tranquillou le milliard de streams. Il ne cesse de nous éblouir depuis 2019, début de sa carrière solo. Et il sera en avril 2027 le premier pianiste à se produire au Stade de France. Sofiane Pamart vient de sortir son quatrième album, Movie. On est fan et heureux de l'accueillir dans Décibel. Bonsoir Sofiane, bienvenue.
2: Bonsoir, merci pour cette magnifique introduction, pleine d'entrain, pleine d'enthousiasme. Ça me touche beaucoup.
1: Et d'admiration, Sofiane, on s'était vu pour la première fois au moment de Noche, votre troisième album. Le nouveau Movie vient de sortir. Et alors c'est fou, hein, à chaque fois, les titres de vos albums, c'est un mot. Le premier c'était Planète, le deuxième Letter, puis Noche, la nuit. Et là c'est Movie, film. Vous êtes fan de cinéma ?
2: J'adore le cinéma et je rêvais de composer la musique de mon propre film.
1: Ouais.
2: C'est un rêve que je pouvais rendre réalité avec un album musical où il y a une histoire. J'ai d'abord écrit un scénario qui commence par un lever du soleil, qui termine par un coucher du soleil. Dans ce scénario, en fait, c'est l'histoire d'une journée qui est tellement dense émotionnellement qu'on passe par peut-être tous les sentiments qu'on peut traverser à travers une seule vie. Donc, c'est très ambitieux. Ne vous inquiétez pas, cette journée est inspirante. Elle n'est pas lourde. C'est
1: non,
2: pas
1: ouais.
2: trop autre chose.
1: Mais il y a des tempêtes émotionnelles quand même. Hein.
2: Voilà. C'est ouais. ça. Donc, c'est la promesse de cet album. Et donc, je viens de le terminer. J'ai mis 2 ans et demi dessus et je suis trop heureux d'en parler et de le promouvoir parce que c'est un projet auquel je crois beaucoup.
1: Ah, on va se balader au cœur de ces nouvelles chansons, chère Sofiane Pamart. Mais avant, il faut qu'on se situe géographiquement. Vous, le nordiste, vous habitez à Los Angeles maintenant ? Alors ça, pour un fan de cinéma, c'est le rêve.
2: Exactement. Moi, j'ai envie de construire ma vie en fonction de mes inspirations artistiques, ouais. en fonction de mes cycles de création. Donc, quand j'ai décidé de faire un film, je me suis dit, où est-ce que je vais être le plus inspiré pour pouvoir le faire ? Et si j'allais à Hollywood?
1: Ouais.
2: Donc c'était un rêve un peu d'enfant sur cet univers-là, glamour du cinéma, et surtout un désir de réaliser une œuvre vraiment ancrée dans un décor cinématographique.
1: Ouais.
2: Donc tous les jours je me réveillais avec mon piano qui donnait sur cette sublime ville, sur la skyline de Los Angeles, cette énergie de cette ville qui vibre, qui est au milieu en fait de quelque chose de très urbain et quelque chose de très nature, et aussi avec toutes ces personnes qui sont acteurs ou actrices ou qui rêvent de le devenir. J'ai tout pris pour le mettre dans cet album.
1: Et il est très beau. Movie, avant de le découvrir, on va faire un petit retour. Donc, Sofiane Pamart, on peut vous entendre en solo, évidemment. Je le disais tout à l'heure, hein, ça peut être dans un opéra. Vous pouvez évidemment, avec brio, jouer de la musique classique. Hein. Vous êtes médaille d'or du Conservatoire National de Lille. Ça peut être donc sur vos compositions à vous. C'est vrai que tous les pianistes ne sont pas compositeurs. Vous, c'est le cas. Je parlais de Noche tout à l'heure, je m'en suis toujours pas remis, moi.

début de votre carrière, vous avez eu cet instinct et ce coup de génie d'aller jouer avec des artistes très différents. On peut vous entendre avec Edith Depréteau reprendre du William Scheller.

0: Alors le piano classique, votre piano à vous, le piano dans la chanson française, dans la variété, mais aussi dans le rap, tout ça, ça fait partie de vous. Vous avez réussi, en fait, ce que peu d'artistes arrivent à faire, c'est à mettre toutes vos facettes artistiques sous les yeux et les oreilles du grand public.
1: C'est vrai, et maintenant, ça s'entend. Et j'ai mis du temps à réussir à ne pas être rangé dans une seule case.
0: Oui.
1: C'était vraiment mon désir, c'est de faire en sorte que... Non, je ne suis pas juste un pianiste classique ou le pianiste des rappeurs ou un pianiste qu'on voit dans l'univers plus de la musique électronique. Ou... En fait, je ne voulais vraiment pas être dans une case.
0: Et c'est... Vous en aviez peur.
1: J'avais peur de ça, ouais. Mais surtout que c'était un désir de singularité, ouais. Où j'ai l'impression que toutes ces facettes multiples créent mon identité d'artiste, et c'est très difficile au début de prouver toute sa multiplicité, ouais. Donc il faut du temps, et ce temps je l'ai pris en travaillant beaucoup. J'ai essayé de gagner du temps, à essayer de produire en peu d'années un grand catalogue pour que justement je puisse m'élever en côtoyant plein de genres musicaux et plein de gens extraordinaires qui ont aussi des parcours complètement fous,
0: ouais.
1: Mais aussi pour essayer de montrer que finalement en fait tous ces mondes qu'on a tendance à ranger dans des boîtes et à diviser et à opposer, ils sont pas si éloignés que ça. Si jamais on s'intéresse juste à l'émotion, on peut relier un peu tout le monde.
0: Et oui, et notamment avec le piano. Là, vous nous l'avez prouvé, c'est sûr. Et alors, ce qui est génial, c'est que le public a compris ça, a répondu présent. Et l'année prochaine, dans moins d'un an, hein, en avril 2027, vous allez jouer au Stade de France. Ce qui, voilà, pour un musicien, pour un pianiste, est une grande première. Samedi 17 avril 2027, ça paraît loin parce que c'est l'année prochaine. Et en même temps, bah, c'est vite, c'est moins d'un an. Comment avez-vous eu cette idée, ce désir, comment on peut se dire je vais faire un Stade de France?
1: Waouh, j'en perds mes mots tellement.
0: Je sais que c'est vertigineux.
1: C'est vertigineux.
0: Ouais.
1: C'est vertigineux, mais j'ai décidé de jalonner mon parcours d'artiste de grands actes qui vont nous servir de point de ralliement et de manière de raconter cette aventure. Il me manquait un grand événement pour pouvoir célébrer tout ça. Et je me suis dit, et si jamais c'était le moment pour faire un Stade de France, de la même manière que j'ai vécu l'expérience d'être le premier pianiste à jouer à l'Accor Arena à Bercy.
0: Bercy, ouais. Puis alors Bercy, un vrai Bercy, ras la gueule, vraiment, ouais. Pardon, il n'y a pas d'autre mot, c'était plein, voilà. Quoi. Ouais, c'était fou.
1: Je me suis dit, ok, maintenant le mouvement est devenu encore plus grand, et si on allait chercher le Stade de France comme un grand moment de rassemblement, ouais. Populaire, mais aussi de rassemblement où il y a plein de valeurs qui se fédèrent à travers la musique, et où on se laisse aller dans nos sentiments, dans un voyage introspectif, mais en même temps spectaculaire.
0: Dans les grands rendez-vous qui rassemblent, Sofiane Pamart, vous en avez vécu un il y a 2 ans, la cérémonie d'ouverture des JO Paris 2024. Alors, le Comité international olympique laisse assez libre les villes de ce qu'ils mettent dans leur cérémonie d'ouverture. Mais il y a un truc qui n'est pas négociable, c'est qu'il faut jouer Imagine. Et le deuxième truc pas négociable, vous vous doutez bien, c'est que Imagine, votre version doit être validée par les ayants droit de John Lennon, c'est-à-dire en l'occurrence Yoko Ono. Et donc ça vous est arrivé, Sofiane, vous avez joué Imagine, c'est Juliette Armanet qui chantait. Est-ce que vous pouvez me raconter ce que vous avez ressenti déjà quand on vous l'a proposé, et puis quand Yoko a dit « Yes !»
1: Alors déjà j'étais dans la confidence 2 ans et demi avant le projet.
0: Ah vous aussi, il fallait vous taire, rien dire à personne.
1: Personne n'a...
0: Même la famille.
1: Ouais, même la famille, ils l'ont appris une semaine avant parce que ça a fuité à un moment donné dans la presse. Et donc du coup j'ai été obligé de leur expliquer à ce moment-là, mais je respectais cette confidentialité, ouais. Et cette surprise que j'allais offrir. Et j'ai aimé prendre cette responsabilité de jouer Imagine, qui est une grande chanson de paix, avec cette flamme, le piano en feu sur la scène, comme si ça représentait cette flamme olympique,
0: oui.
1: Et un geste aussi que j'affectionne particulièrement, de mettre mon piano en feu.
0: Oui, c'est vrai, c'est votre truc. Jimi Hendrix mettait le feu aux guitares, à Sofiane Pamart, il met le feu au piano.
1: Voilà. Mais tout ça pour célébrer en fait un moment où en fait on a la chance de représenter quelque chose de profondément culturel et de profondément, oui. Français aux yeux du monde. Donc avoir l'honneur d'être choisi aussi longtemps en avance pour pouvoir faire cet événement, je trouvais ça complètement dingue. Et bien sûr que quand Yoko Ono a accepté la version et a beaucoup aimé,
0: ouais.
1: La version,
0: on m'a dit qu'elle avait particulièrement apprécié.
1: Et ben j'étais très honoré aussi, et en fait ça a donné un tableau très poétique. C'est un autre événement, on parlait des événements majeurs,
0: ouais.
1: Qui jalonnent un parcours. La cérémonie d'ouverture des Jeux Olympiques de Paris, c'était vraiment fou en 2024.
0: l'album Movie qui vient de sortir. Alors, on a parlé du côté cinématographique. Sofiane Pamart vous l'a dit, comme tout bon film et toute bonne journée à Los Angeles, ça commence par un lever de soleil.

0: Sunrise in your eyes, lever de soleil dans tes yeux. Vous nous avez habitués à du piano solo. Là, on entend dès le début des chœurs, on entend là les cordes. Donc, dès les premières secondes du disque, on se dit, ah ouais, là, il a poussé un cran plus loin. Vous vouliez aller un cran plus loin et faire un pas vers les chansons, puisqu'il y a plein de chanteurs et de chanteuses qui sont invités sur votre disque.
1: Après 3 albums de piano solo, j'avais besoin de renouveler mon discours harmonique, ma manière de composer, donc j'ai voulu rajouter des ingrédients dans ma palette. Et c'est comme ça que je me suis dit, ok, la musique orchestrale, c'est une musique qu'on a beaucoup dans les films, je peux me permettre d'y aller. Donc pour la première fois, j'ai commencé à travailler, à composer pour l'orchestre, et entendre les pupitres des violons, donc je faisais des 100 pas, et j'entendais un peu de cuivre, j'entendais les bois, j'entendais les coups de timbale.
0: Vous entendiez tout ça dans votre tête, dans, je précise. C'est ça qui est dingue. Non mais imaginez ça déjà, composer du piano, composer une mélodie. On se dit waouh, mais là c'est tous les instruments de l'orchestre. Et puis c'est pas un petit orchestre.
1: Et c'est pas c'est un orchestre de 70 personnes.
0: Ouais,
1: et,
0: voilà.
1: Et en fait, faut les laisser rentrer ces 70 voix à l'intérieur de soi. Et donc progressivement, je commençais à trouver des clés. Et c'est pour ça que j'ai pris beaucoup de temps pour composer cet album, parce que c'est un album vraiment qui a été très artisanal dans sa manière d'être conçu et qui m'a obligé à m'élever. Donc il fallait que la proposition soit très claire dès le premier morceau, et c'est pour ça qu'on recommence par du piano quand même, tout au début, et l'album termine par du piano, mais entre-temps, on invite l'orchestre, le chœur et toutes ces voix qui arrivent, parce que j'avais besoin de me renouveler et parce que j'avais besoin de d'autres témoignages qu'uniquement le mien. Ma voix, c'est celle du piano, c'est le fil conducteur de cet album, mais j'avais besoin d'acteurs, j'avais besoin d'autres personnages qui apparaissaient dans ce film.
0: C'est intéressant de dire des acteurs, parce que pour le coup, toutes les personnalités qui sont en majorité des chanteurs et des chanteuses qui sont invités dans votre disque, c'est des héros de film. Ils ont tous une personnalité, ils ont tous une aura, une dégaine. Je pense par exemple à Mélodie Gardot, c'est la première dont on va écouter la voix sur votre album. Mélodie Gardot avec ses lunettes noires, avec sa blondeur hollywoodienne, elle est incroyable, Mélodie Gardot. Et vous lui faites chanter le moment polar noir, évidemment.
1: Exactement.
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1: Vous la voyez, l'héroïne fatale, un peu vénéneuse. Moi, j'imagine avec un foulard dans les cheveux en train de fumer une cigarette.
2: C'est tout elle. C'est vraiment ça. Elle. On ne va pas faire semblant. Il n'y avait qu'elle pour jouer ce rôle-là.
1: Rôle, ouais.
2: Et à ce moment-là, que ferait un réalisateur avec un acteur, avec une actrice, avec autant de personnalité? Il réinventerait complètement son film pour le faire sur mesure pour cette héroïne.
1: C'est ce qui s'est passé pour la chanson.
2: C'est ce qui s'est passé pour la chanson.
1: Ouais, Mélodie Gardot. Pour elle ou pour d'autres chanteurs, chanteuses qu'on trouve sur votre album, Sofiane, je pense à Wyclef des Fugees, à J Balvin, Laurine, Raïm de Christine and the Queens, Sia, enfin voilà, il y a des personnalités vraiment du monde entier. Comment vous leur avez présenté le projet? Vous leur avez dit, on va faire une chanson ou on va faire un film?
2: Je leur ai dit qu'on allait faire un film et que je leur réservais une scène rien qu'à eux. Et qu'il fallait absolument qu'ils jouent le jeu d'enlever leur carapace, d'être vulnérables, parce que pour beaucoup d'entre eux, non, ils n'ont jamais posé sur uniquement du piano.
1: Ben non.
2: Et donc je voulais que le fil conducteur, ce soit celui-là, que la patte, l'étalonnage du film, ce soit cette approche uniquement piano-voix, pour eux, pour les invités. Et en faisant ça, je pouvais aller chercher des artistes d'univers complètement différents, et à ce moment-là, en fait, finalement, il y a quand même une direction artistique claire qui se crée au fur et à mesure de le film. Sur le papier, quand on voit tous ces artistes au même endroit, on se dit, mais comment ils se retrouvent autour du même banquet? Et en fait, finalement, quand on écoute l'album, vraiment, je peux vous le garantir, j'ai beaucoup travaillé pour arriver à cet effet-là, mais on a l'impression qu'ils viennent juste les uns après les autres, ouais, dans une pièce où il y a le piano qui les attend pour qu'ils puissent se livrer.
1: Comme dans tous les bons films, vous avez pensé à tout, Sofiane Pamart, et notamment à avoir un narrateur, une voix qui vous raconte. Et quelle voix, Jimmy Butler. C'est la première fois que dans une émission musicale, sans doute, on va parler de lui. C'est un grand basketteur.
2: Un champion de NBA que j'ai eu la chance de rencontrer à l'anniversaire d'un autre invité de l'album qui est J Balvin. Et quand il a pris la parole pour remercier J Balvin de sa générosité pour son anniversaire, dans sa manière d'accueillir ses amis proches, et je me suis dit, mais quel narrateur extraordinaire,
1: quelle voix incroyable.
2: Et donc je cherchais une voix pour ce film, et je lui ai dit, est-ce que tu veux être cette voix, et est-ce que tu accepterais de raconter ton histoire, parce que j'ai besoin d'une voix réelle, parce que ce film est basé sur une true story, et ouais, c'est sur une histoire vraie. Et donc il me fallait non seulement un narrateur charismatique, mais aussi un narrateur qui puisse être légitime dans son parcours de vie pour raconter quelque chose de fort. Et lui, il a été jusqu'à devenir grand champion de basket, mais aussi il a perdu son papa, il a été père, et en fait il parle de tout ça. Et finalement, il a un langage, un discours très universel. Donc je vous invite, soit si vous connaissez l'anglais, à apprécier tout son discours, soit à regarder la traduction des paroles, parce que c'est très très très beau ce qu'il dit.
1: Et il le dit d'une telle manière.
3: I mean, I was a kid who didn't have much of anything. But there's a kind of clarity that you get when you're up alone at midnight too. Other people may have more than me, or an easier path, or whatever. But right now, I got you beat. And I know I'm gonna give more of myself to this day than anybody else would. Because I know what it feels like to have nothing. And so that's what I did. And I still do.
1: Un pianiste classique, oui, ça c'est sur le papier et au début du CV, mais Sofiane Pamart, c'est plus de 750 000 albums vendus, 1 milliard de streams, 29 singles d'or, des disques d'or aussi, 5, et puis de platine, et puis de diamant aussi, un Bercy complet, mais l'Opéra Garnier également. Il joue pour des marques de luxe, des familles royales, des amateurs de classique, mais aussi de rap, de chansons, de rock, de musique latine. Il est là partout, Sofiane Pamart, et le meilleur partout, c'est celui qui réunit 80 000 personnes, le Stade de France, l'année prochaine en 2027. Est-ce que vous êtes un artiste comblé? Pour le moment.
2: Je suis un homme comblé, parce que j'arrive à exprimer mes émotions de plein de manières différentes, et que j'ai la chance d'avoir un public que j'arrive à entraîner dans cette aventure.
1: Ouais, ils vous suivent, voilà. Ils vous font confiance,
2: très,
1: en fait.
2: Très, très, très fidèles, et que je rencontre très souvent après mes concerts. Et grâce à ce lien, j'arrive à comprendre ce qui les fait vibrer, et mon rôle dans leur vie, ouais, et leur rôle dans ma vie, je leur exprime aussi. Donc, oui, je suis comblé de cet amour-là.
1: Vous avez pris le risque, parce que c'est un risque quand on vient du classique et qu'on peut y rester. Vous auriez pu faire carrière simplement en tant qu'excellent concertiste. Vous avez pris ce risque de composer votre musique, d'imposer votre style, d'aller, vous l'avez dit tout à l'heure, contre cette idée qu'il faudrait rester chacun dans sa petite chapelle. Vous avez vraiment pété toutes les cages. Ce risque a été payant parce qu'aujourd'hui, j'ai l'impression que vous avez une liberté folle.
2: Ma liberté est totale grâce à ces risques-là, c'est clair. Après, j'ai une admiration folle aussi pour ceux qui suivent la spécialisation du pianiste classique, qui est un risque aussi, qui est un risque conséquent, mais en même temps qui est admirable. Je pense que le risque qui vaut le plus la peine d'être pris dans toutes les vies, c'est celui qui nous ressemble. C'est essayer de faire en sorte qu'on aille au bout de notre singularité, de notre caractère. Et pour ça, c'est jamais perdu. Tous les investissements, tous les efforts, ce n'est jamais une perte d'énergie. Et c'est ce que j'ai fait. J'ai cru très tôt en moi. Et ça m'a pris, en fait, finalement, beaucoup, beaucoup de temps parce que j'ai su vite ce que je voulais devenir.
1: Vous aviez quel âge, vous pensez, quand
2: J'avais l'âge du petit garçon qui est sur la pochette. De l'album.
1: Tellement mignon! Le petit Sofiane. Vous aviez quel âge, là, sur
2: la... J'avais 8 ans et j'avais déjà un plan très, très, très, j'avais un désir très fort de m'exprimer au piano parce que j'avais compris que c'était mon instrument et que c'était ce que j'allais devenir. Et le reste, c'est juste de l'entraînement au conservatoire, la discipline, les efforts, mais aussi beaucoup, beaucoup de rêves.
1: Ouais.
2: Et après, du voyage encore et encore et encore, et trouver une manière de faire en sorte que ce rêve prenne vie. Et là, maintenant que la machine est vraiment lancée, eh bien, je peux aller toujours un peu plus loin.
1: Vous avez eu cette intuition, finalement, à 8 ans, que votre vie, ce serait le piano. Mais alors, quand votre maman vous a mis au conservatoire, c'était même avant vos 8 ans, il me semble, est-ce qu'elle aussi, elle a eu l'intuition? Elle a dit, ce petit-là, il est pianiste? Parce que vous n'êtes pas d'une famille de musiciens classiques, pas du tout.
2: Non, pas du tout, pas du tout. Et en fait, ma mère qui me voyait jouer sur un...
1: Un petit jouet, un petit Fisher-Price.
2: Ouais, un petit mini-clavier. Elle s'est dit, il a l'air d'aimer ça, je suis admirative de ce monde-là, il faut absolument que je le mette au conservatoire pour lui donner ses chances. Et à 6 ans, j'intègre le conservatoire et depuis, j'ai continué tout ce parcours. Donc oui, j'ai eu les armes pour pouvoir m'exprimer et c'est ce que j'encourage vraiment à tous les parents d'accompagner les intuitions des enfants parce qu'elles sont souvent très très très justes. Et même si ça passe par une organisation particulière et beaucoup d'efforts, ça vaut toujours le coup d'accompagner ça. Et moi, je suis reconnaissant à vie à la fois de l'encadrement de mes parents, mais aussi des grands maîtres que j'ai au conservatoire et de l'institution publique dont j'ai pu bénéficier depuis que je suis tout petit.
1: Réaliser ses rêves, c'est aussi parfois inviter des artistes qu'on écoutait quand on était ado sur son album. Alors, j'ai vu le nom de Wyclef Jean dans la liste des invités de Movie et Sofiane Pama. Wyclef, c'est les Fugees, c'est le plus grand groupe de la fin des années 90. Voilà ce que vous faites ensemble.

0: Je ne l'ai jamais entendu chanter comme ça. Qu'est-ce qui s'est passé ce soir-là? C'était la nuit, hein?
1: C'était la nuit. En fait, ce qui était beau, c'est que j'étais à New York. J'organisais des dîners dans une très belle suite où il y avait aussi un piano. Et parfois, j'improvisais au piano pendant la nuit. On me filme. Et je sais pas comment, mais cette vidéo atterrit dans le téléphone de Wyclef qui demande à me voir. Je le rencontre le lendemain dans la nuit, et d'ailleurs dans le studio d'Alicia Keys et sur le piano d'Alicia Keys.
0: Pardon, monsieur. Ah oui, non mais c'est vrai. Et c'est Hollywood, hein, les gars.
1: Et donc tout est surréaliste, mais tout est très beau. Et quand je le rencontre vraiment, on a une des premières choses qu'il me dit. Donc d'abord il vient avec sa guitare, on improvise au piano, et après il me regarde droit dans les yeux, et il m'a dit, tu sais ce qu'on va faire? On va faire une chanson de paix. Ah. Et There Will Be a Day est une chanson de paix. Une chanson où en fait on s'imagine un monde où on est tous en train de boire la même eau, de boire, d'être réunis autour du même oasis, d'avoir des protections spirituelles, des armées d'anges qui font en sorte que on est en train d'œuvrer pour la paix. Elle est très très très belle, cette chanson, et c'est l'histoire d'une rencontre qui est devenue on est devenus de grands amis à partir de cette première rencontre en studio et en créant ce morceau.
0: Il parle un peu français en plus, il est haïtien.
1: Exactement. Il me dit, et une des choses qu'il m'a dit aussi, c'est que c'est aussi une histoire de paix et d'amour entre Haïti et la France qu'on va écrire. Deux grands projets. Ouais.
0: C'est beau, elle est magnifique cette chanson, elle s'appelle There Will Be a Day. Cet album est un film, ce film est un voyage en 20 scènes avec des invités et puis aussi des moments où vous êtes tout seul, Sofiane. Qu'est-ce que je peux vous souhaiter pour la suite?
1: Qu'on soit toujours plus nombreux à se fédérer autour du piano.
0: Ah, c'est un beau vœu, et en plus vous ne le faites pas pour vous-même du coup, mais pour tout le monde, pour la communauté, j'aime beaucoup. Et merci beaucoup d'être venue nous voir, Sofiane.
1: Merci Émilie, j'ai passé un excellent moment, et je te remercie personnellement pour la classe et la manière de mettre en valeur tes invités. Je suis touché par ce qui vient de se passer.
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0: Cascada et Baiser Doré, un coup de cœur, ici Drôme Ardèche.
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3: Qu'aimeriez-vous planter dans votre jardin ?
4: Dans mon jardin, j'aimerais bien faire un potager avec par exemple des tomates, de la salade, des melons, etc. pour pouvoir après les récolter et faire des petites salades. Et pour l'été, ça serait bien.
5: Moi, c'est pour les planter à manger illimité.
6: Et moi, je veux planter des fraises, des fleurs par exemple, et aussi des carottes et plein d'autres choses et des salades aussi plein.
7: Des framboises, des myrtilles. Parce que moi, j'aime les fraises, framboises, myrtilles parce que c'est incroyable.
8: Moi, ce que je voudrais planter, c'est de la pastèque. Tout ce qu'il y a de nécessaire pour vivre, pour manger.
3: Et tu manges des fruits et des légumes ?
8: C'est presque mes aliments préférés. J'adore les légumes, les tomates, concombres, courgettes, carottes.
4: Oui, beaucoup de légumes et aussi des arbres comme des plantes, des tulipes, des roses, etc. Mais oui, les légumes, c'est trop bon aussi, les fruits.
3: C'est vrai, tu manges des légumes ?
4: Ah oui, j'en mange beaucoup. Je me fais plein de salades. Maman, elle m'a appris à tout faire. Je mets dans un petit bol, je mets de la salade avec de la vinaigrette, des tomates, je coupe des avocats. Quelquefois, je mets des fruits aussi pour donner un petit peu de sucré.
8: Moi, j'aime pas trop la salade et les avocats. C'est les seuls fruits et légumes que j'aime pas trop.
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3: Quand j'ai téléphoné à mes enfants, ils me font « Oui, enfin, t'as gagné, mais t'es pas dans le fauteuil rouge. » Mais je dis « Si, je suis dans le fauteuil rouge. »
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3: Bonjour, je m'appelle Isabelle Desmoulières. J'habite Savonnières et je suis une fan de jeux télé. Je suis professeure de français dans un lycée tourangeau. Alors, j'ai toujours aimé regarder les jeux télé, notamment Nagui.
10: Bonjour, bonjour, bonjour.
3: C'était quand même, je pense, mon jeu de prédilection. Et autrement, je regardais Pyramide avec Patrice Lafont. J'aimais beaucoup.
11: Ne changeons rien à cette formule magique et jouons tout de suite à Pyramide.
3: En général, des jeux de culture générale et des jeux de lettres. J'étais une fan du Trivial Pursuit. L'édition, la première édition, je la connaissais quasiment par cœur. Donc oui, j'ai toujours aimé ça.
12: Ça a été quoi le déclic pour vous dire un jour, je vais m'inscrire et surtout, comment ça se passe? Comment on se porte candidat?
3: C'est un malentendu. En fait, je venais d'être opérée et j'ai fait un test sans comprendre que j'étais en train de faire le test de culture générale pour être inscrite à Tout le monde veut prendre sa place. Je suis même pas sûre de vouloir y aller parce que je me disais je vais être trop stressée. Et je crois que j'ai été rappelée après, 3 semaines après. Et donc, je suis passée pour la première fois avec Nagui où j'ai été challenger. Et en fait, ils m'ont rappelé 2 ans après. Est-ce que ça vous branche? Et mon beau-fils, en fait, il se souvenait du beau cadeau qu'on avait eu, à savoir un séjour au ski. Allez.

0: détracteurs. Et ça a été le point de départ de réfléchir à quelle pouvait être la vie de ces haters, comment ils s'occupaient. Et donc, je leur ai inventé un quotidien.
1: Amis éditeurs, le manuscrit est fini. À vous peut-être de le faire vivre. Isabelle est ouverte aux propositions. Mais avant ça, un conseil.
0: C'est le sourire, mais le sourire visuellement.
1: Et écoutez, ça fonctionne. Isabelle a gagné cet été un VTT au Blind Test d'ici Touraine.
0: Un plaisir à être là et un plaisir à jouer.
2: Merci, je suis trop contente, merci ici Touraine.
0: Après, quand on gagne, c'est encore mieux.
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4: Si le pantalon fait fureur de nos jours chez les filles comme chez les garçons, qu'en est-il de la braie ? B-R-A-I-E. Son ancêtre, le pantalon de l'Antiquité, qui pouvait être serré au niveau des chevilles, serré ou bouffant au niveau des cuisses. La braie a été inventée par les Gaulois. C'est grâce aux Gaulois que les Romains apprirent à connaître la braie. Le mot s'est répandu après dans toutes les langues romanes avant que le personnage de Pantalone de la Commedia dell'arte, le costume du riche Vénitien qui porte un pantalon, ne fasse sensation et répande le mot pantalon sur tout le territoire français. Enfin, sauf un territoire qui résiste toujours à l'envahisseur, les pays occitans, où le pantalon se dit toujours, comme les Gaulois, « l'obraio o l'obraso ». Ne dit-on pas que ce gouya est toujours débraillé ? Cela vient de la même origine, mal pantalonné, mal fagoté. « Tu pouvais pas tourner à monter ta braguette, t'es prise ? Tu ne peux pas remonter ta braguette, je te prie. Même origine. Oups, pardon. Anéadio.
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1: Parce que si le week-end, comme moi, vous entendez votre épouse vous dire « Tu sais quoi, j'ai réfléchi à... » Ou alors « Ah, tu sais ce qu'on pourrait faire ce week-end » ben vous savez que vous allez passer le week-end entier dans des magasins de bricolage, seul, et à vous battre avec la perceuse et l'outillage, seul. Bon, là, il fallait que je rajoute une étagère dans une cloison. Mais bon, j'étais mal réveillé dimanche matin, j'ai percé un peu trop loin. Et maintenant, la cheville est trop enfoncée, ça lotte, ça bouge, c'est une galère, quoi. Alors ma maman, elle m'a regardé galérer, là, pour ressortir la cheville du mur, et elle m'a demandé « Mais pourquoi tu n'utilises pas du scotch ?» Je lui dis, mais scotch, c'est pas assez solide pour retirer la tivle du mur. Et là, elle me répond, tu toddles, aïe, c'est pour mettre le tivle, la cheville, pas pour l'enlever. Bah oui, parce qu'elle m'a montré que pour ne pas percer plus loin qu'il ne faut, vous mesurez la longueur voulue, ou vous prenez la longueur de votre cheville et vous la mettez jusqu'au bout du forêt. Puis vous y mettez un scotch qui remonte bien un petit peu.
2: Ah oui,
1: et quand vous percez, en fait, vous voyez exactement là où il faut que vous vous arrêtiez pour que la cheville n'aille pas trop loin dans la cloison. Et comme ça tient bien. Merci ma maman, mais j'aurais aimé avoir l'info avant de percer.
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3: J'avoue, j'ai un faible pour les Vosges discrètes. Ce ne sont pas forcément les Vosges célèbres, hein. Côté de Gérardmer, de la Bresse. Ce ne sont pas les Vosges tranquilles, comme j'aime les appeler, du côté de Rambervillers. Ce ne sont pas les Vosges historiques, du côté de Senones ou de Moyen-Moutier, ni même la plaine des Vosges, à Vittel, Neufchâteau, Contrexéville. Non, les Vosges discrètes, ce sont les Vosges, allez, on va dire entre Remiremont et Plombières, entre le Val d'Ajol et le Saint-Mont. Ici, il y a Éloy, Vecoux, Saint-Amé, Girmont-Val d'Ajol, et c'est d'une grande beauté. Entre Forêt-Fournie, où le sapin commence à abdiquer sa royauté vosgienne au profit des feuillus, on trouve des chênes, des hêtres qui font aussi leur place et leurs longues branches font jouer la lumière sur la route, du côté de la feuillée Dorothée par exemple, avant de découvrir plus loin une carte postale, le Val d'Ajol et son église. Il y a ici le Saint-Mont, lieu mythique dont on dit que les Gaulois avaient fait une forteresse face aux Romains avant que Saint-Romaric n'en fasse une forteresse de la foi. On sent au Saint-Mont, comme à Sion d'ailleurs, de ces forces qui viennent du plus profond de la terre et de l'histoire, qui font vibrer l'âme avant de partir je ne sais où dans les nuées du ciel. Ici, dans les Vosges secrètes, il y a l'élégance toute aristocratique de Remiremont, la ville des femmes, des chanoinesses, ces dames abbesses qui ont tellement imprimé leur marque, notamment l'envie de beauté qu'on retrouve non seulement autour de l'église Saint-Pierre, dans le quartier des chanoinesses, mais aussi partout dans la ville. Ben oui, à Remiremont, les monuments ne sont pas juste utiles, on sent qu'ils ont été faits pour être beaux. Ici, c'est l'antique beauté de Plombières. Plombières, autour de son clocher pointu, dans sa vallée d'histoire, qui se souvient avoir vu passer Voltaire, Beaumarchais, Rabelais, et qui se sent prête à soigner ou même apaiser juste, qui voudra s'offrir une bulle où on est ici tout à soi. Juste ça, être à soi, c'est si rare. Les Vosges discrètes, c'est un joli chemin découvert au-dessus de Vecoux ou dans la forêt près de Saint-Amé. C'est un rayon de soleil au-dessus de Éloy ou une bonne table au Val d'Ajol. Un moment vosgien et tellement fin bien que je vous souhaite de le découvrir ou d'y revenir.
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5: Vous chantez ça, Michel Rivérol, parce que vous chantiez des chansons polissonnes sur les scènes il y a quelques années.
6: Pendant très longtemps, effectivement, avec un pianiste, c'était un spectacle piano-voix. Et j'ai par ailleurs payé mes études en chantant et j'étais CPE.
5: Ah oui, voilà, parce que ça, on va en parler. Vous étiez CPE à quel endroit ?
6: Au collège de l'Onaguet, puis quand un poste s'est libéré au lycée Saint-Sernin, je l'ai demandé, j'ai eu la chance de l'avoir. Et d'y rencontrer des élèves en option musique.
5: Et deux garçons célèbres.
6: Big Flo et Oli, effectivement, j'ai eu cette chance. pendant mes 17 années passées dans ce lycée. Oui.
5: Vous faisiez tampon parfois, c'est-à-dire ?
6: Un enseignant, il doit faire passer un programme, et quand ses élèves sont trop souvent absents, là, ça passe plus du tout. Et je me souviens de moments d'échange avec un professeur de mathématiques qui me disait « Non, mais là, ça suffit, il faut les coller maintenant, il faut les punir, moi, j'en peux plus, ils sont jamais là. » Mais je t'assure qu'ils sont malades, je me disais. En fait, je savais qu'ils faisaient une première partie à l'Olympia, donc bon, ils étaient déjà très vite, ils ont atteint une sacrée notoriété, et mener les choses de front devenait difficile à ce moment-là.
5: Et vous aviez des contacts avec la maman aussi?
6: Ah oui, ben la maman aussi. La maman voulait qu'ils aient le bac. Et elle a réussi. Elle disait, sans le bac, non, je ne les lâche pas. Bon, après, elle était bien obligée de lâcher quand même, une fois qu'ils sont majeurs. Elle aussi, elle s'est retrouvée dans mon bureau à examiner les absences. Et vraiment, ils peuvent remercier Patricia, leur maman, qui m'a dit déjà, mais voyons, ça, ce n'est pas justifié, ça, ce n'est pas justifié. Ça, non, là, je compte sur vous, vous les punissez, ce n'est pas possible. Bon. Et elle veillait au grain et elle avait bien raison.
5: Alors, il y avait de la complicité avec eux, au point d'ailleurs qu'ils vous ont demandé de tourner dans un clip.
6: Ils m'ont demandé de tourner dans un clip qui s'appelle « Pourquoi pas nous ?» Et pour dire deux malheureuses phrases, il a fallu, alors je pensais, moi, du premier coup, avec mon expérience, pas du tout. Il a fallu recommencer, et à un moment, c'est Florian qui me regarde complètement désappointé, il me dit « Mais vous l'entendez pas, madame ?» Et là, c'était le renversement, quoi. Habituellement, c'est plus les adultes qui apportent aux élèves, effectivement, et là, je les mettais dans l'embarras, et je ne comprenais pas ce qui ne collait pas. Enfin, c'est une anecdote que je n'ai jamais racontée, et je la raconte pour la première fois, là. Peut-être que j'avais ça au fond de moi, j'osais pas trop m'en vanter, entre guillemets. Enfin, j'ai fini à la troisième fois, on m'a fait signe que c'était OK, j'ai été applaudi, la scène était dans la boîte, voilà. Mais ils m'ont fait douter de mes capacités.

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1: Oh, j'en peux arrêter de beuvracher.
2: Berrichon dans le texte.
1: Beuvracher, c'est boire des petits canons. Mais à force d'en mettre derrière la cravate, vous pourriez bien avoir le gerlet, puis devenir causant. Puis si vous continuez à beuvrailler, vous serez abreuvagé, plein comme une nœud. Mais quand c'est que vous en avez vos deux pleins patins, le lendemain, il y a le pivert qui vous colle dans le nez, tio. Ça fait qu'au goûter, vous buvez plus que de l'io. Vous faites un repas de bœuf. Les bonnes résolutions de plus toucher à une chopine, oh, ça dure jamais ben longtemps. On retrouve ben vite son avaloire, et puis on se remet en beuvée. Faut dire que chez nous, dans le Berry, j'encle l'embarras du choix. Châteaumeillant, Mentoux, Tchancy, Reuilly, Sancerre, Valençay. Sans compter Saint-Marcel et Venem. Comment voulez-vous en que ça que j'arrête de gobloter? Maurice Sandré, dans Plein Communeux, nous décrit son état. Cré bon Dieu! Tchic, ça veut donc dire. V'là que je peux plus rester d'aplomb. Quand que je cause, je raconte des bêtises et j'ai la tête comme un vrai plomb. Je peux plus me tenir sur mes giboles. J'ai comme qui dirait mal aux cheveux. Ah, je crée bien que je suis plein, ma parole. Là oui, je suis plein comme une nœud. Oh, c'est une chose qui est pas naturelle. Où que j'ai ben pu attraper ça? Ah, va m'enduler, ma fumelle, en me voyant dans cet état-là. Ah, pour une fois que je fête la Sainte Barbe, je peux plus rentrer chez nous, mon Dieu, sans me cramponner à tous les abes. Ah, ça y est, ben, je suis plein comme une nœud. C'est que pour arroser la bonne cuisine, en que le lieutenant, tous les deux, j'avons bu nos 17 chopines. Du coup, nous voilà plein comme une nœud.
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3: Vous l'avez forcément déjà remarqué en allant de Palavas à Carnon, ce fortin qui trône au milieu de l'étang du Levant. C'est la redoute de Balestras, une tour de guet qui a passé 60 ans emmurée dans un château d'eau.
4: Au secours des pirates !
3: Au milieu du XVIIIe siècle, de nombreux pirates barbaresques arpentent notre littoral et détroussent les navires marchands. Et il y a aussi les Anglais qui se prennent pour les maîtres des mers. Fire ! Pour protéger les populations, Louis XV fait construire tout au long des côtes françaises une série de fortins équipés de sémaphores. Lorsqu'un bateau suspect se rapproche dangereusement, on envoie des signaux pour prévenir les gardes-côtes qui envoient alors au canon quelques coups de semonce. Du Gros du Roi jusqu'à Agde, on construit un réseau de 8 tours de guet. On peut encore voir celle de Frontignan, Marseille, Ancette, au Grand Travers aussi, et donc celle de Palavas. Dès 1743, la redoute de Balestras assure sa fonction protectrice et ça va durer plus d'un siècle. Autour de ce fortin, peu à peu, des pêcheurs installent leurs cabanes et c'est tout un village qui finit par prendre forme. En 1906, on installe sur le toit de la tour une citerne qui va alimenter en eau les fontaines de la commune. Début du XXe siècle, la station balnéaire, devenue reine des plages, voit ses besoins en eau augmenter. Alors en 1943, la mairie décide de bâtir un véritable château d'eau. Il y a toujours la cuve sur la redoute qui est alors emprisonnée d'un sarcophage de béton. Il faudra attendre les années 90 pour la redécouvrir. On détruit le château d'eau pour bâtir à la place le phare de la Méditerranée, 45 mètres avec son restaurant tournant au sommet. Et la redoute, elle, est démontée pierre par les compagnons du devoir. 300 tonnes de pierres marquées une à une et transportées sur un autre site. Il faudra aussi tailler de nouvelles pierres pour remplacer celles qui sont trop altérées. La ville de Palavas a choisi l'étang du Levant pour reconstruire le fortin à l'identique, dans la même orientation qu'à l'origine. Il trouve au milieu des flamants roses un écrin à sa mesure. La redoute de Balestras abrite depuis le musée Albert Dubout, dessinateur caricaturiste qui a contribué à la réputation de Palavas grâce à ses dessins du célèbre Petit Train. Voilà une bonne occasion d'aller la visiter.
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1: Dans la rue Poncillon, il y a un atelier de gravure, Philippe Estrade. À mon avis, ça fait belle lurette qu'il est là, cet homme. On va essayer d'aller faire connaissance. Allez, on va aller dans l'arrière-boutique, discuter avec Philippe Estrade himself. Vous êtes là depuis combien de temps ?
2: 1987.
1: Le métier de graveur, c'est quoi en fait ?
2: Alors, je fais des plaques de toubib pour les bancs et des plaques de cercueil quand les toubibs sont mauvais.
1: Et vous faites aussi les clés pour ouvrir certains cœurs ?
2: Non, malheureusement non. Je fais des clés pour ouvrir les chambres des jeunes filles.
1: Vous avez des souvenirs de gravures un petit peu spéciales qu'on vous a eu demandé, parce que vous gravez un peu de tout, des plaques, j'imagine.
2: Alors, j'ai un souvenir, alors ça reste un peu dans le même secteur. Un jour, un monsieur m'a amené une jolie médaille, un bijou, quoi, où il m'a demandé de graver salope. Je lui ai dit que le bijou était beau, que c'était, qu'il fallait pas le faire, quoi. Et il a insisté, je l'ai fait.
1: Et alors, c'est la fin, là, vous arrêtez votre activité ?
2: Oui, à la fin de l'année.
1: Content ou finalement quand même, ça fait un petit pincement au cœur, parce que moi je la vois votre enseigne depuis longtemps. Hein.
2: Alors ça date des années 50. Mon prédécesseur à qui j'ai racheté le magasin, on s'en départ à la retraite et je passe la main et mon successeur est là, c'est mon fils.
1: Histoire de transmission encore une fois, votre fils qui du coup allez hop, reprend le flambeau.
2: Voilà, il me pousse au trou.
1: C'est difficile d'arrêter du jour au lendemain.
2: Ouais, faut se réinventer et j'ai encore pas eu l'idée. Je sais pas ce que je vais faire, je vais m'ennuyer.
1: C'est pas dit.
2: Je sais pas. C'est compliqué, hein.
1: Ah, il y a une inquiétude, hein, c'est clair. Oui. Mais rien ne vous empêcherait de continuer.
2: Si, lui.
1: On va aller lui dire deux mots.
2: J'aurais pas travaillé avec mon père, hein, donc il est pareil. Hein.
1: Bah pourquoi pas.
2: C'est infaisable.
1: Mais si, j'en connais plein, moi, qui travaille avec leur père.
2: C'est toujours un vieux con. Là, la pièce où on est, c'était l'endroit où on cassait la croûte avec les copains. Il y avait donc les photos de mes copains, des quelques bringouilles qui se sont fait là. Il a tout viré.
1: Ils font plus la bringue, les jeunes.
2: Il a mis des trucs comme ça. Là, c'est plus pareil. Mais mes copains étaient désespérés quand ils ont vu.
1: Bah, y a de quoi.
2: Mais oui.
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3: Bonjour à toutes et tous, Thierry Sagarloïto pour Affaires Classées, le podcast. Nous sommes en juin 1884. Un vieil homme habitant le village sous le teint d'Escul est sauvagement assassiné dans une auberge du village voisin de Lannes en Barritousse. Qui lui en voulait donc et pourquoi ? Réponse dans un instant.
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3: Au village sous le teint d'Escul vivait naguère un certain Joseph Larras. Cet ouvrier d'origine espagnole, âgé de 58 ans, était vaillant, bien que de santé assez faible. Sa sobriété et ses habitudes économes le rendaient, disait-on, à l'abri du besoin. D'origine modeste, Joseph n'hésitait jamais à faire état du fruit de son labeur, des espèces sonnantes et trébuchantes qu'il trimballait fièrement dans sa ceinture. Le soir venu, au troquet du coin, cela devenait même un sujet de plaisanterie. Combien avait-il exactement dans sa poche ? 1600 ? 1800 francs ? Nul ne savait vraiment. Nous sommes en 1884 et pour l'époque, ce joli pécule a de quoi susciter l'admiration, la jalousie, voire même aiguiser l'appétit de sujets peu fréquentables. Joseph eut un jour le malheur de prêter une somme d'argent à une certaine Madeleine. L'intéressé était connu dans les environs et pour cause. Elle tenait dans le village de Lannes en Barritousse un cabaret où les hommes du canton venaient volontiers s'encanailler lorsqu'ils le pouvaient. Des dames de joie y servaient de l'alcool à volonté avant de faire commerce de leur charme. Ladite Madeleine flaira sans peine le pigeon. Malgré son inconduite notoire, elle put approcher Joseph et le convaincre de lui prêter une petite partie de son bas de laine. Les mois passèrent et le brave ouvrier eut toutes les peines du monde à se faire rembourser. Le 1er juin, il finit par se rendre chez sa débitrice, laquelle, pas gêné pour deux sous, le reçut très amicalement en lui offrant à boire et à manger. La nuit suivante s'avéra cauchemardesque pour le pauvre Joseph qui fut pris de fortes douleurs au ventre.
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3: Trois jours durant, Joseph fut contraint de garder le lit, incapable de tenir sur ses deux pieds. Quand son médecin se présenta, il diagnostiqua sans mal une tentative d'empoisonnement. Un crime très en vogue à l'époque. Il lui fallut une bonne semaine pour se rétablir. Une fois remis, le brave ouvrier aurait fort bien pu s'empresser de déposer plainte à la gendarmerie. Sauf que, en agissant ainsi, il risquait de faire une croix sur sa créance. Joseph choisit donc de ne rien dire afin de revenir de plus belle à la charge auprès de la vilaine Madeleine, laquelle ne fut guère rebutée par l'insuccès de son premier essai de l'empoisonner. Excitée par la convoitise du magot de Joseph, elle se décida cette fois à l'assassiner, non sans voler au préalable le pognon avant de faire disparaître sa dépouille. Un projet préparé 13 jours durant. Le 10 juin 1884, comprenant que Joseph rechignait à se présenter au cabaret, Madeleine eut l'idée de solliciter l'aide d'un certain Bidard. Et selon le plan ourdi par la maquerelle du village de Lannes, le Basque devait se rendre au domicile du vieux Larras afin de lui demander un petit service. Bidard, recherchant soi-disant un guide connaissant comme sa poche les routes du royaume d'Espagne, devait accompagner deux dames qui se disaient désireuses de faire un pèlerinage à Saint-Jacques-de-Compostelle. L'idée consistait donc à mettre le marché en main à Joseph. Ah, la belle histoire. Sachant la perversité de sa voisine, Bidard eut un mauvais pressentiment et il se garda bien d'honorer la mission. Deuxième échec pour Madeleine, qui ne songea pas un instant à lâcher prise. Elle revint à la charge le lendemain, mais Bidard ne bougea pas.
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3: Peu importe, le 22 juin, la tenancière de cabaret change son fusil d'épaule. Elle recrute cette fois deux autres acolytes, Thérèse et Jeanne-Marie, qui iront frapper séance tenante à la porte du vieux Larras afin de lui demander de l'aide. Prétextant se rendre demain à Raqqa, les deux dames ont pour mission de convaincre le futur pigeon de leur montrer la route. Moyennant finance, évidemment. Flairant l'entourloupe, Larras refuse. Il profite de cette visite inattendue pour leur demander de passer le mot à Madeleine, qu'elle se dépêche d'éteindre sa dette, sans quoi il n'hésitera pas à la traduire en justice au tribunal d'Oloron. Ne voyant rien venir, l'ouvrier espagnol se présente le lendemain dès 7h chez la Madeleine, laquelle l'envoie promener au motif qu'elle dort et qu'il vaudrait mieux qu'il revienne à 16h. Assuré que Joe Larras se pointera ce soir, la tenancière de cabaret lui prépare cette fois un comité d'accueil plutôt musclé. Elle sollicite une nouvelle fois ses deux complices, Thérèse et Jeanne-Marie, afin qu'elles lui prêtent main forte. Et le plan fonctionnera à merveille. Tout commence vers 15h30. La fille aînée de Madeleine, postée en sentinelle sur le chemin, court à l'auberge afin de prévenir les trois mégères de l'arrivée imminente du vieil homme. Quelques instants plus tard, Larras frappe à la porte de l'auberge. L'endroit a l'air désert. Il entre. À peine franchit-il le seuil que Madeleine se rue sur lui afin de le jeter au sol, tandis que Jeanne-Marie claque la porte et ferme le loquet intérieur. Les deux dames empoignent violemment Joseph, le tirant dans une chambre de la maison. Mais vous l'avez compris, le pire est à venir.
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3: Thérèse, la troisième comparse, les rejoint. Elle s'empare des jambes de Joseph tandis que Jeanne-Marie lui maintient les bras. Madeleine exulte, elle peut enfin faire la peau de son créancier et pour cela, elle l'étrangle de toutes ses forces avant de s'emparer d'une corde qu'elle a préparée pour l'occasion. Quelques minutes plus tard, le vieux Joseph pousse son dernier souffle. L'horrible Madeleine va enfin pouvoir s'emparer de la fameuse ceinture qui recèle les économies du malheureux. Le fameux magot caché n'était donc pas une légende. La tenancière sans scrupule arrache les liasses de billets. Elle en distribue quelques-uns à ses deux complices. 35 francs pour Thérèse, 25 francs pour Jeanne-Marie et le reste pour Madeleine. Leur bonheur sera pourtant de courte durée car et elle ne l'avait pas prévu. Il y avait un témoin dehors et c'est très gênant. Marc, un domestique trentenaire, a scruté le manège depuis la maison voisine. Il a vu l'arrivée du vieux Larras, il a surtout entendu ses cris et, ne le voyant pas reparaître, il a décidé d'aller jeter un œil dans l'auberge de l'horreur. Madeleine l'accueille, pas gênée pour deux sous. Aucune émotion ne traverse son visage. Marc jette un rapide coup d'œil, sans résultat. Il quitte les lieux, puis fait un rapide tour de maison, quand soudain, il aperçoit par une fenêtre le corps du malheureux gisant au sol d'une chambre du rez-de-chaussée. Le jeune domestique fait part de la macabre découverte à sa maîtresse, laquelle s'empresse d'alerter monsieur le maire. Le soir même, les gendarmes rappliquent à l'auberge de l'âne, suivi du juge de paix et du procureur. La perquisition commence. Elle durera toute la nuit.
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3: Après de longues recherches, on finit par retrouver le cadavre du vieil homme. Il a été enveloppé dans un sac de toile, dissimulé entre le matelas et la paillasse d'un lit où dormait, détail macabre, le plus jeune fils de la maîtresse des lieux. Surprise en quasi flagrant délit, croyez-vous que les trois femmes avoueraient leur forfait? Même pas! Elles commencent par nier effrontément l'assassinat de leur proie, avant de se rejeter mutuellement les responsabilités les unes sur les autres. Les gendarmes n'auront pourtant guère de mal pour les confondre. Les trois mégères n'ont même pas eu le temps de dépenser l'argent qu'elles ont volé et qui traîne dans leur poche. La fouille des lieux livrera un autre indice. L'arsenic utilisé lors de la tentative d'empoisonnement du vieux Jo repose dans une boîte en métal. Détail accablant. Embarrés tous, comme en soule, l'arrestation des trois mégères criminelles sème l'émoi. On savait certes que Madeleine traînait une sale réputation de mère maquerelle, mais de là à assassiner de sang-froid un vieil homme sans défense parce qu'il a eu le tort de réclamer le remboursement d'un prêt, somme toute modeste, il y a un pas. Voilà 10 ans que Joseph habitait la France. Le décès de son épouse n'a sans doute rien arrangé à son tempérament radin. N'ayant plus de contact avec ses trois enfants, il tuait donc le temps dans les troquets du coin, parlant sans doute beaucoup trop de ses économies planquées dans sa ceinture. Moralité, ton secret est ton sang, et si tu le partages, tu meurs. Le procès s'ouvre à Pau, devant la cour d'assises des Basses-Pyrénées, en décembre 1884. Verdict, Madeleine finira ses jours en prison, au bagne. Ses deux comparses purgeront, elles, 20 ans au cachot.
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3: Trois mégères dans le box, nous étions en 1884 sur les hauteurs de Soule et aux confins avec la vallée du Barétous. Je vous propose dans un prochain épisode d'aller dans la cour de l'hôpital de Bayonne un après-midi de mars 1980. Soudainement, en milieu d'après-midi vers 16h, une voiture explose. C'est la voiture du sous-préfet. Pourquoi cette explosion et par qui? Réponse dans un prochain numéro intitulé « Cheval de Troie ». À bientôt.
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7: Bonjour Olivier, vous nous racontez une expérience professionnelle aujourd'hui.
5: Vouille, linguistico-professionnelle. Mais blé. Aujourd'hui, je vais vous raconter l'histoire d'une jeune kiné qui s'est installée à Saint-Thé, toute fraîche diplômée et persuadée que chez nous, tout le monde parlait comme dans les manuels de l'école de kiné. Le travail, pas de souci, elle en a d'abord, comme tous les kinés. Mais ce qu'elle n'avait pas prévu, c'était une aide pour les séances de traduction simultanée en gaga. Premier cas, un patient vient pour une rééducation à une prothèse de hanche. Il s'assied, soupire et déclare « Mon problème principal, c'est que j'arrive plus à m'acacasser. » « À vous quoi ?» qu'elle lui rebique, perplexe. « Ben, à mettre un cacasson, pardi. » Et là, notre kiné reste planté, croyant qu'il parlait d'un nouveau mouvement de yoga. Alors qu'en fait, bien sûr, il voulait juste s'accroupir. Deuxième séance de la matinée, deuxième quiproquo. Une patiente entre en se tenant le dos et lui dit « Ma sciatique, elle m'a fait kiné !» La jeune praticienne la regarde, ébahie. « Ah, vous vous êtes découvert une vocation ?» Mais la patiente ne voulait pas dire kiné au sens de kinésithérapeute, mais bien kiné, Q-U-I-N-E-R, qui veut dire gémir, pleurer, couiner. La jeune femme s'imaginait qu'à peine arrivée, la patiente voulait lui faire de la concurrence. Troisième épisode, un monsieur arrive, pas très en forme, et déclare « J'ai du mal à me concentrer sur les exercices, j'ai le bas beau depuis quelques jours. » Et la kiné de rebiquer « Mais si vous avez le bas du corps qui est beau, c'est plutôt positif, non ?»« Mais non, kiné ma blette, avoir le bas beau, c'est ne pas avoir le moral. » Et pour finir, la palme de la consultation la plus confuse, une dame entre et lui dit « J'ai eu une consulte. » 5 minutes d'incompréhension plus tard, la jeune kiné découvre que « consulte » ici, ça veut dire « ordonnance ». La tatin, elle est allée la voir, la jeune kiné. Elle m'a dit qu'elle avait bien progressé, parce que, après 2 mois à Saint-Thé, la kiné lui a dit « Allez, on s'acacasse doucement, tâchez moyen d'y aller doucement pour pas kiner. » Moi, je suis été la voir, la kiné, pour lui remettre le diplôme du Goya Lauréa.
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10: Bonjour.
11: Alors, on est où ici, Philippe?
10: On est sur mon exploitation, dans la miellerie.
11: Ici, à Boulternère.
10: À Boulternère.
11: Et Philippe, vous avez donc une miellerie, vous avez aussi des vergers.
10: Beaucoup de produits différents, on fait des pommes, des amandes, des abricots, du jus de pomme, du nectar.
11: Il me semble que j'ai vu aussi des pieds d'avocat.
10: C'est pas en production.
11: C'est un essai.
10: C'est un essai, on verra si la météo devient un peu plus clémente dans les années à venir.
11: Et là, vous avez donc la mise en pot ici, dans votre miellerie de Boulternère.
10: Je peux même vous faire goûter, si vous
11: voulez. Je veux bien, oui.
10: Je suis déjà très fier de mes abeilles, surtout.
11: Et alors, quel est le miel que vous préférez, vous?
10: Moi, je les aime tous. Après, je sais pas si vous connaissez peut-être des miels un peu particuliers, comme la bruyère calune.
11: Eh bien, allons-y. Non. Très subtil, hein, comme parfum.
10: Oui, c'est un miel qui est très particulier, peu récolté parce qu'il est très difficile à extraire, et par contre très prisé dans l'Europe du Nord. Celui-là, il vient de la réserve naturelle de Pie.
11: Donc ça sent très très bon le miel dans la miellerie. On va aller peut-être du côté des pommes. Donc là, Philippe, on se dirige vers votre verger. À notre droite, tous les pommiers.
10: Oui, voilà, différentes variétés. Gold Rush, un petit peu de Fuji aussi. En fait, si vous voulez, on a mis les pommes qui ne pouvaient pas aller à la montagne. Ici, on a gardé les pommes qui se récoltent tard, comme la Fuji ou la Gold Rush. Et après, celle qu'on a vue la première, c'est une primeur, une Gala. Qui elle aussi, elle est mieux ici que qu'à Sahara.
11: Oh là, monsieur, vous avez fait provision là.
3: Ah mais, monsieur Torrent était reconnu dans le coin.
11: Alors combien vous en avez acheté de pommes hein? Combien de kilos?
3: Oh, j'en sais rien, il y en a 3, 4, 5 caisses.
11: Ah ouais, quand même, c'est pour
3: plus,
11: tout l'hiver.
3: Plus les noix.
11: Bonne dégustation.
3: Merci.
11: Ça sent bon la pomme. Et alors, est-ce que vous pouvez, s'il vous plaît, Philippe, me montrer la variété endémique du Roussillon, la coquette?
10: Voilà, ça c'est coquette.
11: Voilà, sa particularité, c'est qu'elle est un petit peu rosée.
10: Voilà, un petit peu rosée. C'est une variété voilà, qui est présente avant que la Golden arrive. Donc c'est dans les années 50. Et elle a été au fur et à mesure supplantée par les Rennais du Canada, là-haut, les Golden. Parce que c'est un arbre qui est très alternant. C'est-à-dire qu'il produit qu'une année sur deux. On est plus très nombreux à avoir de la coquette.
11: Donc c'est une chance de pouvoir la goûter.
10: Ouais, vous voulez goûter?
11: Allez.
10: Je peux goûter.
12: Allez.
11: Elle est trop trop bonne. Je vois qu'il y a aussi des noix. Ça, c'est pas votre production, c'est un copain à vous?
10: Voilà, c'est M. Retch à Boule Ternaire. Pareil, pour faire face un peu à la disparition des pêchers, tout le monde s'est diversifié, à mettre des olives, des grenades, des noix. On a cherché des cultures alternatives.
11: Et dites-moi, Philippe, vous avez les pommes et vous avez le jus de pomme.
10: On a un petit atelier, on se fait nous-mêmes le jus de pomme, voilà.
11: Et c'est pour ça que vous avez plein de clients aussi, parce que vous avez plein de bons produits.
10: Ça fait 43 ans qu'on fait du jus de pomme.
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13: Victor Hugo est venu à Reims à plusieurs reprises, et notamment lors du sacre de Charles X, le 29 mai 1825. Charles X qui a succédé à son frère, Louis XVIII, quelques mois plus tôt, en octobre 1824. Depuis 10 ans, en fait, les Bourbons retrouvaient le trône après la chute de Napoléon et l'entrée dans la période dite de la Restauration. Louis XVIII n'avait pas souhaité renouer avec la tradition du sacre. La Révolution restait présente dans les esprits, puis sa santé fragile rendait une longue cérémonie difficile pour lui. Charles X, lui, choisit l'option inverse. Le souverain entend affirmer la légitimité monarchique par un retour aux rites ancestraux. La cathédrale Notre-Dame de Reims accueille la cérémonie et c'est une véritable parade en ville. Un cortège royal avec bannières, soldats, les dignitaires du royaume et les membres de la famille royale qui composent donc cette procession spectaculaire. Parmi les invités figure un jeune écrivain de 23 ans, Victor Hugo. Il est invité officiellement à cet événement car il ne cache pas son penchant royaliste. Mais il n'est pas dupe. S'il est convié au sacre royal, c'est pour en écrire tout le bien qu'il en pense. Le roi a demandé si j'étais ici. Je suis effrayé de ce qu'ils attendent de moi, précise-t-il à sa femme Adèle dans une lettre. Il en profite tout de même pour faire un peu de tourisme. Et comme tout écrivain qui se respecte, il observe et prend des notes. Il passe notamment rue de Venise et tombe sur une jeune femme dans une cour de la rue Folpen. C'est une gitane qui danse. Il poursuit sa balade dans le quartier Saint-Remy et s'arrête devant la basilique pour en faire la découverte. Il croise un petit homme d'une trentaine d'années. Il est bossu. C'est en fait le sonneur de cloche de la basilique. Tout cela inspire Victor Hugo pour l'écriture des personnages principaux de son roman Notre-Dame de Paris, publié en 1831. Le bossu sera Quasimodo et la gitane devient bohémienne sous le nom d'Esmeralda. Les héros de Notre-Dame de Paris, imaginés à Reims, c'est l'un des trésors de Champagne-Ardenne.